0: est-ce qu'il y avait de la révolte? Est-ce qu'il y avait de la colère? Est-ce que tu te questionnais? Pourquoi toi?
1: Ouais. Il y avait de la révolte parce que je me suis retrouvée à ma charge, toute seule. Sachant pas et n'ayant pas beaucoup d'expérience, et financièrement, c'était pas énorme. J'ai eu les patrons, j'ai pas eu l'aide qu'il fallait. Et après, j'ai été consultée par un médecin qui m'a refoulée. Et après, je me suis retrouvée, là, j'étais en colère, puisqu'en allant chercher du travail, et se retrouver inapte après, ne pouvant plus travailler, et n'ayant pas le soutien qu'il fallait, oui.
0: Ce matin, je vois pas une femme en colère. Qu'est-ce qui t'a permis dans ton cheminement, justement, quelle rencontre tu aurais fait et qui te donne aujourd'hui cet apaisement?
1: Parce que j'étais dans une famille quand même. Comme j'ai dit, j'ai perdu mon père très jeune et mon père, il est parti très jeune. Bon, j'ai eu le soutien de ma mère. J'étais toujours avec ma maman et qui m'aidait. Et j'ai continué avec elle et je me suis tournée vers l'agriculture.
0: Donc finalement, tu es retourné à la terre.
1: Oui.
0: Voilà. Mais quelle autre belle rencontre tu as faite dans ta vie, Hélène?
1: J'ai rencontré celui qui est mon mari. Entre-temps, on a cheminé ensemble, puisque je ne suis pas née d'une famille chrétienne, puisque je n'étais pas
0: D'accord.
1: chrétienne. Et je vivais dans le monde. J'étais une femme qui vivait dans le monde. Je pratiquais les choses du monde. J'aimais bien m'amuser, tout ça. J'ai rencontré. Et après, j'ai eu un enfant. J'ai eu ma fille. Et j'ai continué.
0: Mais pourquoi je reste convaincue que tu as fait une autre rencontre qui a changé le cours de ta vie?
1: Oui, entre-temps, après, oui, j'ai eu un cousin. Quand j'ai rencontré Christ, quand j'ai rencontré Christ, je n'ai pas eu la visite de quiconque. C'est un cousin qui est venu à la maison. Il y avait un effort d'évangélisation, je crois, sous le monde disait, si je ne me trompe pas. Et il est venu, il m'a invité et j'ai entendu la parole. Et en cheminant, j'ai continué à l'effort et les paroles m'ont plu et ça a touché mon cœur. Je me suis donnée à Christ. Ma fille est encore petite, je me suis donnée à Christ. Et après, j'ai continué le cheminement, mais à un moment donné, il y a eu une coupure.
0: D'accord. Ce sont des choses qui arrivent.
1: Oui.
0: Voilà. Mais tu t'es pas arrêté à cette coupure.
1: Non, je ne me suis pas arrêtée à cette coupure, mais j'ai continué, je suis retournée dans le monde. J'ai continué à vivre, mais je me disais toujours à moi, un jour, je reviendrai à Christ. Je reviendrai à Christ. Je reviendrai vers les Adventistes parce que c'est là que se trouve la vérité. Et j'ai continué. Et 10 ans après, si 10 ans après, Christ, pour dire comment je suis revenu, la seule chose que je sais, que c'est Christ qui m'a pris du monde et m'a ramené à lui.
0: Mais lors de cette première rencontre, Hélène, tu dis bien que cette parole t'a plu. En quoi elle t'a plu? Qu'est-ce qu'elle a touché chez toi? Qu'est-ce qu'elle a révélé et que tu n'avais pas encore reçu ou compris?
1: Oui, parce que quand j'ai compris que Christ, il est mort pour notre délivrance, qu'il nous a rachetés du péché, et tout ce que Christ a souffert pour nous et pour moi, et voilà.
0: Et est-ce à dire, Hélène, donc tu dis bien qu'il y a une pause, on va appeler ça comme ça. Est-ce qu'à dire toujours qu'une fois rencontré, il peut avoir des pauses, on peut décrocher un moment. Qu'est-ce qui continue d'alimenter ce lien avec Jésus?
1: C'était la relation que j'ai eue avec Christ et de temps à autre, bon, je priais pas. Après, quand j'ai décroché, j'avais marché, mais je priais de temps à autre et je
0: Voilà.
1: sentais la puissance de Dieu, je sentais la délivrance qu'il y avait au niveau de mon cœur. Et je me disais continuellement qu'il fallait que je revienne et que je revienne et que je revienne à Christ. Voilà.
0: Mais est-ce que cette petite voix parlait toujours à ta conscience?
1: Oui. Surtout quand j'allais dans les choses du monde et je sentais, parce que je sentais qu'il y avait quelque chose qui me disait de ne pas y aller, mais je continuais quand même. Et j'y allais et je sentais que j'étais embarrassée, mais j'y allais quand même.
0: Et à ce moment-là où on est embarrassé, est-ce que Hélène, c'est le regard des autres ou bien cette voix intérieure qui nous parle et qui nous dit tu devrais peut-être pas être là. Est-ce que le regard des autres t'aurait gêné un moment?
1: Non. Je faisais les choses parce que je voulais le faire.
0: Voilà.
1: Mais le regard des autres.
0: D'accord, ok. Hélène, à quel moment tu reviens, donc tu reprends ton parcours, comme tu dis, est-ce qu'il y a une expérience dans ta vie où tu as vraiment vu la main de Dieu? Une expérience qui a été percutante pour toi?
1: Je vais prendre du côté de ma mère, c'est quand ma mère, sa santé a commencé à se dégrader. Il fallait que je m'occupe de ma mère, il fallait que je fasse le choix entre soit rester chez moi et m'occuper de ma mère, et je me suis occupée de ma mère, et c'est de là que ma foi a commencé à grandir, quand j'ai commencé à m'occuper de ma maman, et du côté de la famille, à ce moment-là, il a commencé à avoir des difficultés, comme on dit, au côté de la famille, et c'est de là que je me suis accrochée à Christ, et Dieu ne me laissait pas seule, Dieu mettait toujours quelqu'un sur mon parcours. J'y avais mis une sœur à mes côtés et pour m'encourager et aller de l'avant.
0: D'accord. Et quel est ton lien, quelle est ta relation avec la prière en ce moment, pendant que tu soutenais ta maman? Est-ce que ce matin, tu pourrais encourager une femme hein, dans un parcours de résilience qui doit être aidante ou aidant? Comment tu peux encourager ces personnes?
1: À leur dire qu'il faut tenir bien, mais de nous-mêmes, de soi-même, on ne peut pas tenir. Si Christ n'est pas le soutien et celui qui nous dirige, on ne peut pas. On va toujours avoir des moments de faiblesse, mais Christ nous relève et il faut vraiment s'accrocher à Dieu.
0: Voilà, il faut vraiment s'accrocher à Dieu. Hélène, on fera une courte pause et tu continueras donc à nous relater comment tu as vu la main de Dieu dans ton parcours de vie. Femme vertueuse, femme de valeur. Femme vertueuse, femme de valeur. Hélène Thierry est mon invitée aujourd'hui. Un parcours de vie assumé, elle le dit, fait de petites coupures, de pauses finalement. Mais je crois qu'Hélène a trouvé, elle est accrochée. Hélène, est-ce que tu pourrais partager avec nous d'autres expériences marquantes dans ta vie où tu as vu la main de ton Dieu?
1: L'expérience que je vais partager aujourd'hui, c'est après le décès de ma mère. Ma mère, elle est décédée en 2021. Et comme j'ai un souci de santé avec ma jambe, et je dois m'y rendre sous la Guadeloupe. Mais avant ça, je suis restée quand même séparée de chez moi pendant près de 8 ans. C'était pour m'occuper de ma mère. Et quand je suis revenue à la maison, après le décès de ma mère, il y a eu quelque chose qui s'est passé. Et quand j'ai découvert la chose, j'ai eu un souci de santé par la suite. Mais je ne m'étais pas rendu compte. Et il fallait que, après le décès, je devais partir sous la Guadeloupe. Et quand je suis arrivée sous la Guadeloupe, quand j'ai débarqué en Guadeloupe, le jour que je suis débarquée, j'ai eu une souffrance, mais vraiment atroce, ne pouvant pas tenir. Je ne pouvais pas me tenir debout, ne pouvais pas marcher.
0: Est-ce qu'elle était physique ou mentale?
1: Physique. Très physique, et je ne pouvais pas marcher. Et quand je suis allée voir le médecin que je devais voir, et pour les soins que j'étais partie, les soins n'ont pas pu se faire à cause de ce que j'avais. Et je souffrais et la souffrance augmentait. Mais entre-temps, Dieu a permis qu'une sœur puisse m'appeler. Et la seule chose que je voulais, c'était rentrer chez moi, en Martinique. Et le médecin me disait non, dans l'état que j'étais, même si le voyage n'est pas long, je ne pouvais pas retourner chez moi. Et quand la sœur m'a appelé, j'ai dit non, tout ce que je veux, c'est rentrer chez moi, je ne peux plus tenir. Et quand voyant que je ne pouvais plus tenir, puisqu'ils ont fait des soins pour moi, mais quand je devais me rendre au bloc, l'Esprit de Dieu m'a dit que ce que tu as ne se révèle pas de la médecine. Mais je suis allée quand même. Mais quand ils m'ont fait ce qu'ils m'ont fait, j'avais la souffrance, c'était en double. Et faisant le dimanche, j'appelle la sœur et elle me dit que... Je lui ai dit, est-ce que tu peux contacter le pasteur quand tu m'avais parlé? Elle m'a dit, ouais, tu m'avais dit, mais elle m'a dit qu'elle sort de chez elle et elle se rend vers le sud. Et quand elle y sera, elle va appeler le pasteur. et faisant, elle appelle le pasteur. Vers les 17 heures, le pasteur m'appelle, il me dit qu'il a un rendez-vous à 18 heures. Si le rendez-vous n'a pas lieu, il sera où que j'habite, devant l'appartement. Mais avant ça, quand je suis arrivée en Guadeloupe, je loge chez une sœur. C'est une sœur. Et quand elle a vu ma santé se dégrader, elle m'a fait sortir de l'appartement. Elle m'a pris chez elle, ne me connaissant pas. Elle s'est occupée de moi. Et effectivement, le pasteur est arrivé vers les 18 heures. Le pasteur était là. Et quand le pasteur a vu mon état, il m'a demandé ma situation, que je lui ai expliqué. Et il m'a sorti, c'est normal que c'était au niveau de la hanche. C'est normal que c'est au niveau de la hanche que je ne peux plus marcher. Et il m'a demandé de confesser mes péchés. Il a prié avec moi. Et lorsque le pasteur, il s'est vu debout, et devant, il a commencé à prier. J'ai senti une flamme sortir de derrière ma tête, descendre jusqu'à mon talon, remonter. Et c'est de là que Dieu m'a délivré. Parce qu'on m'avait fait du mal. C'était pour me retrouver dans un fauteuil. Mais Dieu n'a pas permis cela. Jusqu'à aujourd'hui, je ne peux que glorifier Dieu, remercier Dieu, que Dieu me permet de continuer à marcher.
0: Et cette autre expérience plus récente que tu voulais partager avec nous.
1: Ce n'est que mardi dernier, j'étais au jardin, comme je dis, je suis agricultrice, je fais l'agriculture. Et j'étais en train le tracteur a travaillé, j'ai fini de planter les plantes d'achine et j'avais un morceau d'achine. J'ai dit, bon, je vais arracher l'herbe. Mon frère me disant, est-ce que la ligne était bonne? J'ai dit, bon, bonne ou pas bonne, mais il faut arracher l'herbe. Et quand j'ai fini, j'ai planté des plants d'aubergine. Je me dirige, j'ai sarclé un qui était tout seul et je me dirige vers deux, trois autres pieds. Pendant que je voulais rentrer sous l'esprit me dit, non, reste dehors de la plantation. Bon, je mets ma tête dehors. Je me suis baissée plus de 20 minutes, hein, en train d'arracher l'herbe. Et après 20 minutes, je sens quelque chose bouger à côté des bottes que j'avais. J'ai dit, Seigneur, mais c'est quoi ça? Je suis partie en arrière. Je suis revenue en avant, mais je n'ai pas pu distinguer que c'est un serpent. Je ne sais pas si le serpent, j'étais à côté de la tête ou du pied, mais je sais que j'ai toujours dit à Dieu que j'ai peur des serpents. Ne permet pas que je puisse voir un serpent. Mais les jours qui suivaient, je disais à Dieu que ma foi est en train de prendre un coup. Soutiens ma foi, donne-moi la foi qu'il faut, soutiens ma foi, augmente ma foi. Et c'est de là, et je dis, Seigneur, mais c'était quoi, Seigneur? Mais c'était quoi? Il ne m'a pas révélé, c'était quoi? Et ce n'est que le vendredi, dans l'après-midi, j'étais assis chez moi, Dieu me révèle, mais c'était un serpent qui était à côté de mon pied. Et après, j'ai compris, bon, je demandais à Dieu de m'augmenter la foi, de me soutenir, et Dieu a permis que, je pense, moi, je fais la conclusion que Dieu m'a montré que sa puissance, il est toujours là.
0: D'accord.
1: Mais il m'a pas permis de voir le serpent. Je n'ai vu ni la tête, ni la queue, mais j'ai juste vu la partie qui était à côté des bottes.
0: D'accord. Hélène, quel est ton verset préféré?
1: Mon verset préféré, c'est le psaume 46, verset 2, qui te dit « Dieu est un refuge et un abri, un secours qui ne manque jamais dans la détresse. » Et c'est un verset qui m'a toujours fortifié.
0: Et que tu as expérimenté
1: Oui.
0: par deux fois
1: Oui.
0: à travers les expériences que tu nous as données. Mais Hélène, comment, avec ce verset, tu encourages les gens?
1: Alors, je vais leur dire que Dieu, il est puissant. Quels que soient les problèmes, les difficultés qu'on peut rencontrer, les problèmes ne vont jamais manquer, mais il faut toujours faire confiance à Dieu. Même si Dieu ne répond pas aujourd'hui, ne répond pas demain, mais Dieu, il est là, il répondra et il fera ce qu'il faut. Peut-être pas de la façon dont nous voulons, Dieu répondra à sa façon, mais Dieu répondra toujours.
0: Donc, tu as donc expérimenté la foi qui grandit et je crois aussi que tu as une relation très particulière avec la prière.
1: Par moment, ça peut arriver dans la journée, vaque à mes occupations, j'oublie de prier, mais l'esprit me rappelle qu'il faut se mettre en prière. Ce n'est pas une dernière expérience, ce n'est que hier, j'étais en train d'étendre des vêtements, l'esprit met le nom de mon fils à ma pensée. Il me demande de prier. J'ai prié pour mon fils, et quand mon fils rentre du travail, il me dit, maman, j'ai failli avoir un accident. Une voiture qui dépassait, et j'étais la troisième voiture. J'ai dit, mon fils, je lui ai dit à quel moment que ça s'est passé. Il m'a dit, pas longtemps avant qu'il arrive. J'ai dit, mon fils, eh bien, Dieu, j'étais en train de prier pour toi. Dieu m'a dit de te mettre en prière à ce moment-là.
0: Hélène, dans ta vie donc de femme, hein, avec la sensibilité que Dieu t'a donnée, comment, quelle arme, quelle bille tu as pour partager ta foi? Est-ce qu'il y a des endroits, des liens que tu peux établir plus facilement pour partager cette foi?
1: C'est ma façon de vivre, c'est ma façon de me comporter, de vivre avec les gens, de parler.
0: Est-ce que tu as le temps de prendre soin de toi?
1: Des fois, oui, des fois, non.
0: Mais est-ce que pour toi, c'est important? C'est une vitrine aussi, ne pas être négligée. Est-ce que pour toi, je te regarde ce matin, comme dire, tu coches toutes les cases, j'ai envie de dire, est-ce que c'est important pour toi d'offrir une belle vitrine, entre guillemets?
1: Par contre, ça, j'ai peut-être pas le temps, tout le temps, de prendre soin de moi, mais la négligence de ce côté-là, non. Me négliger, non.
0: Mais j'ai envie de te connaître comme maman. Quel genre de maman tu es? Avec cette foi que tu as, les expériences que tu as eues avec Dieu, quelle âme Dieu t'a donnée à travers ton témoignage pour accompagner et aider tes enfants?
1: Mes enfants, je suis plutôt, peut-être, je dirais une mère protectrice et comme elle me dit, j'aime parler. J'aime toujours répéter la chose pour leur faire comprendre qu'il faut faire attention dans ce monde où nous vivons. Et qu'il est temps qu'ils reviennent à Christ parce que mes enfants se sont un peu éloignés de l'évangile, se sont éloignés, qu'il est temps qu'ils reviennent à l'évangile parce que le temps tire à sa fin. Et je leur parle de Christ et je leur parle tout le temps. Ils me disent, maman, tu répètes la même chose. Je me dis, Christ, je dis, mais quand on prend la Bible, Jésus répétait la même chose. Jésus disait la même chose. Quand Jésus parle à Israël, Jésus nous parle aujourd'hui, Jésus répète toujours la même chose puisque nous sommes un peuple dur d'oreille.
0: Mais Hélène, tu l'as évoqué que dans ton parcours, tu as fait une pause. Est-ce que tu es convaincue pour eux, tes enfants, et je voudrais moi-même t'encourager à ne pas désespérer, qu'on peut faire des pauses, on peut s'écarter, qu'il peut avoir des coupures, mais est-ce que ton expérience personnelle te conforte et t'encourage concernant tes enfants?
1: Oui. Moi, j'ai la conviction que Dieu va les ramener. Et ils reviennent. Je garde, c'est la foi que j'ai, je garde cette conviction, je l'ai.
0: Donc, tu es souvent dans la terre, hein? Tu es agricultrice. Oui. Tu dois fredonner. Parce qu'en général, les gens qui travaillent de leurs mains chantent en même temps. Quel est ce refrain que tu fredonnes le plus souvent?
1: Il y en a plein, mais celui que j'aime particulièrement, c'est « Sans Jésus ». Et

0: perdu.
1: Et tu es convaincu
0: Ah ouais.
1: que sans le secours de Jésus, tu serais
0: Ouais.
1: perdu. Comment tu peux conclure ton émission par un encouragement aux femmes qui ont, comme toi, connu des difficultés, qui ont vu certainement leur enfant s'éloigner? Comment tu pourrais, quel encouragement tu
0: Je
1: pourrais
0: peux
1: donner?
0: dire à toutes ces femmes qu'il ne faut pas baisser les bras, il faut éviter de fixer les yeux sur le problème, mais de fixer les yeux sur celui qui est le rémunérateur de tous nos biens et celui qui peut nous secourir à n'importe quel moment et nous relever. Seul Jésus a la solution à tous nos problèmes.
1: Elle l'a dit, je le crois, certainement que vous le croyez, que seul Jésus est et a la solution à tous nos problèmes. Hélène, merci d'être venue. Merci donc d'avoir partagé un parcours de vie inspirant avec nous, un parcours de vie qui encourage. Femme vertueuse, femme de valeur, nous attendons déjà notre prochaine femme de valeur. À très bientôt.

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1: Amon. Amon, c'est un nom égyptien qui veut dire l'être invisible. Et c'est le nom qui est porté par l'un des dieux de l'Égypte, en particulier dieu adoré dans la ville de Thèbes, aussi appelé No-Amon. Mais curieusement, c'est un nom qui a été donné à un Israélite, un descendant de David, le fils du roi Manassé, Amon qui lui-même est devenu roi de Juda à Jérusalem. Alors bien sûr, cela n'a pas dû plaire à tous les Israélites de se retrouver avec un roi qui portait le nom d'une divinité égyptienne. Mais il faut se souvenir que Manassé, le fils du roi Ézéchias, a été l'un des plus mauvais rois de toute l'histoire des rois d'Israël et de Juda. Nous sommes donc à l'époque où le royaume est divisé en deux et nous sommes dans la partie sud à Jérusalem, dans ce qui deviendra le royaume de Juda et qui est à l'origine du nom de Juif. Donc Manassé, roi infidèle, roi qui adore un certain nombre de divinités des peuples voisins, adore Amon, dieu d'Égypte, et va donner ce nom à son fils. Lorsque Manassé va mourir après un règne assez long, c'est donc son fils Amon qui va monter sur le trône à sa place. Amon n'a que 22 ans lorsqu'il devient roi et son règne va être très court. Il ne va régner que 2 ans. Il suit les traces de son père, c'est un mauvais roi, il ne se préoccupe pas du bien du peuple et il est complètement plongé dans l'adoration de divinités totalement étrangères à Israël. Et il est tellement exécrable qu'au bout de 2 ans de règne, alors qu'il n'a que 24 ans, tout un groupe de personnes de son royaume se ligue contre lui et décide de faire son assassinat et ils réussissent. Amon est assassiné donc par des ressortissants de son royaume. Il n'a que 24 ans, un règne donc très très court pour ce roi. Curieusement, les assassins vont mettre à sa place sur le trône son fils, qui s'appelle Joas et qui n'est un enfant que de 8 ans. Et donc, ils se disent sans doute qu'avec un roi très jeune, qui n'a que 8 ans, alors que celui qu'ils viennent de tuer n'en avait que 24, peut-être ils pourront arranger les choses. Ce qui est sûr, c'est que Joas, le fils d'Amon, va devenir un roi réformateur qui va nettoyer le temple, qui va faire un certain nombre de choses qui seront une véritable réforme positive pour les Israélites. Alors, qu'est-ce que je retiens de l'histoire d'Amon ? D'abord qu'il y a un proverbe qui dit « tel père, tel fils » et c'est vrai dans un certain sens, ça s'est vérifié. Il a été comme son père Manassé. Et pourtant, ce proverbe est complètement faux puisque « tel père, Amon, tel fils, Joas », c'est complètement faux. Son fils sera un grand réformateur, sera quelqu'un qui sera perçu comme l'un des meilleurs rois de toute l'histoire du peuple de Juda. Donc, attention. Chaque individu est libre, chaque individu a sa responsabilité et ce n'est pas parce que un père a eu une attitude que son fils doit avoir la même. Nous sommes certes influencés par l'éducation que nous recevons, par le milieu dans lequel nous vivons, mais nous avons notre liberté, notre possibilité d'être nous-mêmes. Vous retrouverez l'histoire d'Amon, très brève, dans le chapitre 21 du deuxième livre des Rois.
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Bonjour à toutes et à tous, bienvenue dans ce 6e épisode de mon podcast Parlons-en. Aujourd'hui, je vais vous parler des personnes qui entourent les handicapés. Derrière une personne en situation de handicap, il y a souvent une mère, un père, un frère, une amie, un ou une aidante. Ils accompagnent, organisent, rassurent, portent. Souvent sans pause, souvent sans soutien. Ils font partie du quotidien. Ils connaissent tout, les soins, les rendez-vous, les papiers, les crises, les doutes. Mais eux aussi s'épuisent et trop souvent, ils n'osent pas dire qu'ils vont mal. Leur rôle est essentiel, mais leur vécu est rarement écouté. Ils ont besoin de reconnaissance, d'espace pour souffler, pour exister. Alors pour les comprendre, nous aurons le témoignage d'une mère ayant une enfant atteinte d'un handicap invisible. Parce qu'on ne soutient pas durablement une personne handicapée sans soutenir aussi celles et ceux qui l'entourent. La semaine prochaine, on parlera du regard des enfants sur le handicap. À très vite et surtout, parlons-en.

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Le ski est un sport bien populaire et bien que certains considèrent que cela peut être un sport dangereux, c'est probablement un des sports les plus pratiqués dans nos pays. Et c'est évidemment quelque chose qui peut être fait avec beaucoup de sécurité, mais il faut peut-être respecter certaines règles. Et puisque nous sommes juste avant la saison, j'aimerais vous proposer 9 règles pour que votre saison de ski se passe le mieux possible. Alors, règle numéro 1, c'est d'être en bonne condition physique avant de s'élancer sur les pentes de la montagne. Il faut faire des exercices avant, d'assouplissement et de musculation. Je ne crois pas qu'on puisse aller dans les stations de sport d'hiver sans avoir fait une préparation adéquate, parce que cela va vous demander des efforts auxquels vous n'êtes pas habitué. Donc, règle numéro 1, préparez physiquement votre séjour à la montagne. La règle numéro 2, c'est, si vous êtes débutant, de prendre des leçons, de ne pas vous lancer au ski seul ou avec des amis qui savent un peu plus que vous. Le meilleur professeur, c'est celui qui le fait professionnellement, donc il y a des moniteurs qui sont faits pour cela, et que ce soit en groupe ou seul, prenez des cours, c'est aussi une condition pour que la sécurité soit le maximum. Les amis sont de mauvais professeurs dans ce domaine, donc confiez-vous aux professionnels. Règle numéro 3, vérifiez bien votre équipement. Il faut que votre équipement soit au maximum, notamment que les chaussures, les montures, le ski lui-même, enfin que tout soit impeccable. Il faut faire régler tout ça avant de commencer votre saison. Chaque année, il faut faire des règles. Revoir vos skis, voir que les règles soient bien adaptées, que ça lâche lorsqu'il le faut et que ça tienne bien lorsqu'il le faut également. Il faut également voir que vous savez employer ce matériel correctement. La règle numéro 4, c'est d'arrêter de skier lorsqu'on est fatigué. Et on sait que la plupart des accidents commencent soit au début, donc là on n'est pas assez préparé, soit à la fin de la journée, hein, c'est parce que la fatigue, on fait une descente de plus ou de trop, et dès qu'on se sent fatigué, il faut simplement s'arrêter, c'est la prudence élémentaire. Ne faites pas cette descente supplémentaire, c'est celle-là qui peut vous apporter des misères. Règle numéro 5, vérifiez donc les conditions d'enneigement. Il faut voir là aussi les professionnels. Selon que la neige est de bonne ou de mauvaise qualité, le ski pourra être plus ou moins difficile. Il faudra choisir ses itinéraires selon l'état de la neige. Donc toujours se renseigner avant de s'élancer, parce que lorsqu'on est débutant notamment, on ne peut pas toujours skier dans toutes les neiges. Il faut avoir l'habitude et l'expérience. La règle numéro 6, c'est de bien apprendre à manier vos bâtons, parce que c'est une cause non négligeable d'accident. Il faut essayer d'éviter de mettre les bâtons n'importe où, dans les yeux ou la face des autres, voire même soi-même. C'est très important d'être maître de ses bâtons. D'ailleurs, comme de tout son matériel. La règle numéro 7, c'est d'éviter de skier longtemps lorsqu'il fait très froid. Lorsque le thermomètre est largement en dessous de zéro, il faut s'arrêter lorsque l'on commence à sentir des sensations, si vous voulez, de picotement ou de gêne ou d'anesthésie de la peau, notamment sur le visage, le nez, etc. Il faut s'arrêter à ce moment-là, parce que il est toujours difficile de faire revenir des morceaux, des parties de visage ou de doigts qui ont été gelés. C'est quelque chose qu'il faut absolument essayer d'éviter. Règle numéro 8. Alors c'est tout à fait évidemment le contraire, c'est se méfier du soleil lorsqu'il y en a. C'est également un piège en altitude. Il faut avoir des protections pour les yeux, il faut mettre des crèmes solaires pour protéger la peau, parce que là, le soleil peut être extrêmement dangereux en altitude. Enfin, numéro 9, ayez un équipement en habit le plus performant possible, le plus chaud possible. Même lorsqu'il fait chaud, même lorsqu'apparemment il y a du soleil, il faut être très bien protégé.

0: Il faut que la peau soit protégée parce que dans les chutes, on peut se brûler, se râper la peau, mais également se protéger contre le soleil, nous l'avons déjà dit. C'est le soleil, la neige, le froid, le chaud, ce sont toujours des éléments qui peuvent être dangereux. Voilà, neuf règlements, neuf règles, si vous voulez, qui pourront permettre de skier en toute sécurité et que votre saison de ski soit ce qu'elle doit être, c'est-à-dire une source de plaisir et d'exercice bienfaisante.
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0: Dans notre prochaine émission, nous aborderons un problème bien différent, celui des fumeurs passifs.

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0: I invite you at this time to bow your heads with me as we pray.
1: Je vous invite à incliner la tête avec nous tandis que nous prions.
0: Heavenly Father,
1: notre Père,
0: we thank you for another opportunity to gather in your presence.
1: Nous te rendons grâce, nous te remercions pour cette opportunité d'être réunis en ta présence.
0: Just as we often go to the bakery every day for fresh bread.
1: Exactement comme nous allons à la boulangerie pour acheter du pain frais.
0: We believe that you have fresh bread for us tonight.
1: Nous croyons que tu as du pain frais pour nous ce soir.
0: We pray that you will prepare our hearts.
1: Nous prions que tu prépares nos cœurs.
0: To receive your word.
1: Pour recevoir ta parole.
0: May you fill our souls.
1: Que tu remplis notre esprit.
0: And Lord, bring conviction and conversion to our hearts.
1: Et amène de la conviction et de la conversion dans nos cœurs.
0: In Jesus' name we pray.
1: Dans le nom de Jésus, nous prions.
0: Amen.
1: Amen.
0: Amen.
1: Amen.
0: Tonight our topic is.
1: Ce soir notre sujet est.
0: What if you're wrong about grace?
1: Et si vous vous trompiez sur la grâce?
0: What if you're wrong about grace?
1: Qu'en sera-t-il si vous vous trompiez sur la grâce?
0: As you drive around les abîmes,
1: tandis que vous êtes dans les environs des abîmes de Pointe-à-Pitre,
0: you will see traffic regulated by stop signs, lights, and pedestrian crossings.
1: Et vous allez vous rendre compte qu'il y a des signalisations, des feux pour régulariser la circulation et aussi des passages piétons.
0: Now, if everybody obeys these signs,
1: maintenant, si chacun obéit à ces règles,
0: I am confident,
1: je suis certain,
0: that we could decrease the number of accidents.
1: Nous pouvons faire diminuer, chuter le nombre d'accidents.
0: Do you agree with me?
1: Est-ce que vous êtes d'accord avec moi?
0: Mm-hmm.
1: Oui.
0: These familiar regulators of traffic.
1: Maintenant, ces feux de régulation de circulation.
0: They are for our safety.
1: Existent pour notre sécurité.
0: If we overlook them.
1: Si nous les passons outre.
0: Or disobey them.
1: Et ou les désobéissons.
0: And we get into an accident.
1: Et que nous venons à faire un accident.
0: And we get hurt or even die.
1: Ou que nous soyons blessés ou même que nous mourions.
0: It is not the fault of the law.
1: Ce n'est pas la faute de la loi.
0: But of the person who disobeys the law.
1: Mais de la personne qui a désobéi à la loi.
0: Do you understand what I'm saying tonight?
1: Est-ce que vous comprenez ce que je dis ce soir?
0: Yet with all the provisions that have been made for our safety in the traffic.
1: De toutes les provisions qui ont été faites pour notre sécurité par rapport à la circulation,
0: we find ourselves, some people,
1: certaines personnes se retrouvent,
0: they jailwalk,
1: ils font une promenade en prison,
0: they break the speed limits,
1: ils violent la limitation de vitesse.
0: Do I have a witness out there?
1: Est-ce que nous pouvons avoir quelqu'un qui atteste cela? I myself.
0: And then we also have those that speed through, go through the red lights.
1: Et nous avons de ceux qui n'obéissent pas au feu rouge et qui passent au feu rouge.
0: And they risk life and limb.
1: Et ils risquent la vie de certaines personnes.
0: When we could be safe.
1: Alors que nous pouvons être sains et saufs.
0: I want us to know, my friends,
1: je voudrais que nous sachions, mes amis,
0: that we live in a universe of laws.
1: Que nous vivons dans un univers fait de lois.
0: There are laws of motion.
1: Il y a la loi du mouvement.
0: Laws of gravity.
1: Et la loi de la gravité.
0: And of course, we also have God's law.
1: Et bien entendu, nous avons la loi de Dieu.
0: Now, as unbelievable as it may seem,
1: maintenant, aussi incroyable, impensable que cela puisse paraître,
0: some churches teach that God's laws can be safely ignored.
1: Certaines églises enseignent que la sainte loi de Dieu peut être ignorée.
0: Some teach that since we have grace, we no longer need the law.
1: Certaines autres enseignent que dès lors que nous avons la grâce, nous n'avons pas besoin de la loi.
0: Tonight, we will investigate the position of law and grace.
1: Ce soir, nous allons investiguer la loi et la grâce
0: in the life of the Christian.
1: Dans la vie du chrétien.
0: And to begin, we will define the word sin.
1: Et pour commencer, nous allons définir ce mot péché.
0: How does God define sin?
1: Comment est-ce que Dieu définit-il le péché?
0: The Bible tells us
1: La Bible nous dit
0: in 1 John 3 verse 4
1: dans 1 Jean chapitre 3 verset 4 quiconque pêche transgresse la loi et le péché est la transgression de la loi.
0: The Bible makes it very clear, my friends.
1: La Bible dit de manière claire et précise
0: sin is breaking God's laws.
1: Que le péché, c'est la transgression de la loi de Dieu.
0: Now, some people think that the law restricts us.
1: Maintenant, certaines personnes pensent que la loi nous restreint.
0: But why did God give us the law in the first place?
1: Mais pourquoi Dieu nous a-t-il donné la loi?
0: I believe, first and foremost,
1: Je crois
0: that God gave the law
1: que Dieu a donné la loi
0: for our happiness
1: pour notre bonheur
0: and so that we may live the abundant life.
1: Afin que nous ayons une vie abondante.
0: Amen.
1: Amen.
0: I want you to see it for yourself.
1: Je veux que vous le voyez par vous-même.
0: In Proverbs chapter 3, verse 1 and 2.
1: Dans Proverbes chapitre 3, versets 1 et 2. Mon fils, n'oublie pas mes enseignements et que ton cœur garde mes préceptes.
0: Mm-hmm. And verse 2 says,
1: et le verset 2 dit, car ils prolongeront les jours et les années de ta vie et ils augmenteront ta paix.
0: Does anybody want to live longer tonight?
1: Est-ce que quelqu'un veut vivre longuement ce soir?
0: Mm-hmm. Anybody wants to live better tonight?
1: Et quelqu'un qui veut vivre une vie meilleure ce soir?
0: The Bible gives us the answers.
1: La Bible nous donne la réponse.
0: Mm-hmm. But if you do not forget God's law,
1: si vous n'oubliez pas la loi de Dieu,
0: if you allow God's commandments to be in your heart,
1: si vous permettez que la loi de Dieu, les commandements de Dieu soient dans votre cœur,
0: if you follow God's commands,
1: si vous suivez les commandements de Dieu,
0: it will make your life better.
1: Votre vie sera meilleure.
0: Remember this whole program.
1: Rappelez-vous ce grand programme.
0: This Bible conference.
1: Cette conférence biblique
0: is designed to show us
1: a pour but de nous montrer
0: how we can move from being wounded to being healed.
1: Comment nous pouvons passer de l'état de blessé à l'état de guéri.
0: And the Bible shows us
1: et la Bible nous montre
0: how we can live longer.
1: Comment nous pouvons vivre plus longtemps.
0: How you can live better.
1: Comment nous pouvons vivre meilleur.
0: How you can live a more satisfied and fulfilled life.
1: Comment nous pouvons vivre une vie satisfaisante.
0: And it happens when we take God's word.
1: Et cela se passe quand nous prenons la parole de Dieu.
0: And we seek to obey God's word.
1: Et nous cherchons à obéir à la parole de Dieu.
0: Amen.
1: Amen.
0: The Bible also shows us.
1: La Bible aussi nous montre.
0: The Ten Commandments show us.
1: Les 10 commandements nous montrent.
0: The difference between right and wrong.
1: La différence entre le bien et le mal.
0: Let's see what the Bible says in Romans.
1: Voyons ce que dit la parole de Dieu dans Romains.
0: Romans 7, verse 7.
1: Romains chapitre 7, verset 7.
0: Mm-hmm.
1: Que dirons-nous donc? La loi est-elle péché? Loin de là. Mais je n'ai connu le péché que par la loi, car je n'aurais pas connu la convoitise si la loi n'eût dit « Tu ne convoiteras point. »
0: So, whether you like it or not,
1: que vous l'aimiez ou pas,
0: whether you practice it or not,
1: que vous le pratiquiez ou pas,
0: truth will always be truth.
1: La vérité demeurera toujours la vérité.
0: God's law is still binding on us. God
1: la loi de Dieu est attachée à nous. Dieu veut que nous gardions sa loi.
0: I love what Augustine of Hippo said.
1: J'aime beaucoup ce que dit Augustin d'Hippo.
0: And he says,
1: et il dit,
0: right is right.
1: Le bien est bien.
0: Even if nobody is doing it.
1: Même si personne ne le fait.
0: And wrong is wrong.
1: Et le mal est mal.
0: If everybody is doing it.
1: Même si tout le monde le fait.
0: There are some people that like to follow a crowd.
1: Il y a des personnes qui aiment suivre la foule.
0: If everybody is doing it, maybe it's good.
1: Si tout le monde le fait, c'est certainement bon.
0: But my friends,
1: mais mes amis,
0: sometimes if you follow the crowd,
1: maintenant, ça parfois, si vous suivez la foule,
0: you may fall off a cliff.
1: Mais vous pouvez vous trouver dans une au bas d'une falaise.
0: In Barbados, we have a saying.
1: À Barbade, nous avons la même, nous avons ça.
0: Don't follow a crowd to do evil.
1: Ne suivez pas la foule pour faire ce qui est mal.
0: God still expects us to keep his law.
1: Dieu s'attend à ce que nous gardions sa loi.
0: But somebody may be asking tonight.
1: Mais quelqu'un pourrait se poser la question ce soir.
0: Didn't Jesus abolish the law when he died on the cross?
1: Jésus-Christ n'a-t-il pas aboli la loi quand il est mort sur la croix?
0: Let's see what the Bible says.
1: Voyons ce que dit la Bible.
0: We are going to Matthew chapter 5, verse 17 and 18.
1: Nous allons dans Matthieu chapitre 5, verset 17. Ne croyez pas, lisez avec moi, ne croyez pas que je sois venu pour abolir la loi ou les prophètes. Je suis venu non pour abolir, mais pour accomplir.
0: Not to abolish, but to accomplish.
1: Pas pour abolir, mais pour accomplir.
0: And the Bible says in verse 18,
1: et la Bible dit au verset 18, car je vous le dis en vérité, tant que le ciel et la terre ne passeront point, il ne disparaîtra pas de la loi un seul iota ou un seul trait de lettre jusqu'à ce que tout soit arrivé.
0: So the Bible tells us,
1: donc la Bible nous dit,
0: Jesus didn't come to abolish the law. Jesus didn't come to abolish the
1: Jésus
0: law.
1: N'est pas venu pour abolir la loi.
0: Jesus came to fulfill the law.
1: Il est venu pour accomplir la loi.
0: Jesus presented the law.
1: Jésus a présenté la loi.
0: As the perfect guide for holy living.
1: Comme un guide parfait pour une vie sainte.
0: If you want to live a good life,
1: si vous voulez vivre une vie, une bonne vie,
0: you need to follow the Bible.
1: Vous devriez suivre ce que dit la Bible.
0: Don't just read the Bible.
1: Ne vous contentez pas simplement à lire la Bible.
0: You need to do what the Bible tells you
1: to do. Vous devriez pratiquer, faire ce que la Bible vous enseigne.
0: Amen.
1: Amen.
0: The Bible teaches,
1: la Bible enseigne,
0: that there were some laws that were blotted out or nailed to the cross.
1: Il y a certaines lois qui ont été abolies, qui ont été clouées sur la croix.
0: Which laws were nailed to the cross?
1: Quelles lois ont été clouées à la croix?
0: Let's see what the Bible says.
1: Voyons ce que dit la Bible.
0: We go to Colossians 2, verse 14.
1: Nous allons dans Colossiens chapitre 2 et le verset 14.
0: What does the Bible tell us there?
1: Que nous dit la Bible ici?
0: Let's read together.
1: Lisons ensemble. Il a effacé l'acte dont les ordonnances nous condamnaient et qui subsistait contre nous, et il l'a détruit en le clouant à la croix.
0: Mm-hmm. So the Bible says,
1: donc la Bible dit,
0: blotting out the handwriting of ordinances.
1: Clouer les écrits de la main et les ordonnances.
0: Mm-hmm. These ordinances,
1: ces ordonnances,
0: are clearly identified in the book of Leviticus.
1: Sont clairement identifiées dans le livre de Lévitique.
0: These ordinances were written by Moses.
1: Ces ordonnances ont été écrites par Moïse.
0: Now the Bible says they were blotted out.
1: Maintenant, la Bible dit que ces ordonnances ont été abolies.
0: It means that we no longer have to keep them.
1: Cela signifie que nous n'avons plus besoin de les observer.
0: Now, why were these ordinances blotted out?
1: Maintenant, pourquoi ces ordonnances et ces lois ont été abolies?
0: The Bible tells us,
1: la Bible nous dit,
0: in Hebrews 10 and verse 1,
1: que dans Hébreux chapitre 10 verset 1er,
0: I want you to read with Pastor Lancien.
1: Je voudrais que vous lisiez avec Pasteur Lancien.
0: I want to hear you reading.
1: Je veux vous entendre lire. Vous êtes prêts à lire? Après 2, 1, 2. En effet, la loi qui possède une ombre des biens à venir et non l'exacte représentation des choses ne peut jamais, par les mêmes sacrifices qu'on offre perpétuellement chaque année, amener les assistants à la perfection.
0: The Bible shows us,
1: la Bible nous montre,
0: that the ordinances,
1: que les ordonnances,
0: the law written by Moses,
1: les lois écrites par Moïse,
0: they involved sacrifices that pointed to Jesus.
1: Engageaient des sacrifices qui pointaient vers Jésus.
0: The lamb slain from the foundation of the world.
1: L'agneau de Dieu qui a été sacrifié pour dès la fondation du monde.
0: When Jesus died,
1: quand Jésus est mort,
0: those ordinances died as well.
1: Ces ordonnances sont mortes également avec.
0: This is why the veil was torn. The veil in the temple was torn in two.
1: C'est pourquoi le voile dans le temple a été déchiré en deux.
0: It symbolized.
1: Cela symbolisait
0: that Christ had accomplished his work on earth.
1: Que Christ a accompli son œuvre sur la terre.
0: He died for us.
1: Il est mort pour nous.
0: He was the true Lamb of God.
1: Il était le vrai agneau de Dieu.
0: And because Jesus's blood,
1: et parce que le sang de Jésus,
0: was the only blood that can atone for our sins,
1: est le seul sang qui peut faire le service pour nous.
0: With Jesus present,
1: avec la présence de Jésus,
0: there was no need to have a symbol or a shadow.
1: Il n'y a plus besoin d'avoir de symbolique ou d'ombre.
0: That's why you no longer have to bring a lamb whenever you sin.
1: C'est la raison pour laquelle vous n'avez plus besoin d'amener un agneau lorsque vous péchez.
0: Think about it for a moment, my friends.
1: Je vous demande de réfléchir un instant, mes amis.
0: If Jesus didn't die,
1: si Jésus n'était pas mort,
0: and we wanted our sins forgiven,
1: et nous voulions que nos péchés soient pardonnés,
0: we would still be bringing lambs today.
1: Nous aurions besoin d'amener un agneau aujourd'hui.
0: And we would have, it would be a bloody service.
1: Et cela aurait été un service sanglant.
0: But thank God for Jesus, amen.
1: Mais rendons gloire à Dieu pour Jésus, amen.
0: Because Jesus died,
1: parce que Jésus est mort,
0: we no longer have to bring a lamb.
1: Nous n'avons plus besoin d'amener des agneaux.
0: Because Jesus is the real Lamb of God.
1: Parce que Jésus est l'agneau de Dieu, le réel, le vrai.
0: Amen.
1: Amen.
0: Now notice something else.
1: Maintenant, je voudrais que vous notiez quelque chose d'autre.
0: The Bible says,
1: la Bible dit,
0: blotting out the handwriting.
1: Clouer ce qui a été écrit avec la main.
0: Mm-hmm. Implying that someone used their own handwriting to communicate these ordinances.
1: Signifie que quelqu'un a utilisé ses propres mains pour communiquer ces choses.
0: And that was Moses.
1: Et c'était Moïse.
0: But here's another question.
1: Mais il y a une autre question.
0: If the ordinances were written with Moses' handwriting,
1: maintenant, si les ordonnances ont été écrites avec les mains de Moïse, par les mains de Moïse,
0: how were the Ten Commandments written?
1: Comment les 10 commandements ont-ils été écrits?
0: The Bible tells us.
1: La Bible nous dit.
0: In Exodus 31,
1: dans
0: verse 18.
1: Exode chapitre 31 verset 18.
0: Let's read with Pastor Lancien.
1: Lisez avec Pastor Lancien. Laissez-moi vous entendre lire. Lorsque l'Éternel eut achevé de parler à Moïse sur la montagne de Sinaï, il lui donna les deux tables du témoignage, tables de pierre écrites du droit de Dieu.
0: Ah! The Bible says,
1: la Bible dit,
0: the ordinances were written with Moses' handwriting.
1: Que les ordonnances ont été écrites par les mains de Moïse, les doigts de Moïse.
0: But the law of God,
1: mais la loi de Dieu,
0: was written with God's own finger.
1: Ont été écrites avec les propres doigts de Dieu.
0: There is a difference.
1: Il y a donc une différence.
0: And I want to show you some other differences.
1: Et je veux vous montrer ces autres différences.
0: Differences between Moses' law,
1: différence entre la loi de Moïse,
0: and the law of God,
1: et la loi de Dieu.
0: So it's right there on the screen.
1: Maintenant, c'est juste sur l'écran.
0: Moses' law is called the law of Moses.
1: La loi de Moïse est appelée la loi de Moïse.
0: Luke 2:22.
1: Luc chapitre 2 verset 22.
0: But God's law is called the law of God.
1: Mais la loi de Dieu est appelée la loi de Dieu.
0: The Moses' law is called the law contained in ordinances.
1: La loi de Moïse veut dire que la loi que nous trouvons dans les ordonnances.
0: That's Ephesians 2, verse 15.
1: Dans Ephésiens chapitre 2, verset 15.
0: But God's law is called the royal law.
1: Mais la loi de Dieu est appelée la loi royale.
0: That's in James 2, verse 8.
1: Vous trouvez cela dans Jacques chapitre 2, verset 8.
0: Moses' law was written by Moses in a book.
1: La loi de Moïse a été écrite par Moïse dans un livre.
0: 2 Chronicles chapter 35 verse 12.
1: Vous voyez cela dans 2 Chroniques chapitre 35 verset 12.
0: And God's law was written by God on stone.
1: Et la loi de Dieu a été écrite par Dieu sur des pierres.
0: Moses' law ended at the cross.
1: La loi de Moïse prend fin à la croix.
0: Colossians 2 verse 14.
1: Colossiens chapitre 2 verset 14.
0: But God's law will last forever.
1: Mais la loi de Dieu demeurera pour toujours.
0: Amen.
1: Matthieu chapitre 5.
0: Matthew 5 verse 18.
1: Verset 13.
0: So the question you may ask.
1: Mais la question que vous seriez tenté de vous poser.
0: Why is God's law so important?
1: Pourquoi la loi de Dieu est-elle si importante?
0: The Bible shows us.
1: La Bible nous montre.
0: In James 2 and verse 12.
1: Dans Jacques chapitre 2 verset 12. Mm-hmm. Parlez et agissez comme devant être jugés par une loi de liberté.
0: So the Bible tells us.
1: Donc la Bible nous enseigne.
0: That when God judges the world.
1: Que quand Dieu juge le monde.
0: He will use the law, the Ten Commandments, as the standard for the judgment.
1: Quand Dieu jugera le monde, il utilisera la loi comme standard.
0: And in this very law, et, we know it very well.
1: Et dans cette loi nous, que nous connaissons très bien,
0: God says we shall have no other gods before him.
1: Dieu dit que nous n'aurons pas d'autres dieux devant sa face.
0: Don't make any graven images.
1: Ne faites
0: and
1: pas d'images taillées et l'adorer.
0: Do not take the name of the Lord in vain.
1: Ne prenez pas le nom de Dieu en vain.
0: He says, "Remember the Sabbath day to keep it holy."
1: Il dit, souviens-toi du jour du sabbat pour le sanctifier.
0: Children, honor your father and mother.
1: Les enfants, obéissez à vos parents, votre père et votre mère.
0: That you may live long on the land.
1: Pour que vous puissiez vivre longuement dans le pays.
0: God's law says we should not kill.
1: La loi de Dieu dit que nous ne tuerons point.
0: Do not commit adultery.
1: De ne pas commettre l'adultère.
0: Do not steal.
1: De ne pas voler.
0: Do not testify falsely against your neighbor.
1: De ne pas porter de faux témoignages contre votre prochain.
0: My friends,
1: mes amis,
0: if you know the law,
1: si vous connaissez la loi,
0: and you choose to break the law of God,
1: et que vous choisissez de ne pas obéir à la loi de Dieu,
0: does God accept that behavior?
1: Est-ce que Dieu accepte ce comportement?
0: Do you think so?
1: Le pensez-vous?
0: Let's see what the Bible says.
1: Voyons ce que dit la Bible.
0: In Luke 12, verse 47.
1: Dans Luc chapitre 12, verset 47. Le serviteur qui, ayant connu la volonté de son maître, n'a rien préparé et n'a pas agi selon sa volonté, sera battu d'un grand nombre de coups.
0: Mm-hmm. So the Bible says,
1: donc la Bible dit,
0: if you know the law, you know to do the right thing.
1: Si vous connaissez la loi, vous savez ce qu'il faut faire de bien.
0: And you refuse to practice what the law says.
1: Et que vous refusez de faire ce que dit la loi.
0: God will punish you for that.
1: Dieu vous punira pour cela.
0: Is that true, my friend?
1: Est-ce que c'est vrai, mes amis?
0: That's in the Bible.
1: C'est dans la Bible.
0: And the Bible also says in James 2, verse 10.
1: La Bible dit aussi dans Jacques chapitre 2, verset 10. Car quiconque observe toute la loi, mais pêche contre un seul commandement, devient coupable de tous.
0: Of, they become guilty of how much?
1: Et ils deviennent coupables de combien?
0: Tous.
1: De tous.
0: If they offend in one.
1: Si vous désobéissez à un seul commandement,
0: you are guilty of all the commandments.
1: Vous êtes coupable de tous les commandements.
0: The Bible says,
1: la Bible dit,
0: that when we knowingly break a command of God,
1: quand délibérément nous désobéissons à la loi de Dieu,
0: that we are sinning,
1: que nous péchons,
0: only those who do God's will,
1: seuls ceux qui font la volonté de Dieu,
0: will enter into the kingdom of God,
1: entreront dans le royaume de Dieu.
0: Of course, God will forgive those,
1: aussi Dieu pardonnera,
0: who break the law,
1: ceux qui ont désobéi à la loi,
0: and genuinely repent,
1: et sincèrement se sont repentis,
0: and they accept Jesus's power to change their lives,
1: et ont accepté la puissance de Jésus de les transformer.
0: But maybe somebody may be thinking,
1: mais peut-être quelqu'un pourrait être en train de réfléchir, de penser,
0: can keeping the law save us?
1: Est-ce que garder la loi peut nous sauver?
0: What do you think?
1: Que pensez-vous?
0: Do you think that the law can save us?
1: Pensez-vous que la loi peut nous sauver?
0: The Bible tells us,
1: la Bible nous dit,
0: that the law can't save us.
1: Que la loi ne peut pas nous sauver.
0: Let's read what the Bible says.
1: Lisons ce que dit la Bible. Mm-hmm. Car nul ne sera justifié devant lui par les œuvres de la loi, puisque c'est par la loi que vient la connaissance du péché.
0: So the law just points out sin in our lives.
1: Donc la loi simplement nous montre que nous sommes pécheurs.
0: It cannot change us or save us.
1: La loi ne peut pas nous changer, la loi ne peut pas nous sauver.
0: Ephesians 2 verse 8 and 9 underscore this point.
1: Éphésiens chapitre 2 verset 8 montre ceci.
0: And also shows us who can save us.
1: Et aussi nous montre qui peut nous sauver.
0: Let's see what the Bible says.
1: Voyons ce que dit la Bible. Car c'est par la grâce que vous êtes sauvés par le moyen de la foi, et cela ne vient pas de vous, c'est le don de Dieu.
0: Verse 9 says,
1: verset 9 dit, ce n'est point par les œuvres afin que personne ne se glorifie.
0: Now,
1: maintenant,
0: does the grace of God free us from keeping the law?
1: Est-ce que la grâce de Dieu nous libère de ne pas observer la loi?
0: Maintenant, j'ai besoin de votre aide.
1: Maintenant, j'ai besoin de votre aide
0: pour répondre à cette question.
1: OK, pour répondre à cette question.
0: Quand je désigne la personne qui tient l'étiquette, je veux que vous disiez le mot qu'elle montre du doigt. Vous avez compris?
1: Vous avez compris.
0: Celui-ci est le oui. Qu'est-ce que c'est? Mm-hmm. Celui-là, c'est la loi. Oui. Celui-ci, c'est le péché et loi. OK. Celui-là, c'est la grâce. OK. Recommençons. OK. Et celui-ci, c'est... Qu'est-ce que c'est? Sauveur. Oui. Maintenant, celui-ci, c'est... c'est quoi? L'évangile. Oui. OK. Reprenons depuis le début. Oui. Très bon. Et c'est le... Prédicateur? Oui? C'est bon?
1: Yes.
0: celui-ci, c'est... Oui. OK. La Bible nous dit... qui dit? La Bible dit... Qui dit? La Bible. La Bible dit que le péché, c'est la transgression de la... Loi, oui. Quiconque déteste le péché doit respecter la loi. Oui, quiconque s'oppose à la loi soutient le qu'il le veuille ou non. Maintenant, mes amis, la grâce, la c'est le pardon du péché qui est la transgression de la oui et le sauveur est mort pour que nous puissions avoir la oui qui est le pardon du péché, qui est la transgression de la loi. Et le Sauveur nous a donné donné l'évangile dans son... Oui. Or, aujourd'hui, il y a des gens qui s'opposent à la... Il oppose à la loi de Dieu dans l'Église. Et ils disent que la loi est abolie. Madame, tu peux y aller. Au revoir. À tout à l'heure. OK. Or, si vous abolissez la loi, la Bible dit que là où il n'y a pas de la loi, il n'y a pas de... Au revoir. Et si vous abolissez le péché, tu n'as pas besoin de la... Au revoir. la grâce qui est le pardon du péché, c'est-à-dire de la transgression de la loi. Et si vous n'avez pas besoin de la grâce, vous n'avez certainement pas besoin de sauveur. Au revoir. qui est mort pour nous puissions avoir la grâce qui est la pardon du péché, c'est-à-dire de la transgression de la loi. Et dans ce cas, vous n'avez pas besoin de l'évangile. Au revoir. Et cela est vrai. Pourquoi? Pourquoi donc avez-vous besoin d'un prédicateur? Au revoir. Et si vous n'avez pas besoin de lui, autant mettre l'église à côté. Au revoir. I hope you understood the message.
1: J'espère que vous avez compris le message.
0: Mm-hmm, mm-hmm. The Bible tells us.
1: La Bible nous dit.
0: In Matthew 5, verse 19.
1: Dans Matthieu chapitre 5, verset 19.
0: Let's read.
1: Lisons ensemble. Celui donc qui supprimera l'un de ses plus petits commandements et qui enseignera aux hommes à faire de même sera appelé le plus petit dans le royaume des cieux. Mais celui qui les observera et qui enseignera à les observer, celui-là sera appelé grand dans le royaume des cieux.
0: If you break the law,
1: si vous désobéissez à la loi
0: and teach people to break the law,
1: et que vous enseignez d'autres personnes
0: God
1: à désobéir
0: says,
1: à la loi, Dieu dit
0: God says that you are least in his kingdom.
1: Que vous serez le plus petit dans son royaume.
0: But if you keep the law,
1: mais si vous gardez la loi
0: and teach people to keep the law,
1: et que vous encouragez des personnes à observer la loi,
0: God will make you great in his kingdom.
1: Dieu fera de vous un grand dans son royaume.
0: Amen.
1: Amen.
0: The Bible tells us,
1: la Bible nous dit,
0: we will run through these texts in Romans 6 verse 14 and 15.
1: Dans Romains chapitre 6 verset 14. Car le péché n'aura point de pouvoir sur vous, puisque vous êtes non sous la loi, mais sous la grâce.
0: Mm-hmm. We are not under law, but we are under grace.
1: Nous ne sommes pas sous la loi, mais nous sommes sous la grâce.
0: But the Bible now goes on and tells us in verse 15, but then it says, what then?
1: Mais la Bible dit,
0: in verse 15,
1: au verset 15, quoi donc?
0: Shall we sin?
1: Pécherons-nous?
0: Because we are not under the law?
1: Parce que nous sommes plus sous la loi?
0: But under grace?
1: Et sous la grâce?
0: God forbid.
1: Dieu a pardonné.
0: Mm-hmm. Or God says definitely not.
1: Dieu a dit non, pas du tout.
0: Mm-hmm. Romans 3:31 tells us.
1: Romains chapitre
0: Romans 3:31 tells us.

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Bienvenue à tous dans ce moment. Le texte prévu pour aujourd'hui se trouve dans le livre de Philippiens, Philippiens 3, le verset 8. Celui-ci déclare « Je regarde toute chose comme une perte à cause de l'excellence de la connaissance de Jésus-Christ mon Seigneur, pour lequel j'ai renoncé à tout et je les regarde comme de la boue afin de gagner Christ. » Celui qui parle ainsi est un homme qui possède Christ. Mais toute la plénitude et l'ampleur de cette connaissance ne lui sont pas encore révélées. Cependant, il estime que les choses qu'il ambitionnait autrefois sont sans valeur aucune comparées à cette connaissance divine à laquelle il aspire. Peut-être vous qui m'écoutez, n'avez-vous jusqu'ici d'autres ambitions que de rester tranquillement chez vous, dans le confort, dans votre cocon? Mais le Seigneur, lui le ressuscité, désire vous conduire plus loin, plus haut. Vous avez pensé que ce que vous aviez reçu suffisait? Vous avez sincèrement cru être agréable au Seigneur? Mais le Seigneur ressuscité veut vous montrer que ce qui était suffisant autrefois n'est plus adapté aux besoins d'aujourd'hui. Le salut d'une seule âme est plus important que le maintien de vos aises, de votre popularité ou encore de vos intérêts propres. Regardez toute chose comme une perte en comparaison de l'excellence, de la connaissance de Jésus-Christ, notre Seigneur. C'est en fait goûter à Jésus, c'est l'expérimenter. C'est comprendre ce que ce sacrifice nous demande. À la lumière de la croix, toute chose prend sa vraie valeur. Les affaires de ce monde et les besoins de l'âme, la popularité, le chemin étroit, la jouissance passagère du péché et le salut par grâce. Portez-vous ce même regard sur les choses de ce monde? L'apôtre Paul, lui, l'avait compris et vous invite, et nous invite d'ailleurs, à regarder toute chose comme une perte en comparaison de l'excellence, de la connaissance de Jésus-Christ. Connaître Christ, connaissez-vous Christ? Très belle interrogation. Prenons-nous le temps de le connaître, d'étudier qui il est, de rester à son écoute, assimiler ses demandes, ses doléances et vive pleinement Jésus-Christ. Le connaissons-nous réellement? L'apôtre Paul, voilà comment lui exhorte les Philippiens et chaque chrétien encore aujourd'hui individuellement. Il les exhorte à laisser le Seigneur ressuscité opérer dans leur vie ce renversement total de leur conception des valeurs. Acceptons-le et désormais, nos sacrifices seront des bénéfices. Et oui, que de fois nous nous plaignons, que de fois nous nous lamentons, que de fois nous devenions rebelles face aux attentes de Christ, face à ses besoins, face à ce, au projet qu'il a prévu pour nous. Et on se dit, mais et nous, et nos sentiments, j'ai fait. Et nous oublions réellement que Christ doit grandir en nous. Et nous, nous devrions diminuer jour après jour. À la lumière de l'éternité, l'opposition des hommes perdra son mordant, pourvu que nous gagnions Christ. C'est lui qui enlève la crainte de l'opprobre et qu'il change le centre de notre vie. Nous ne nous tournerons plus autour de nous-mêmes. Mais la présence de Christ remplira notre être tout entier. Nous n'aurons qu'un seul désir, c'est porter cette nouvelle, dire aux gens, supplier les autres de se préparer. Car le temps est proche. Encore aujourd'hui, l'Éternel recrute des hommes et des femmes
prêt, disponible, disposé pour relayer cette information. Je reviens bientôt. La relayer, certes, mais la vivre pleinement par notre comportement, notre façon de faire, de dire des choses, que nous dégagions réellement la présence du Saint-Esprit dans nos vies. Oh, plaise à Dieu que nos cœurs s'ouvrent à lui aujourd'hui et que réellement qu'il entende nos vœux et qu'il fasse même au-delà de toutes ces différentes paroles. Arrêtons de nous arrêter sur les choses de ce monde. Arrêtez de penser au quand dira-t-on ou à votre passé difficile. Portez les regards sur Jésus-Christ. Portez sur le regard sur le rémunérateur de votre foi. Croyez en lui et avancez envers et contre tout. Laissant toutes ces choses mondaines, les aléas de la vie, les préoccupations quotidiennes, gardez les regards sur Christ, lui l'essence même de votre vie. Ainsi, nous pourrons le servir avec joie, dans la puissance de la résurrection, dont les effets glorifieront Dieu et seront salutaires aux hommes. Dieu a besoin de toi aujourd'hui. Quelle sera ta réponse? Il a besoin de collaborer avec toi. Quelle sera ta réponse? Avant de prier, je vous propose simplement la relecture de ce texte qui se trouve dans le livre des Philippiens 3, verset 8, qui déclare « Oui, je regarde toute chose comme une perte, à cause de l'excellence de la connaissance de Jésus-Christ, mon Seigneur, pour lequel j'ai renoncé à tout, et je les regarde comme de la boue, afin de gagner Christ. »

0: Avec beaucoup d'humilité, nous venons vers toi en cet instant, te suppliant de nous aider. Oh, nous avons tellement besoin de toi. Alors que nous nous laissons séduire par différentes préoccupations de la vie, alors que l'ennemi nous offre un tas de programmes et nous perdons dans tout ceci, donne-nous du discernement. Ouvre-nous les yeux afin que réellement nous soyons oints par toi et que nous apprenions à détecter les pièges de l'ennemi. Oh Père, durant ce séjour ici-bas, donne-nous de pouvoir garder cette relation intacte avec toi. Donne-nous de pouvoir nous asseoir et de te dire, parle Seigneur, ta servante écoute, ton serviteur écoute. Oh, alors que nous nous laissons embrigader par des émissions télévisées, par des jeux, par de la musique, par une carrière florissante, par différentes choses de ce monde, donne-nous un nouveau regard. Donne-nous de pouvoir regarder toutes ces choses comme une perte et donne-nous de voir l'excellence dans la connaissance de Jésus-Christ, celui qui a renoncé à tout. Donne-nous de pouvoir, Seigneur, d'avoir les mêmes regards que toi, le même sentiment que toi, la même préoccupation que toi, gagner des âmes pour notre Père céleste. Oh Seigneur, donne-nous cette détermination. Fais ce renversement en nous. Donne-nous de devenir des femmes et des hommes préoccupés pour la cause du Père et en qu'une seule chose en perspective, sauver. Et donne-nous, s'il te plaît, de conscientiser maintenant, aujourd'hui même, que nous sommes une lettre écrite, que nous sommes des hommes et des femmes rachetés avec cet objectif, étant une preuve de l'amour de Jésus-Christ, disant aux autres qu'il y a de l'espoir, disant aux autres que même si tu es couché dans le nom de Jésus-Christ, tu peux être sauvé, même si tu es enfermé dans ta cellule, même si tu es embrigadé par différents problèmes, en Jésus-Christ, tu peux être délivré, tu peux avoir une nouvelle vie. Ô Seigneur, donne-nous de devenir des femmes hardies, des hommes hardis pour ta cause, remplis de détermination, quand nous comprenons vraiment qu'il est temps de se lever, qu'il y a une urgence, le temps presse. Ô Seigneur, vois notre supplication, sauve ton peuple, au nom de Jésus. Amen.
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comme au ciel, il voyait Dieu. 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Il dérangeait, il redressait, il dénonçait.

Témoignage pour l'Église, volume 1er, chapitre 104, Mariage condamné par l'Écriture. Nous vivons dans les derniers jours, alors que la folie dans le mariage constitue l'un des signes de la prochaine venue du Christ. On ne consulte pas Dieu à ce sujet. On sacrifie sa religion, son devoir et ses principes pour suivre les impulsions de son cœur irrégénéré. On ne devrait pas tellement se réjouir au jour du mariage. Il n'y a pas un sur 100 qui ait pour résultat le bonheur des deux conjoints et qui, recevant la sanction de Dieu, met les époux à même de mieux le glorifier. Les conséquences malheureuses d'un mauvais mariage sont innombrables. On contracte mariage par impulsion. C'est à peine si l'on consacre quelques moments de réflexion à cette affaire, et quant à consulter ceux qui ont de l'expérience, cela est considéré comme passé de mode. On se marie non parce qu'on éprouve une sainte affection, mais par caprice et par passion. Beaucoup mettent leur âme en péril et attirent sur eux la malédiction de Dieu en se mariant simplement pour satisfaire leur inclination. Il m'a été montré que certaines personnes qui prétendent croire à la vérité ont commis la grande erreur d'épouser des incroyants dans l'espoir qu'ils se convertiraient, nous dit l'auteur. Une fois leur but atteint, sont encore plus éloignés de la vérité qu'auparavant. Alors commence le travail subtil de l'ennemi, qui fait tous ses efforts pour éloigner de la foi celui des deux époux qui est dans la vérité. L'influence des mariages mixtes. Il en est beaucoup qui se désintéressent de la vérité parce qu'ils se sont unis à des incroyants. Ils respirent une atmosphère de doute, de scepticisme et d'indifférence. À force d'entendre parler d'incrédulité, ils lui trouvent quelque attrait. Certains d'entre eux arrivent à résister à cette influence, mais dans la plupart des cas, la foi est minée imperceptiblement et finalement disparaît. Satan a réussi. Il a travaillé d'une manière si discrète que les barrières de la foi ont cédé avant que les croyants se soient aperçus qu'il glissait sur une pente dangereuse. C'est une chose périlleuse de contracter une alliance mondaine. Satan sait bien que l'heure du mariage de beaucoup de jeunes gens et de jeunes filles sonne le glas de leur vie religieuse. Ils sont perdus pour le Christ. Ils peuvent, pendant un certain temps, s'efforcer de vivre chrétiennement, mais tous leurs efforts vont échouer contre une influence subtile qui s'exerce dans la direction opposée. Auparavant, ils étaient heureux de parler de leur foi et de leur espérance. Mais peu à peu, ils éprouvent de la répugnance à s'entretenir de tels sujets, sachant que celui ou celle auquel ou à laquelle ils ont joint leur destinée n'y prend aucun intérêt. Il en résulte que la foi s'éteint dans leur cœur et que Satan les enveloppe insidieusement dans le filet de l'incrédulité. Par l'excès que l'on fait d'une chose permise, on tombe dans un grand péché. Ceux qui prétendent suivre la vérité foulent aux pieds la volonté de Dieu en épousant des incroyants. Ils perdent sa faveur et rendent la repentance bien difficile. L'incroyant peut être d'une excellente moralité, mais le fait qu'il ou elle n'ait pas répondu aux appels de Dieu et négligé un si grand salut doit suffire pour faire renoncer au mariage. Le caractère de l'incroyant peut ressembler à celui du jeune homme auquel Jésus disait « Il te manque une chose ». Et cette chose, c'est l'essentiel. On entend parfois dire que celui ou celle qui ne croit pas est favorable à la religion et possède du reste tout ce que l'on peut désirer chez un époux ou une épouse, à cette exception près qu'il n'est pas chrétien ou qu'elle n'est pas chrétienne. Bien que, dans son fort intérieur,
le croyant comprenne l'inconvenance de s'unir pour la vie à quelqu'un qui n'a pas la foi. Pourtant, dans 9 cas sur 10, il suit son inclination. Le déclin spirituel commence au moment où le vœu est fait à l'autel. La ferveur religieuse s'affaiblit et l'on perd insensiblement ses attaches avec la piété jusqu'à ce que tous deux marchent côte à côte sous la bannière de Satan. Déjà, pendant les noces, l'esprit du monde l'emporte sur la conscience, la foi et la vérité. Dans le nouveau foyer, l'heure de la prière n'est pas respectée. Les époux se sont choisis et ont congédié Dieu. Tout d'abord, l'incroyant peut ne pas montrer de l'opposition à la piété. Mais lorsqu'il s'agira d'aborder la question de la Bible et de la vérité, voici ce qu'on entendra. « Tu m'as épousé, sachant ce que je suis. Je préfère que tu ne me parles pas de ces choses. Que dorénavant, il soit entendu que ta croyance particulière ne sera plus jamais l'objet de notre conversation. » Et si le croyant manifestait quelque insistance, cela pourrait paraître comme un manque de bonté envers celui qui ne s'intéresse pas à la religion. Le croyant se dit alors qu'il doit faire quelques concessions au compagnon qu'il s'est choisi. Il faudra consentir aux amusements mondains. On éprouvera d'abord une répugnance à le faire, mais l'amour de la vérité s'affaiblira peu à peu et la foi cédera la place au doute et à l'incrédulité. Nul ne se serait attendu que celui qui était si ferme, si consciencieux, si dévoué au Christ, puisse jamais devenir la personne inconstante et vacillante d'aujourd'hui. Quel changement peut produire un mariage imprudent ?

Regardez les choses en face. Que doit faire le chrétien quand il se trouve placé dans une situation où la solidité de ses principes religieux est mise à l'épreuve? Avec une fermeté digne d'exemple, il doit déclarer franchement: je suis un chrétien consciencieux. Je crois que le septième jour de la semaine est le sabbat de la Bible. Notre foi et nos principes respectifs nous mènent dans des directions divergentes. Il est impossible que nous soyons heureux ensemble, car si je continue d'acquérir une connaissance plus parfaite de la volonté de Dieu, je serai de plus en plus différent des gens du monde et je deviendrai toujours plus semblable au Christ. Si vous continuez à ne pas discerner la beauté de la religion du Christ, à n'avoir aucun attrait pour la vérité, vous aimerez le monde que je ne puis aimer. Tandis que les choses que vous ne pouvez aimer, ce sont elles que j'aimerais. C'est spirituellement que l'on juge des choses spirituelles. Sans discernement spirituel, vous serez incapable de voir ce que le Seigneur réclame de moi et de comprendre les obligations que j'ai envers le maître que je sers. Par conséquent, vous aurez le sentiment que je vous néglige pour mes devoirs envers Dieu. De mon côté, je me sentirai seul avec mes sentiments religieux. Lorsque vous aurez changé d'idée, que vous aurez appris à aimer mon Sauveur, alors nous pourrons renouer nos relations. Le croyant fait ainsi pour le Christ un sacrifice que sa conscience approuve et montre qu'il estime trop la vie éternelle pour courir le risque de la perdre. Il a le sentiment qu'il vaut mieux vivre seul que d'unir pour la vie ses intérêts à ceux d'une personne qui préfère le monde à Jésus et qui l'éloignerait de la croix du Christ. On ne comprend pas assez le danger de donner son affection à ceux qui n'ont pas la foi. Dans l'esprit des jeunes, le mariage apparaît sous les couleurs les plus romanesques et il est difficile de les convaincre d'abandonner leurs idées et de leur faire abandonner leurs idées et de leur faire

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1: Empoisonnement par les pesticides. Moi, je suis le cep, vous, les sarments.

0: Les pesticides, insecticides et fongicides sont des substances toxiques destinées à détruire insectes, mauvaises herbes et champignons qui endommagent les cultures. La question qui se pose est celle-ci. Les milliers de produits utilisés aujourd'hui ne font-ils du mal qu'aux ennemis des cultures? Si ces produits sont légaux, les dangers potentiels à long terme sont difficiles à évaluer. John Wargo, directeur du Centre de santé environnementale à l'Université de Yale, déclare « Personne ne sait vraiment quels effets ont sur l'être humain la consommation prolongée de minuscules quantités de pesticides dans la nourriture. Beaucoup de pesticides ont été agréés par les agences de protection de l'environnement bien avant que des recherches poussées aient établi un lien entre ces produits chimiques et le cancer et autres maladies. Aujourd'hui, on considère que 60% des herbicides, 90% des fongicides et 30% des insecticides sont potentiellement cancérigènes. N'est-ce pas alarmant, chers auditeurs? Un grand nombre d'entre eux sont très toxiques. L'agence reconnaît maintenant que pour protéger les enfants, sa politique concernant les pesticides doit être plus draconienne. Les agriculteurs sont une autre catégorie de gens à risque. Un contact prolongé augmente les risques de cancer, leucémie, cancer du cerveau, de la prostate et de l'estomac. Pour diminuer les résidus de pesticides, l'achat de produits biologiques est une bonne option. Les agriculteurs biologiques n'ont droit qu'aux pesticides naturels, savons, composés, insecticides extraits de plantes, bactéries attaquant les insectes nuisibles et quelques métaux et minéraux. Si vous ne trouvez pas de produits bio, vous réduirez les dégâts en épluchant ou en lavant les fruits et les légumes. La lutte contre les insectes, chers auditeurs, les mauvaises herbes et les champignons ressemblent au problème du péché. Le péché nous détruit en rongeant notre vie. Nos efforts pour nous corriger évoquent le problème des pesticides. En apparence, nous portons de bons fruits. Notre vie semble avoir changé, mais le remède n'a fait qu'augmenter les dégâts. Nos bons fruits sont toujours motivés par des intérêts personnels et le désir de mériter le ciel. Le remède de Dieu pénètre jusqu'aux racines. Son esprit vivifiant nourrit le terreau de l'âme et stimule les branches pour qu'elles produisent les fruits de l'esprit. Jésus est le remède biologique, la solution à la maladie du péché. Permettez-moi, chers auditeurs, de vous poser une question. Au cours de votre lutte contre le péché, êtes-vous devenu un bio, entre guillemets, ou essayez-vous de détruire le péché par vous-même?
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1: Je lui ai d'abord donné mon cœur. Mais en ceci, Dieu prouve son amour envers nous. Lorsque nous étions encore pécheurs, Christ est mort pour nous. Romains 5, verset 8.

0: Bob se sentait inhabituellement fatigué, c'est pourquoi il se rendit à l'hôpital de Floride. Malheureusement, les nouvelles n'étaient pas bonnes. Cela faisait 37 ans qu'il était atteint du diabète et ses reins menaçaient de ne plus fonctionner. Il restait peu de temps pour agir. Une greffe des reins était nécessaire s'il ne voulait pas mourir. Lorsque les médecins parlèrent à Bob et son épouse Sandy, ils expliquèrent que le donneur le plus approprié serait probablement un de ses frères ou sœurs. Sandy refusa. Elle voulait être le donneur. Elle voulait subir les examens en premier. Les médecins expliquèrent que les chances de réussite de la greffe étaient bien meilleures avec un parent. Mais Sandy insista pour être examinée de toute façon. Les médecins acceptèrent. Les résultats furent étonnants. Le sang de Sandy et celui de Bob avaient une composition très similaire. Les chances de réussite étaient excellentes. L'opération fut accordée et Sandy s'en réjouit. En dépit des sacrifices à faire, Sandy était prête. L'opération devait durer plus de 3 heures et la convalescence plus de 2 mois. Le fait de prendre un congé serait financièrement difficile. Les 3 enfants seraient pris en charge par d'autres personnes qu'eux. Mais aucune de ces contraintes n'effrayait Sandy. Elle était prête à payer le prix pour sauver celui qu'elle aimait. Quand on lui demandait pourquoi, elle répondait « Je lui ai donné mon cœur il y a 19 ans. Qu'est-ce qu'un rein ? Quand j'ouvre les Écritures, je trouve une histoire similaire. Celle d'un Dieu prêt à payer le prix pour sauver son bien-aimé. Et son bien-aimé, c'est vous, chers auditeurs. Dieu était prêt à faire l'ultime sacrifice plutôt que de vous perdre. Il accepta délibérément la croix pour vaincre cette maladie, la mort. Il n'y a absolument rien que Dieu ne soit prêt à faire pour gagner votre amour. Il n'y a rien que Dieu ne soit prêt à donner pour obtenir votre attachement. Sandy donna son cœur à Bob il y a longtemps. Donner un rein était une preuve de plus de son amour. Dieu vous donna son cœur il y a longtemps. Donner sa vie pour vous était une preuve de plus de son amour. Or, tout comme Bob accepta le sacrifice de Sandy pour lui, acceptez également le sacrifice de Jésus, chers auditeurs. Sans doute, vous déciderez-vous plus facilement en découvrant tout ce que Dieu accomplit pour vous attirer à lui. Avant de vous demander de lui faire confiance, il vous aima. Avant de vous demander d'avoir foi en lui, il donna sa vie pour vous. Avant de vous demander de lui obéir, il vous offrit son cœur. Chers auditeurs, l'amour de Dieu est insondable. Son engagement est profond. Sa loyauté est éternelle. Comment en être absolument certain? Il vous donna son cœur le premier. Louez-le pour le don de sa vie.
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0: Bonjour, Bergette de Saint-Jacob-Pierre avec vous pour un chapitre par jour pour lire toute la Bible.
1: Psaume 30. Psaume, cantique pour la dédicace de la maison. Psaume de David. Je t'exalte, ô Éternel, car tu m'as relevé. Tu n'as pas voulu que mes ennemis se réjouissent à mon sujet. Éternel, mon Dieu, j'ai crié à toi et tu m'as guéri. Éternel, tu as fait remonter mon âme du séjour des morts. Tu m'as fait revivre loin de ceux qui descendent dans la fosse. Chantez à l'Éternel, vous qui l'aimez. Célébrez par vos louanges sa sainteté. Car sa colère dure un instant, mais sa grâce toute la vie. Le soir arrivent les pleurs et le matin l'allégresse. Je disais dans ma sécurité, je ne chancellerai jamais. Éternel, par ta grâce, tu avais affermi ma montagne. Tu cachas ta face et je fus troublé. Éternel, j'ai crié à toi, j'ai imploré l'Éternel. Que gagnes-tu à verser mon sang, à me faire descendre dans la fosse? La poussière a-t-elle pour toi des louanges? Raconte-t-elle ta fidélité? Écoute, Éternel, aie pitié de moi. Éternel, secours-moi. Et tu as changé mes lamentations en allégresse. Tu as délié mon sac et tu m'as ceint de joie, afin que mon cœur te chante et ne soit pas muet. Éternel mon Dieu, je te louerai toujours. C'était Psaume 30.

Le Passeur ou les aventures de Jean Wedner, héros de la Résistance. Aujourd'hui, 34e épisode. Combien de temps Jean Wedner va-t-il pouvoir encore échapper à la Gestapo? C'est la question qu'il se pose en franchissant une fois de plus la frontière suisse.

En arrivant à Genève, Jean Wedner se rendit chez le docteur Visser Tooft pour lui faire part de ses préoccupations. Après tout, ce n'est peut-être pas si mal, Jean. Je viens de recevoir un message du gouvernement hollandais qui me demande de mettre en œuvre les projets dont nous avions parlé. Il faut donc organiser les voyages entre la Suisse et la Hollande afin d'obtenir des renseignements dont nous avons besoin. Maintenant que vous êtes complètement coupé de vos affaires, vous pouvez collaborer plus étroitement avec nous, tout en continuant de diriger votre réseau. Vous n'avez pas d'argent, et nous avons reçu des fonds importants pour ce travail. Votre collaboration nous sera donc utile à tous deux. J'ai envoyé en Hollande mon secrétaire, Jean Borsum et Job Bartels, pour qu'ils se renseignent sur la situation sociale et religieuse du pays et pour qu'il crée un bureau de réception et de transmission de ces nouvelles, sous la direction des grands résistants Stollmarker, De Bruyne et son agent. Ave Namen. Vous aurez donc pour tâche de développer les liaisons régulières avec la Hollande. Le docteur Visser Tooft avait trouvé la solution idéale. Ainsi, Wedner pourrait, à Genève, travailler avec lui sans pour autant cesser de voyager entre les différents sièges du réseau Deutsche Paris. Vous êtes arrivé au bon moment, Jean. En fait, je vous avais fait porter un message à Lyon avant-hier pour vous prier de venir parler de tout cela avec moi. Le gouvernement italien venait de capituler après le renversement de Mussolini. Les Allemands avaient remplacé les Italiens à la frontière franco-suisse, ce qui n'allait pas en faciliter le passage. Les 40 kilomètres qui séparaient Annecy de la frontière fourmillaient maintenant d'agents allemands. Dès lors, les voyages de Jean à Lyon devraient se faire dans le plus grand secret.

En essayant d'échafauder un plan à ce sujet, Jean se souvint soudain d'un accident, ou d'un incident plutôt, survenu peu auparavant. Un jour, un homme était entré dans le magasin d'Annecy. « Je suis Jean Messendes, commissaire de la République au service du gouvernement de Vichy. Êtes-vous Jean Wedner ?»« Oui, c'est bien moi. » »« Monsieur Wedner, la gendarmerie d'Annecy vient d'arrêter un Alsacien du nom de Kannengießer. Vous le connaissez ?»« Kannengießer ?»« Naturellement, Jean le connaissait. » »« Mais comment le commissaire pouvait-il le savoir ?»« Pourquoi la police venait-elle l'interroger à ce sujet ?» Il se souvenait parfaitement de l'homme en question. Des réfugiés hollandais que Wedner avait aidés le lui avaient recommandé comme particulièrement sûr. Jean lui avait alors demandé de lui envoyer tous les réfugiés qu'il rencontrait et qui se trouvaient dans une situation alarmante. Afin de reconnaître les réfugiés qui venaient de sa part, Jean avait donné à l'Alsacien une série de coupons numérotés et codés qu'il utilisait habituellement dans son magasin. Le commissaire de police reprit. « Connaissez-vous Kannengießer, monsieur Wedner ?»« Oh, il est fort possible que je le connaisse, » répondit Jean après une minute d'hésitation. « J'ai beaucoup de clients et il est possible qu'il soit l'un d'entre eux. Mais pourquoi cette question ?»« Nous avons de bonnes raisons de croire que vous le connaissez très bien, monsieur Wedner. Comme je vous ai déjà dit, Kannengießer a été arrêté pour s'être un peu trop occupé de résistance. Nous avons fouillé son appartement, et savez-vous ce que nous y avons trouvé ? Son journal, un cahier dans lequel il a écrit toute une histoire à votre sujet, et au sujet de ceux que vous aidez. Il y a aussi noté la façon dont les réfugiés sont identifiés, à l'aide de ces fameux coupons. Les gendarmes nous ont alertés et j'ai été chargé de l'enquête. Voyons un peu. Que me conseillez-vous d'inscrire dans le rapport que je dois remettre à mes supérieurs, monsieur Wedner ? Comme assommé par l'inconscience de Kannengießer, qui avait écrit noir sur blanc ce qu'il aurait dû garder en mémoire, Jean fut incapable d'articuler un seul mot. Pour le moment, nous n'avons aucune preuve de ce que nous avons trouvé chez Kannengießer, continua le commissaire. Mais nous arrivons toujours à combler cette lacune. Je suis obligé de vous arrêter, Wedner. Vous serez bien entendu condamné et envoyé en prison. Mais comme vous vivez en France depuis longtemps, je ne pense pas que l'on vous remette aux Allemands. Ce qui, vous le savez, est une grande chance pour vous. Si tout ce que vous venez de me dire est vrai, j'irai certainement en prison, répondit Wedner. Mais cela ne m'empêchera pas de rester convaincu que j'ai toujours bien agi. J'ai seulement essayé d'aider ces gens et d'obéir ainsi à la volonté de Dieu. Les deux hommes discutèrent pendant un long moment. Jean évoqua les sentiments qu'il éprouvait lorsqu'il venait en aide aux réfugiés. Il savait que Dieu le guidait au cours de ses missions. Dans le courant de la conversation, le commissaire Massend laissa échapper qu'il avait été élevé dans la religion protestante et qu'il connaissait bien le pasteur Chapal d'Annecy. Ce dernier était aussi un ami de Jean Wedner. Jean reconnut qu'il aidait tous ceux dont la vie était en danger, qu'il avait en effet donné des coupons à Kannengießer, mais qu'il ne comprenait pas comment cet homme avait pu être assez insouciant pour consigner tout au long sur un carnet le mécanisme de leur organisation. Wedner sentait très bien que Massendes voulait lui dire quelque chose, mais il ne savait pas pourquoi il se taisait. Puis, petit à petit, il découvrit que le commissaire voulait être absolument sûr de lui, avant de reconnaître que lui-même sympathisait avec la résistance. De son côté, Wedner voulait aussi être sûr du policier, avant de parler trop librement. Mais après que l'inspecteur eut mentionné le nom du pasteur Chapal, il comprit qu'il ne se trouvait pas en face d'un ennemi. Et lorsque Massendes apprit que Jean était un ami du pasteur,
il eut tout de suite beaucoup plus de confiance en lui. Une fois ce lien établi entre eux, Massendès avoua être membre de la résistance et qu'il restait à son poste dans le gouvernement de Vichy pour rendre des services aux résistants, comme dans le cas présent. En effet, il fit savoir à Jean qu'il voulait rencontrer François de Menton, car il avait appris que le gouvernement de Pétain avait secrètement ordonné l'ordre de l'arrêter. Quelques jours plus tard, Massendès rencontra François de Menton dans les bureaux de Beaujolin et l'avertissait de la décision qu'il avait été prise à son sujet. Menton put donc prendre immédiatement les mesures qui s'imposaient. Dès lors, Massendès aida effectivement Jean. Et grâce à lui, de nombreuses opérations du réseau Deutsche Paris purent être facilement menées à bien.

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1: Amos 2, chapitre 6. Ainsi parle l'Éternel. À cause de ces trois crimes d'Israël, même de quatre, je ne révoque pas mon arrêt. Parce qu'ils ont vendu le juste pour de l'argent et le pauvre pour une paire de souliers. Dieu se montre clairement ici. Il exprime son désaccord et dénonce les agissements du peuple. En tant que père, il reste ferme et autoritaire, non pas pour punir injustement, mais pour détourner le peuple de cette mauvaise voie. Prends le temps de lire et d'écouter la parole de Dieu afin de prendre de bonnes décisions.

0: moi sur plateau Espérance TV pour l'émission Anticosé. Et c'est puis plaisir nous quoi présenter l'émission de la Gracien et puis moi et puis Daniel et toute l'équipe. Nous les saluer les téléspectateurs et puis aussi tous les auditeurs des trois radios Guadeloupe, Guyane, Martinique. En tout cas, nous les encourager tout le monde à prendre temps pour étudier parole mon Dieu. Nous quoi vivons dans des temps vraiment critiques. Mais nous avons l'espoir grâce à parole bon Dieu. Gracien nous a dit dans un grand thème comment y est bonne nouvelle.
1: Moi bien merci et puis la grâce bon Dieu. Moi qu'a souhaité, moi qu'a pensé que ou bien aussi. Eh bien moi qu'a dit chapeau bah tous les auditeurs, tous les téléspectateurs, tous les internautes et puis tous les amoureux parole bon Dieu. Faites plaisir. Ben moi, pour moi là, pour nous causer, entretenir nous, et que par la grâce de Dieu, sous la direction du Saint-Esprit, nous fait une découverte extraordinaire, personne Jésus. Et qui nous aime en pile, moi qui souhaite une bonne étude, et puis, content aux autres.
0: Bel passage. En tout cas, nous en disons un grand thème, hein? Allusion des points, images et symboles. Et là, je dis à nous croyons ouais, les psaumes. En première partie, et après nous avons deuxième partie. Mais nous avons focalisé nous à sous et dans les psaumes, première partie. Gracien, avant nous prendre le texte de base là, qui est Apocalypse 14, verset 1, ben nous en coûte la prière.
1: Papa Dieu, nous avons béni nous et nous avons dit merci pour l'occasion où nous avons penché nous en les paroles là qui la vérité. Souple papa, sans l'aide, sans grâce, sans l'Esprit Saint, elle nous aurait passé à côté. Mais accordez-nous, si l'on promet l'Esprit Saint, pour éclairer nous, pour guider nous, pour conduire nous, pour rectifier, pour corriger nous, de telle sorte que personne, Jésus, inonde nous et que nous trouvions de quoi pour aider nous à avancer chaque jour. C'est prier moi en nom de Jésus. Amen.
0: Amen. Texte de base là, c'est Apocalypse 14, verset Yon Gracian, c'est qu'a dit.
1: Alors, donc, nous allons lire dans le livre de la Révélation qui sortit Apocalypse, oui, chapitre 14, verset 1. Je regardais, et voici l'agneau se tenait sur le mont Sion, et avec lui, 144 000 personnes qui avaient le nom, son nom, et le nom de son père écrit sur leur front.
0: Voilà. Yeah. C'est un texte, nous, qui est vivant là, hein, tout à l'heure, en long et en large. Mais là, nous, qui parlons de Gracien et des psaumes, et qui rapport qui n'y entre les psaumes et puis le livre de l'Apocalypse. Sinon, ça, il a dit, en lecture attentive des psaumes, qui a révélé des détails qui a rendu le livre de l'Apocalypse là vivant, et notamment chapitre 14 là.
1: Eh bien, mais oui, parce que là, nous, quand le livre des psaumes, nous toujours qu'a dit, c'est des prières, des chansons qui qu'a exprimé David et Asaph, les fils de Koué, c'est mon temps qui écrit les psaumes. Maintenant, il a mettre en évidence pour montrer présence de Dieu dans la vie, nous, là, nous qu'a crié, comment il y a mon Dieu qui attend nous, bref, pour à relation nous, cheminement nous, et puis bon Dieu agréable, puisque nous savons que bon Dieu c'est sous coup. Mais, des fois, nous ne pouvons pas prêter attention à des expressions qui sont employées dans les psaumes. Mais là, nous avons ouvert l'Apocalypse, nous avons dit, ah ouais, c'est comme ça, ça te dit. Par exemple, là, nous gardons psaume 15 et puis psaume 24, nous avons une question posée. Qui est-ce qui a monté la montagne éternelle? Mais l'Apocalypse a dit nous, que l'agneau, qu'a tini quand les montagnes, et puis des gens nous ont dit, ouais, caractéristiques. Alors, donc, ça a c'est un tremplin pour nous permettre de découvrir ce qui apparemment est compliqué dans l'Apocalypse, qui est révélé déjà dans les psaumes.
0: Oui, et nous avons que on a des psaumes qui sont des psaumes messianiques, des psaumes prophétiques qui ont les détails concernant la crucifixion de Christ, même les détails à son linge-li, à son manière, les choses passées, etc. Et on a même Judas qui trahit le Christ. Mais nous avons qu'il y a une coordination extraordinaire par l'Esprit bon Dieu. On dit dans la Bible que c'est un livre pour nous. Ah oui, et accepter, absolument. Respecter, et puis qui a révélé un personnage clé, l'agneau.
1: Oui. Et puis, m'a ajouté, en plus dit prophétique, en plus dit messianique, mais il est relationnel. Parce que c'est relation étroite, mountainie, et puis bon Dieu, qui écrit, qui chantait, hein, qui priait en ce temps-là, qui a aidé nous aussi, cheminer aussi.
0: Bel passage. Là, nous avons examiné Hébreu, chapitre 9, verset 11 à 15, qui a dit nous, et alors qui ça a dit nous, à sur le Christ en tant que souverain sacrificateur.
1: Oui. Oui, alors, donc, le livre des bois qui a mis une belle image, une belle
0: lichon. Alors, avant, on fait des petites agressions, et un souverain sacrificateur, c'est qui ça? Parce que nous avons écouté un petit causé, et puis nous avons présenté des grands mots, souverain sacrificateur, et c'est qui ça?
1: Nous avons parti à la base d'abord.
0: Oui, oui.
1: Il tenait les sacrificateurs. On dit deux sanctuaires là, qui étaient qu'un officier, qui étaient qu'un fait le service à deux sanctuaires là.
0: Ils étaient qu'à créer des prêtres.
1: Oui, des prêtres.
0: Oui.
1: Donc, ils étaient qu'à exercer pendant toute l'année. Ils tenaient un planning, ils étaient qu'à exercer toute l'année. Par contre, souverain sacrificateur, il était qu'à exercer un seul fois pendant l'année, un seul fois l'an. C'est le jour des expiations.
0: Ouais.
1: Donc, il était
0: en fait le Kippour.
1: Le Yom Kippour, ou encore le jour du grand pardon, le jour du jugement. Donc, c'est souverain sacrificateur là, c'est lui qui était ni prêtrise ça là, c'est lui qui était habilité à faire ça. Personne d'autre pas te faire ça.
0: Alors, par rapport à Saoudi là, quel rapprochement qui était ni entre souverain sacrificateur là qui était entré en foi l'an pour la fête du grand pardon et puis le Christ.
1: Alors le Christ maintenant c'est le souverain des souverains sacrificateurs. La différence est marquée net.
0: Donc c'était un symbole.
1: Oui, c'était un symbole, c'était un type, c'était une image de Jésus qui était venu en tant que souverain sacrificateur pour l'expiation des péchés du monde.
0: Très bien. D'accord. Un autre texte là. Un autre texte là, à présent.
1: Chapitre 9, verset 11. Mais Christ est venu comme souverain sacrificateur des biens à venir. Il a traversé un tabernacle plus grand et plus parfait, qui n'est pas construit des mains d'hommes. Contrairement à l'autre classe, souverain sacrificateur là, c'est un tabernacle qui était conçu par les hommes. C'est-à-dire par des mêmes hommes, c'est-à-dire qu'il n'est pas de cette création. Il est entré une fois pour toutes dans le lieu très saint du ciel, non avec le sang des boucs et des veaux, mais avec son propre sang, ayant obtenu une rédemption éternelle. Car si le sang des taureaux et des boucs et la cendre d'une vache répandue sur ceux qui sont souillés sanctifie et procure la pureté de la chair, combien plus le sang de Christ qui par un esprit éternel s'est offert lui-même sans tache à Dieu, purifiera-t-il votre conscience des œuvres mortes afin que vous serviez le Dieu vivant? Et c'est pour cela qu'il est le médiateur d'une nouvelle alliance afin que la mort étant intervenue pour le rachat des transgressions commises sur la première alliance, ceux qui ont été appelés reçoivent l'héritage éternel qu'il leur est promis.
0: Eh oui. Alors, oui, c'est un bel passage pour qu'à présenter Jésus comme étant
1: le souverain sacrificateur. Supérieur au souverain sacrificateur.
0: Oui.
1: Parce que le souverain sacrificateur, à l'époque, il était caïsé, il a vieilli, il a mort. Mais Jésus vivant éternellement.
0: T'as l'air de faire un point, tu as dit comme quoi que le sanctuaire là, et c'est, il était fait de main d'homme.
1: Oui.
0: Oui. Mais exactement, sinon plan.
1: Oui, c'est le plan.
0: Et puis modèle, bon Dieu, bah, moi, ils ont des montagnes.
1: Oui. Exode 25, verset 40, qui a dit, est-ce moi de faire selon le modèle qui a été montré, qui t'a été montré sur la montagne.
0: D'accord. Alors, le sanctuaire terrestre, c'est qu'à préfigurer qui s'agit.
1: Jésus, avec les détails étonnants, depuis les prêtres, nous parlons de ça, les offrandes, le mobilier, hein, et les autres éléments du plan. Tout parle de Jésus. Et le livre de l'Apocalypse, bien sûr, regorge d'images du sanctuaire. Nous y trouvons le chandelier du sanctuaire, les poignées, versets de l'Arche de l'Alliance mentionnés explicitement au chapitre 4, etc. Donc, maintenant, tout ça qui était à le sanctuaire terrestre là, c'était en réplique, C'est-à-dire, de tout ça, Moïse voit et qui a dans son cœur céleste.
0: Alors, là, nous avons examiné ces stances-là. Et nous avons, par exemple, la cuve d'airain qui était à l'entrée. Au parvis, eh bien, tu as symbolisé maintenant le baptême.
1: Le baptême.
0: Et en même temps, l'eau qui t'a dit d'un an, tu as symbolisé Jésus, l'eau vive.
1: Oui, oui, oui, oui.
0: Parce que l'eau n'a même pas qu'à purifier personne si ce n'est que le sang de Jésus.
1: Exactement.
0: Ensuite, on y sacrifice là.
1: Oui.
0: T'es qu'à symboliser Jésus.
1: Jésus
0: l'ont entré dans le lieu saint. On y trois éléments. Et nous avons en réplique rapide.
1: Le chandelier.
0: Le chandelier.
1: C'est la lumière qui est sortie. La lumière. Symboliser Jésus,
0: oui.
1: Lumière du monde.
0: Parce que Jean 10 dit, je suis, Jésus dit, je suis la lumière du monde.
1: Ouais.
0: Ensuite, on y aussi, et la table des pains de proposition, Jésus, c'est je suis le pain
1: de vie.
0: Qui est descendu du ciel.
1: J'insiste.
0: Ensuite, et puis, on y l'autel de parfum.
1: Yes.
0: L'autel de parfum, eh bien, ça, c'est qu'à symboliser la prière et des saints qui a monté, mais aussi Jésus qui a intercédé, nous, dans le sanctuaire céleste auprès du Père. Alors, on y tous ces éléments-là qui a représenté le Christ vivant. Alors, Paul fait une déclaration d'un Corinthiens 10, 11, moi bien mes déclarations dans la grâce.
1: Oui, il dit, ces choses leur sont arrivées pour nous servir d'exemple et elles ont été écrites pour notre instruction à nous qui sommes donc parvenus à la fin des temps. Donc tout ça qui est en sanctuaire, tout ça que vivent les enfants d'Israël qui est le peuple de Dieu, maintenant parce qu'il ne faut pas nous oublier, premier objectif sanctuaire là, il nous a dit, bon Dieu, faille puis habiter parmi les hommes, mais le sanctuaire en lui-même, et puis tous les détails, toute bagaille, depuis toute bagaille là, c'était donc une éducation faite pour comprendre le plan du salut.
0: Oui, c'était l'évangile en action.
1: L'évangile
0: là où il va, on dit dans le sanctuaire là.
1: C'était des pédagogies.
0: Gratien, l'Ocali et le psaume 122, et qui ça s'est dit? On nous fait une petite lecture en ligne pour bien manier. Et littéralement, ça montre bien que nous ne puissions pas littéralement aller à la maison de l'Éternel sur terre. Elle n'existe plus. Et même si elle y était construite au même endroit, elle n'aurait plus de sens.
1: Puisque le Jésus, le véritable sanctuaire.
0: David Cabanou ici en lecture.
1: J'en suis dans la joie. Quand on me dit « Allons à la maison de l'Éternel », nos pieds s'arrêtent dans tes portes, Jérusalem. Jérusalem, tu es bâti comme une ville dont les parties sont liées ensemble. Et c'est là que montent les tribus d'Israël, les tribus de l'Éternel, selon la loi d'Israël, pour louer le nom de l'Éternel, car là sont les trônes de la justice, les trônes de la maison de David. Verset 6. Demandez la paix de Jérusalem, que ceux qui t'aiment jouissent du repos, que la paix soit dans tes murs et la tranquillité dans tes palais, à cause de mes frères, à cause de mes amis.
0: On nous reste là.
1: Etc.
0: Un psaume comme ça, qu'a montré nous dans qui disposition d'esprit et du cœur pour nous cas venir dans la maison l'Éternel.
1: En présence, mon Dieu.
0: En fait, il y a un monde qui a combattre, hein, qui a dit oui, bon Dieu, pas ni de maison faite de main d'homme, etc. Donc, on a dit la maison de Dieu. Mais c'est un symbole pour montrer que, pour l'instant, c'est un lieu de rassemblement éthique, présence, bon Dieu, évidente.
1: Un lieu de rassemblement éthique, bon Dieu, même qui a convié nous, parce que c'est bon Dieu qui a fait une invitation. Pourquoi répondre à l'invitation? Lorsqu'on répond à l'invitation, t'as là, ou qu'à préparer corps pour le recommencement de toutes choses, et ti présence, bon Dieu, qui est réelle et éternelle en ce peuple lui-même. Donc, ou l'école, ou qu'à apprendre pour sa tenir au bien, pour sa adorer, pour un pied dans l'adoration, en attendant le renouvellement de toutes choses, et ti définitivement et éternellement présence, bon Dieu, qui est réelle au sein du peuple.
0: Ça veut dire que nous prenons la notion d'être enfant de Dieu, sauvé grâce à Christ.
1: Exactement.
0: Et par rapport à cela, on peut entrer dans la joie pour célébrer en l'honneur de l'Éternel et puis fraterniser et puis les frères.
1: Bien, alors, nous, quoi, tout, ça, on peut faire là, c'est une anticipation c'est en préalable de ça qui est venu.
0: Très bien. Donc, alors, et là où est David qui a posé en question, hein, David qui a posé en question primordiale, mm-hmm. qui pourra séjourner sur la montagne 7? Yes. Il a posé question hein, au psaume et 15 et puis 24.
1: Ouais.
0: Mais nous n'y en réponse ici à en disant l'Apocalypse.
1: Oui.
0: Et mais c'est extraordinaire.
1: Oui, oui, oui, oui, oui, oui, oui. Alors donc la réponse posée à Somme 15 où David a dit Somme 15, ô Éternel, qui séjournera dans ta tente, qui demeurera sur ta montagne sainte, mais celui qui marche dans l'intégrité, qui pratique la justice et qui dit la vérité selon son cœur. Oui, c'est celui-là. Oui, il ne calomnie point.
0: Oui, mais on à présent et au verset 1er, Apocalypse 14.
1: Oui, alors donc alors la réponse, nous avons trouvé bien que David bat des éléments de réponse, mais Apocalypse 14, verset 1er, cabanon un élément majeur. Il a dit, je regardais, et voici l'agneau, sauf que dans le psaume, l'agneau pas mentionné.
0: Mm-hmm.
1: Mais Apocalypse 14, il a dit, c'est l'agneau qui se tenait sur la montagne de Sion, et avec lui, 144 000 personnes qui avaient son nom et le nom de son père écrit sur leur front. Voici la réponse.
0: Oui, Gratien, ici, a, nous n'y croyons. Un chiffre littéral ou un chiffre symbolique, 144 000, et puis qui ça qui le nom de Dieu matché à son front. On va aller.
1: Alors, Bible a dit nous que l'agneau se tient sur le mont Sion avec 144 000 personnes.
0: Qui avait son nom.
1: Qui avait son nom et le nom de son père écrit sur le front. Ça veut dire, tout ce monde-là qui en présence l'agneau-là bénéficiait de grâce l'agneau-là.
0: Mm-hmm.
1: D'accord?
0: Alors,
1: ils bénéficiaient de grâce l'agneau-là parce que Dieu a tant aimé le monde qu'il a donné son Fils unique afin que quiconque croit en lui ne périsse point, mais qu'il ait la vie éternelle. Qui témoigne-nous? Lève-moi pour un verset là. Il dit, oui, ça c'est le Nouveau Testament. Ça c'est à partir de Jésus qui est venu que ce monde-là l'a compté. Je dis non. Je dis non. Parce que l'agneau a préfiguré depuis le jardin d'Éden. Genèse 3:15. Donc, c'est la totalité du peuple de Dieu qui ont bénéficié de la grâce de Dieu qui mit non papa et puis non Jésus en l'infroyant. Ça veut dire que ce monde-là bénéficie du caractère Jésus. Quoi? Ou produit caractère-là parce qu'ils ont marché et puis ils ont suivi parole et caractère bon Dieu, caractère Jésus, fait l'empreinte en disant selon Apocalypse chapitre 7. Et c'est là qu'il nous seulement.
0: Oui, alors là où qu'a regardé ici a
1: oui.
0: Et Jean a dit, j'ai regardé et voici l'agneau se tenait sur la montagne de Sion avec lui 144 000 personnes. Alors il y a monde qui a pris un chiffre là littéral.
1: Littéral.
0: Il y a c'est un bouquet qui est spécial 144 000. Alors que là où qu'a regardé selon les explications ou bien et puis Bible là-bas, nous qu'a ouais ça plie loin qui ça. Par exemple là où qu'a viré en disant Apocalypse 7. Ça dit comme ça, verset 3 à 4. Lis texte là-bas, nous voisins.
1: Apocalypse 7.
0: Verset.
1: Ça, c'est le plan seulement ici. Hein?
0: Oui.
1: 3 à 7. Ne faites point de mal à la terre, ni à la mer, ni aux arbres, jusqu'à ce que nous ayons marqué du sceau le front des serviteurs de Dieu.
0: À nous rester là. Si 144 000 mountains-là, c'est monde qui est resté vivant au retour de Christ, ça veut dire que Job badin. Et Bible a dit comme ça, as-tu remarqué mon serviteur Job et font qui moun qui s'est là et marqué
1: serviteur de Dieu.
0: Font des serviteurs de Dieu. Ça c'est le premier détail. Ensuite, au verset 4.
1: Oui. J'entendis le nombre de ceux qui avaient été marqués du sceau, 144 000 de toutes les tribus des fils d'Israël.
0: Alors, un détail encore. Il dit, il tonne.
1: Oui.
0: Il tonne le nombre de ceux qui avaient été marqués. Oui,
1: il tonne 144 000.
0: Mais au verset 9, là, on va aller, verset 9.
1: Après cela, je regardais et voici, il y avait une foule que personne
0: Une grande foule.
1: Une grande foule que personne ne pouvait compter.
0: Mm-hmm.
1: D'accord? Que personne ne pouvait compter dans toute nation, dans toute tribu, dans tout peuple et dans toute langue. Il se tenait debout devant le trône de Dieu, hein, revêtu de robes
0: blanches. Non, où attends bagaille là? Où attends bagaille là? Il se tenait devant le trône et devant l'agneau, gracieux. Sous louper l'agneau, nous avons menti en bagaille. Ouais. Revêtu de robes blanches et des palmes dans les mains. Et il criait d'une voix forte en disant, le salut est à notre Dieu qui est assis sur le trône et à l'agneau.
1: Donc, c'est même là qui est sur la montagne.
0: Si nous avons parlé du racheté, qui est qui rachète ces montagnes-là? N'est-ce pas l'agneau?
1: C'est l'agneau.
0: C'est l'agneau. C'est l'agneau. Donc, le 144 000 qui a symbolisé le peuple de Dieu.
1: Le peuple de Dieu.
0: Depuis le jardin d'Éden jusqu'au retour de Jésus.
1: C'est ça.
0: Eh bien, bien, bien, bien. Donc, nous allons comprendre ça et puis nous allons avancer. Alors, Gratien, qui manière ça possible pour nous donner la loi bon Dieu en disant chez nous?
1: Yes,
0: la loi bon Dieu en disant chez nous.
1: Ben, c'est possible que c'est bon Dieu qui a mis. Parce que là, Jérémie dit nous à Nouvelle Alliance, là, je mettrai ma loi au-dedans d'eux et je les écrirai, Jérémie 31, sur les tables de leur cœur. Ils seront mon Dieu, je serai leur peuple. Et donc, dans le psaume 40, écoutez, Jésus a dit en venant, voici, je viens pour faire ta volonté et ta loi est au fond de mon cœur. Or, la loi, c'est l'expression du caractère de Dieu.
0: Eh oui, et quand il constate que le reste du peuple rassemblé sous Sion porte son nom gravé sur leur front.
1: Oui, le nom de Dieu.
0: Le
1: oui.
0: nom du Père et de l'agneau. L'agneau.
1: Ah ben oui,
0: maintenant, c'est le même nom. Et c'est ça qui caractère bon Dieu.
1: Oui, parce que nom, à l'époque, t'es qu'à signifier, t'es qu'à véhiculer caractère où.
0: Ouais,
1: le
0: ouais,
1: nom était ouais, très ouais. important. Parce qu'aujourd'hui, nous avons nous nos acteurs cinéma, nous, etc.
0: Par exemple, Emmanuel,
1: Emmanuel
0: ça signifie
1: avec nous.
0: Absolument, ouais. absolument.
1: Mais oui, et alors donc le nom ici dans les Écritures signifie plus une étiquette par laquelle on s'adresse à quelqu'un, il représente son caractère.
0: Eh oui.
1: Et donc, le sceau de Dieu qui a véhiculé caractère bon Dieu. Et tout le monde qui manque du sceau de Dieu, condamné à véhiculer le caractère de Dieu.
0: Et on ne peut pas dire comme quoi que ou c'est enfant de Dieu, et puis on ne peut pas refléter le caractère lui, qui a englobé la loi de Dieu.
1: C'est ça même.
0: C'est pourquoi c'est ça qu'a dit, il a mis la loi en disant chez nous.
1: Oui.
0: Alors, Gratien, si nous avons mis la loi, ou bien la loi en disant chez nous, ou bien si nous sauvés par la foi et non par la loi, qui intérêt nous ni à observer la loi?
1: Si nous nous sauvés par grâce, au moyen de la foi. Mais c'est justement, c'est parce que la grâce de Dieu sauve moi et qui a coulé en disant moi, m'a obligé. Reste en harmonie et puis la loi. Parce que c'est à la croix que la grâce baisa la loi. Parce que la loi pas qu'à ton niveau ni là, il a réclamé la justice. Or, moi, incapable d'y produire la justice. D'accord? Il faut moi faire appel à un monde qui est extérieur à moi, qui est plus puissant que moi, qui peut porter la justice à moi. Or, le bon Dieu qui a gardé moi, racheté par le sang et la grâce de Jésus, bon Dieu, l'a gardé moi, il a gardé, il a gardé ses propres garçons qui là.
0: Oui.
1: Parce que maintenant, il est primé, loi, caractère, on dit dans moi. Et c'est ainsi, moi pas ni à, ni glorifié comme moi pas ni non, à être, comme on a dit dans le langage, comparaison, arrogant, ceci, cela, mais non, même à vivre dans la crainte de Dieu, et parce que moi-même,
0: et c'est ça. Alors, et qui ça, Moïse, m'a dit bon Dieu?
1: Moïse.
0: Et la gloire de Dieu, c'est qui ça, Gratien?
1: Moïse m'a dit, mon Dieu, il dit, depuis que je vois marcher, puis moi, je vais voir, je vais attendre ton café, je vais me donner un petit faveur. Fais-moi la gloire.
0: Alors, il y a le monde qui a imaginé que gloire, mon Dieu, c'est quand la lumière brillante qui est inaccessible, et c'est pour raison ta là que le monde même qu'a craint bon Dieu parce que effectivement bon Dieu glorieux mais est-ce que c'est exactement ça et Moïse les contempler
1: mais non bon Dieu les contemple Moïse les contemple gloire bon Dieu et regarde nous gloire bon Dieu c'est caractère bon Dieu bon Dieu et c'est pour ça bon Dieu dit l'Éternel au verset alors nous allons lire Exode 33 et verset 17. L'Éternel dit à Moïse, je ferai ce que tu me demandes, car tu as trouvé grâce à mes yeux, et je te connais par ton nom. Moïse dit, fais-moi voir ta gloire. Verset 19, l'Éternel répondit, je ferai passer devant toi toute ma bonté, et je proclamerai devant toi le nom de l'Éternel, et je fais grâce à qui je fais grâce, miséricorde à qui je fais miséricorde. L'Éternel dit, tu ne pourras pas voir ma face, car l'homme ne peut voir ma face et vivre parce que je suis pécheur. L'Éternel dit, voici un lieu près de moi. Tu te tiendras auprès du, dans le rocher. Quand ma gloire passera, je te mettrai dans le creux de rocher. Je te couvrirai de la main jusqu'à ce que je suis passé. Et lorsque je retournerai ma main, tu verras, tu me verras par derrière, mais ma face, tu ne pourras pas être vécue. Et donc, le texte là qu'a dit nous, l'Éternel passé, et crié Éternel miséricordieux, compatissant, lent à la colère et riche
0: ça,
1: en bonté.
0: Ça, c'est le caractère bon Dieu. Ouais. Et c'est là nous qu'on comprend que le nom de Dieu est son caractère. La loi morale est une transcription de son caractère.
1: Exactement.
0: Et ceux qui sont rassemblés sur la montagne sainte de Dieu dans les derniers jours sont rempli d'un amour pour Dieu, rempli d'un amour pour Dieu, un

0: Dieu consiste à garder ses commandements. Alors, si vous m'aimez, gardez mes commandements.
1: Gratien, nous allons comparer le psaume 5 et puis Apocalypse 14, versets 1 à 12, qui est sans similitude, nous allons trouver en disant des passages là.
0: Oui. Psaume 5 a véhiculé des aspects et auxquels nous allons retrouver dans Apocalypse. Alors, psaume 5.
1: Oui, déjà nous avons vu que David a insisté que le fait que le mal ne peut pas habiter et puis mon Dieu.
0: Exactement, c'est cela.
1: Oui, oui.
0: Prête l'oreille à mes paroles, ô Éternel. Écoute mes gémissements. Sois attentif à mes cris, mon roi et mon Dieu, car c'est à toi que j'adresse ma prière. Éternel, le matin, tu entends ma voix. Le matin, je me tourne vers toi et je regarde. Car tu n'es point un Dieu qui prend plaisir au mal. Le méchant n'a pas sa demeure auprès de toi. Les insensés ne subsistent pas devant tes yeux.
1: Oui, nous panique, tu es tout
0: ceux qui commettent l'iniquité, le péril, le menteur, etc.
1: Oui. Alors, nous voyons aussi dans Apocalypse, 21, verset 3, et qui a dit, j'entendis du trône une forte voix qui disait, voici le tabernacle de Dieu avec les hommes, il habitera avec eux et Dieu. Ils seront son peuple et Dieu lui-même sera avec eux.
0: Yes.
1: Ça important. Et c'est là, nous avons remarqué que les rachetés de l'Apocalypse 14 sont décrits comme n'ayant point de mensonge dans leur bouche.
0: Yes, c'est ça, hein?
1: Et là, il a dit comme quoi, il n'y a pas souillé quoi, il y a. Et puis, et les femmes, c'est puis les églises apostates.
0: Ouais, c'est pas les femmes.
1: Infidèles, c'est ça. Et nous quoi comprendre bien que c'est pas en question de relations sexuelles et puis les vierges, etc. Non.
0: Les femmes, etc., ici, il y a qu'à symboliser les églises infidèles apostates. Maintenant, donc, ils sont vierges et il n'y a point de mensonge dans leur bouche.
1: Eh oui, c'est pourquoi il a dit ce sont des porteurs de vérité, dont la parole et les actes reflètent le caractère juste de Dieu. Ça, important. Et le méchant, selon David, n'ont point de sincérité dans leur bouche.
0: Ça, c'est vrai.
1: Et ça, il a dit dans le psaume 5, verset 10. Alors, une fois que le nom de Dieu est inscrit
0: dans leur cœur,
1: dans votre cœur,
0: il est difficile de rester silencieux. Ça, vrai. Le peuple de Dieu délivre une ultime offre de miséricorde avec une forte voix, Apocalypse 14, 6, 7 et 8, etc. Alors tous ceux qui se confient en toi se réjouiront et auront de l'allégresse à toujours, car tu les protégeras, tu seras un sujet de joie pour ceux qui aiment ton nom, ô Éternel, selon le psaume 5, au verset 12.
1: Oui, la mission continue. C'est pour raison par là, nous ni et mission 1 à Apocalypse 14, verset 6-7 pour nous prêcher et les messages gratiens.
0: Oui.
1: Et ça important dans les derniers jours pour peuple bon Dieu lever et puis présenter qui est Jésus, qui ça Jésus qui a fait bas nous et qui ça qui a venu bientôt fait. Alors, là encore, nous avons l'enseignement aux transgresseurs des voies. Me voici, envoie-moi. Même thème là qu'a viré dans Esaïe 6-8.
0: Là, c'est pour faire nous comprendre que l'Esaïe reconnaît quoi le pécheur après scène d'adoration. Il déclarait il perdu, il ment. Mais bon Dieu fait grâce, Séraphin, propre cette la charbon. Symbole de purification et y purifier. Il m'a rappelé que Jésus vini pour purifier nous, pour laver nous, du péché nous, pour mettre nous à la présence de Dieu.
1: Oui, le prophète Esaïe fait l'expérience là. Et puis, après cela, bon Dieu dit, qui enverrai-je?
0: Il répond à l'appel.
1: Bien. Là, on peut regarder David qui commet un grand péché, d'ailleurs. C'est pour raison que là, il écrit le psaume 51. Qui ça, David? T'as engagé quoi pour faire et ça important.
0: Oui. Il a engagé quoi à enseigner les voies de Dieu à tout le monde qui a transgressé, car il a fait rébellion contre Dieu. Il promet ça. Psaume 51. Moi, quand invité ces moments-là, lis tout Psaume 51.
1: Oui, c'est ça.
0: Psaume miséréré.
1: Donc nous aussi qui dépêchons.

0: repentant, en foi que nous acceptons Jésus, mission nous, oui. C'est aller annoncer les oracles de Dieu,
1: exactement.
0: La bonté de Jésus, la grâce de Jésus, mm-hmm. Et c'est important. Mm-hmm. C'est pour ça qu'on a dit, dès qu'on a appris à connaître Jésus,
1: ouais.
0: On éprouve le besoin impérieux de parler ou parler à d'autres de l'ami précieux qu'on a trouvé.
1: Mm-hmm.
0: Et ça, c'est important.
1: Mm-hmm.
0: La vérité qui sauve et sanctifie ne peut rester enfermée dans le cœur.
1: Ça, c'est vrai.
0: C'est ça, ça.
1: Mm-hmm.
0: Eh bien, Gratien, c'est en l'air toutes ces paroles-là, nous avons fini pour montrer qu'il y a une mission à accomplir.
1: Oui.
0: Et c'est tous ceux qui, au bénéfice du
1: grâce.
0: Sang de l'agneau,
1: mm-hmm.
0: La grâce de Dieu,
1: mm-hmm.
0: Qui pour monter au créneau
1: mm.
0: Et puis prêcher,
1: mm.
0: Présenter, témoigner
1: mm.
0: La bonté de Christ,
1: mm-hmm.
0: Parce qu'en réalité, il mettait loi en disant chez nous.
1: Mm.
0: Et si enlève-nous ni la marque de son nom,
1: yeah.
0: La marque de l'agneau, ça veut dire nous allons refléter le caractère bon Dieu. Et ça, important pour nous passer tout partout
1: assurer.
0: Et puis dire Jésus est sauveur. Nous allons prier, nous allons souhaiter tout le monde bon courage et puis bonne persévérance dans la mission. Jésus qui a viré tout à l'heure en nous parlant comme nous pour nous monter et puis.
1: Amen.
0: Papa Dieu, nous allons remercier pour l'opportunité ou comme nous de comprendre qu'on est un peuple là qui t'a préparé pour l'assaut final et aussi en attendant le grand retour du souverain sacrificateur,
1: yes.
0: Jésus-Christ, eh ben, nous n'y pour nous propager bonne nouvelle là. Bénis chacun de nous, que ce soit à l'hôpital, en prison, que ce soit à la maison, au travail, en quartier, pour nous payer des témoins, pour nous briller et pour nous annoncer bonne nouvelle là, crier peuple pour nous sortir à Babylone, et puis tourner quoi vers Jésus, l'agneau de Dieu qui a tiré péché à en disant mon plan.
1: Yes.
0: C'est prier moi, en nom Jésus. Amen.
1: Amen. Amen.

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Chers amis auditeurs, bonjour. La promesse biblique que je partage avec vous aujourd'hui se trouve dans 1 Jean 5, les versets 14 et 15. Nous avons auprès de lui cette assurance que si nous demandons quelque chose selon sa volonté, il nous écoute. Et si nous savons qu'il nous écoute, nous savons que nous possédons la chose que nous lui avons demandée, quelle qu'elle soit. Cette promesse est ainsi rendue dans la seconde 21. Nous avons auprès de lui cette assurance. Si nous demandons quelque chose conformément à sa volonté, il nous écoute. Et si nous savons qu'il nous écoute, quelle que soit notre demande, nous savons que nous possédons ce que nous lui avons demandé. Nous avons cette assurance auprès de Dieu. Quoi que nous lui demandions, si cette chose est conforme à sa volonté, il nous écoute. Et si nous savons qu'il nous écoute, quoi que nous lui ayons demandé, nous savons que nous possédons, pas que nous posséderons, mais que nous possédons la chose que nous lui avons demandée. Il est donc important pour nous de savoir quelle est la volonté de Dieu afin que nos demandes soient faites conformément à cette volonté et que nous ayons l'assurance de recevoir ce que nous avons demandé. Dans sa parole, Dieu nous donne des commandements, des ordonnances, des lois, des préceptes, des instructions, des choses que nous devons observer si nous voulons lui être agréables. Donc, ce que nous lui demandons ne doit aller à l'encontre d'aucune de ces choses. Nous ne pouvons demander à Dieu que ce qui est conforme à sa volonté. Je veux dire, si nous espérons avoir une réponse. Un contrôle en histoire et géographie est annoncé pour lundi matin. Zoé ainsi que les autres élèves le savent depuis la semaine dernière. Ils ont le temps d'étudier les chapitres et de les mémoriser afin d'être en mesure de répondre aux questions que le professeur posera dans l'interrogation. Chaque jour, Zoé a renvoyé au lendemain le jour où elle étudierait son texte. N'ayant rien appris au cours de la semaine, elle s'est encouragée en se disant qu'elle le ferait dimanche parce que de toute manière, elle a toute la journée pour cela. Mais le samedi soir, Zoé n'a pas pu résister à l'invitation que lui ont faite ses amis qui ne sont pas dans la même école qu'elle et qui pour la plupart ne sont plus à l'école du tout, de sortir. Zoé s'est promis de rentrer à une heure due, mais l'ambiance était bonne et la compagnie de ses amis intéressante. Zoé est restée jusqu'à la fin du programme. Elle est rentrée au petit matin chez elle. Elle était fatiguée. Elle est allée se coucher. Elle a passé la matinée au lit et elle n'a pas eu le temps d'apprendre sa leçon d'histoire. Zoé est bien embarrassée parce qu'elle sait que si elle ne connaît pas, elle aura un zéro ou, moindre mal, une très mauvaise note. Zoé ne parvient pas dans le peu de temps dont elle dispose, alors qu'il y a d'autres matières ou d'autres professeurs à préparer, à apprendre sa leçon le dimanche après-midi. Alors Zoé se met à prier. Elle prie pour que le professeur ait un problème qui l'empêche de venir en cours lundi matin. Comme c'est à la première heure, peut-être qu'elle va rencontrer un embouteillage qui la mettra en retard et comme ça, ils ne pourront pas avoir l'interrogation écrite. Zoé pense que c'est une prière qu'elle peut adresser à Dieu et que Dieu peut, parce qu'il l'aime, répondre à sa prière. Selon vous, la requête de Zoé était-elle selon la volonté de Dieu? La volonté de Dieu est-elle que le professeur ait quelque chose qui l'empêche de venir assurer son cours lundi matin? Zoé n'a pas eu la réponse à sa prière. Le professeur était présent à l'heure, elle a donné son interrogation écrite et Zoé a remis une feuille blanche. Avec cela, elle a eu un zéro qu'elle aurait pu éviter
si elle avait appris, si elle avait un peu appris, Dieu lui aurait remis en mémoire ce qu'elle a appris. Elle aurait eu pas une note intéressante, mais pas zéro. Elle n'aurait pas remis une feuille blanche. Dieu dit que si nous demandons quelque chose selon sa volonté, nous pouvons croire que nous avons reçu cette chose que nous avons demandée, quelle qu'elle soit. Mais n'oublions pas le « selon sa volonté ». Voyons maintenant le cas de Rudy. Elle a dans une trousse une somme importante d'argent qu'elle vient de recevoir pour pouvoir payer les frais d'hospitalisation de quelqu'un. Elle devait aller dans un supermarché, elle y est allée avec le sac contenant, selon elle, la trousse dans laquelle se trouve l'argent. Lorsque Rudy est à la caisse, qu'elle ouvre son sac, la trousse n'y est pas. Rudy est inquiète. Ce n'est pas son argent, c'est une somme importante et il y a quelque chose à faire avec cet argent. Elle retourne au parking, là où se trouvait sa voiture. La trousse n'est pas dans la voiture et elle n'est pas à côté de la voiture non plus. Elle se dit « Bon Dieu, quelqu'un a trouvé cette trousse et a pris l'argent. » Mais elle pense à la prière. Elle prie. Elle dit « Seigneur, tu connais la situation. Tu sais que ce n'est pas mon argent. Tu sais ce qui a dû être fait pour rassembler cette somme. Et tu connais la raison pour laquelle je suis en possession de cette somme. Je te prie, Père éternel, de permettre que la personne qui trouve la trousse, même si c'est de l'espèce, qu'elle ait envie de la remettre au magasin pour que je puisse la récupérer. Tu as dit de te demander ce dont nous avons besoin et tu vas nous l'accorder. S'il te plaît, Père éternel, permets à cette personne de déposer cette trousse. Je te remercie d'avoir entendu ma prière et d'y avoir répondu. » Et elle retourne au magasin. Elle va au comptoir. Elle pose la question de savoir est-ce que quelqu'un n'aurait pas déposé une trousse. On la regarde avec stupéfaction. On lui demande de décrire la trousse extérieurement et de dire ce qui était dans la trousse. Comme Rudy savait exactement ce qui était dans la trousse, elle a décrit sa trousse et elle a dit. Et on lui a remis la trousse. Elle a vraiment rendu gloire à Dieu parce que Dieu a entendu sa prière, a agi sur le cœur de la personne qui a trouvé la trousse et lui a permis de la déposer au comptoir avec tout son contenu. Dieu a entendu, il a répondu. La prière de Rudy était selon la volonté de Dieu. Zoé et Rudy se sont réclamés de la promesse de Dieu. Elles ont toutes les deux prié et Dieu a répondu à une des prières. Dans sa promesse, il nous dit, si nous demandons quelque chose selon sa volonté, il nous écoute. Assurons-nous, chers amis auditeurs, que quoi que nous demandions à Dieu, cela soit selon sa volonté, afin qu'il nous écoute. Je vous invite maintenant à la prière. Notre Dieu, notre Père, nous te disons merci pour cette merveilleuse promesse que tu nous fais. Nous avons l'assurance que si nous demandons quelque chose selon ta volonté, tu nous écoutes. Et puisque nous savons que tu nous écoutes, quoi que nous puissions te demander, nous savons que nous possédons déjà la chose que nous t'avons demandée. Je te prie, Père éternel, de permettre que cela soit une réalité dans nos vies. Aide-nous à ne pas t'adresser des prières égoïstes, des prières où nous demandons le malheur de l'autre, mais donne-nous de demander ce qui est pour le bien des personnes pour lesquelles nous te prions, ce qui est pour la gloire de ton nom, ce qui est selon ta volonté. Aide-nous à toujours garder ta parole présente à notre esprit afin que nos prières soient agréables à tes oreilles. Et que puisque ta main n'est pas trop courte et que ton oreille n'est pas trop dure, tu puisses répondre à nos prières.
Merci d'avoir répondu à la prière de Rudy et merci d'aider Zoé et toutes les personnes qui auraient tendance à agir comme elle, à te faire confiance, mais à faire leur part aussi. Sois avec chacun, avec moi-même qui ai besoin de toi, avec chaque ami auditeur et donne-nous d'avoir l'assurance que lorsque nous te demandons quelque chose, nous allons voir cette chose s'accomplir. Fais-nous la grâce d'être ce que tu veux que nous soyons. Je t'ai prié dans le nom de Jésus, ton Fils, et pour ta gloire. Amen.

Eh bien voilà, c'était ce premier chant qui introduisait notre émission et qui continue notre série des grands quartets à travers le pays, autour du pays même pourrait-on dire, puisque nous avons commencé par l'Est, nous sommes allés dans le Sud et nous étions dans la baie de San Francisco la dernière fois avec un quartet féminin. Et je souhaitais vous présenter donc ce quartet de la baie de San Francisco qui avait pour nom et qui maintenant est dissous The Spartanaires. Un merveilleux quartet qui était de l'autre côté de Richmond. Alors je me disais qu'il y avait une grande jalousie entre ceux qui étaient tout près de Richmond, comme les Golden West Singers, et puis ces Spartanaires qui allaient beaucoup plus du côté d'Oakland et dans ces régions-là, donc pour chanter, et qui chantaient un très beau titre aussi qui s'intitulait Mother Don't You Cry, Mère Ne Pleure Pas. Voilà, et ce titre-là donc fait l'enchaînement avec nos émissions sur la côte ouest et maintenant avec les régions industrielles des États-Unis, l'un des grands centres du gospel qui a commencé un petit peu plus tôt, d'ailleurs une bonne dizaine d'années avant la côte ouest. L'ordre est géographique, l'ordre que j'ai déterminé est géographique, on fait le tour du pays comme ça au lieu d'être chronologique. Pourquoi pas ? Puisque de toute façon, à l'intérieur des régions, les groupes se sont formés à des époques différentes. Donc il était difficile de faire une chronologie de tous ces chants. Ça ne présente plus ça peu d'intérêt. C'est plutôt les styles de chants qui nous intéressent. Donc. Et vous avez entendu ces quartettes de la côte ouest qui avaient la dureté, le rôle du sud et en même temps ce côté chantant de l'Est. Alors maintenant nous avons quelque chose aussi de différent, c'est la région de Détroit, c'est le Michigan, c'est les zones industrielles, on ne travaille plus là sur les chantiers navals mais dans les usines de voitures, et c'est encore différent. Alors tout de suite on va commencer par un quartet, The Detroit Harmonettes de Détroit, avec deux titres, I Gave Up Everything, J'ai Tout Donné, J'ai Tout Abandonné, pardon. Et ensuite I Need Thee, J'ai Besoin de Toi, Seigneur, quand c'est le tutoiement, c'est bien sûr le Seigneur.

Voilà, c'était donc les Detroit Harmonettes, un groupe amateur comme nous en écoutons finalement beaucoup. On a l'impression comme ça d'écouter des groupes professionnels et dans les groupes de Detroit ou de Détroit que je vais vous présenter, bien deux seulement ont fait carrière, c'est The Flying Clouds de Détroit et puis The River Singers, The Cumberland River Singers. Mais beaucoup ont eu une activité fort fort intéressante et il y avait donc de très nombreux groupes où vous vous rendez compte que maintenant les voix sont très différentes, elles sont plus haut perchées, elles sont moins pleines de soleil, allais-je dire. Elles sont plus tendues et tenues, mais pas du tout à la façon du sud, pas du tout cette façon comme ça un petit peu imposante et impressionnante de chanter. C'est une façon comme ça d'être ensemble et les harmonies sont également très différentes. Alors, de ceux que nous entendrons, il y a aussi un chanteur évangéliste que je vous ferai entendre et on pourra comparer donc ces chants avec ce que nous avons entendu précédemment et prendre du plaisir à l'écoute de cela. Alors il y avait quand même des gens qui étaient très actifs, il y avait Jubilee Singers, donc pendant toute cette période, cet âge d'or qui a été de fin des années 20, début des années 30, jusque dans les années 50, qui a été le grand âge d'or donc du chant a cappella qui est maintenant largement en déclin, qui a été remplacé donc comme je vous l'ai dit par des chœurs mixtes, par des solistes, par toute forme de chant et puis surtout des rythmes différents et des musiciens sont intervenus justement dans ces quartets. Il y a toutes sortes de raisons à cela. D'abord, la mode évolue, les chanteurs évoluent avec leur temps et puis les conditions économiques évoluent aussi considérablement. Donc c'est un petit peu la radiographie d'une époque que nous faisons. Alors à cette époque précisément, il y avait The Jubilee Singers et puis il y avait The Cumberland River Singers qui étaient vraiment très actifs, que nous entendrons. Et puis il y avait The Mid-South Singers qui étaient parmi les plus actifs et qui sont restés amateurs pendant de très très très nombreuses années. Alors c'est un des chants des Mid-South Singers que je vous présente, c'est le soliste en est Major Douglas. Il y avait Charles King Tenor, Delton Hudson Bariton, Elster Sawyer la basse et il y avait également deux autres leads qui étaient là, Charles Bradley et Robert Cratchit qui pouvaient intervenir donc comme lead au cours des chants. Mais maintenant nous entendons donc Major Douglas dans un titre qui s'appelle Lord Come and See About Me. Seigneur, viens et viens me voir, viens voir ce qu'il se passe. Et puis nous entendrons, je crois, un deuxième titre tout de suite que nous enchaînerons pour que vous puissiez être à votre écoute. Ce sera Will You Meet Me in the Morning? Vas-tu me rencontrer au matin? Voilà deux titres des Mid-South Singers.

Voilà, très beau groupe, et j'ai bien fait de vous donner le nom des solistes et de la basse notamment, qui est assez remarquable, surtout dans le premier titre que nous avons entendu, Lord Come and See About Me. C'est assez impressionnant. Et ce groupe a été fondé donc après la Deuxième Guerre mondiale par le Major Douglas. Et il avait repris le nom d'un groupe qu'il avait quand il était enfant, quand il était tout jeune, à Greenville, dans le Mississippi. Et nous ressentons un petit peu cette influence donc de tous ces Noirs qui sont venus du Sud pour monter vers le Nord. Et nous avons bien sûr encore des traces dans la voix de chants sudistes. Et il a chanté donc pendant la guerre. Il avait le Major Douglas, c'est un grand chanteur. Il a fait pendant la guerre un groupe que vous avez peut-être entendu, je vous avais passé une fois ou deux, qui s'appelait Sweet Chariots. Vous connaissez ce chant, ce grand classique. Et voilà, il a fait ses armes donc dans ce domaine du gospel. Alors tout de suite, je vous parlais aussi des Jewel Jubilee Singers. Eh bien, avant que d'en parler, je vous les laisse écouter. Les Jubilee Singers, les joyaux, et comme c'était des mots, des termes que l'on aimait bien à l'époque. D'ailleurs, il y a un groupe africain qui s'appelait les Perles, qui est devenu Palata parce que les Perles, on pensait que c'était des filles, et ce sont de très beaux gaillards. Eh bien, on aimait bien ces termes-là, et ils nous interprètent maintenant « What are they doing in heaven ?» Que font-ils dans le ciel ?

C'était donc The Jewel Jubilee Singers, What Are They Doing in Heaven, que font-ils au ciel? C'est un groupe amateur de nouveau, donc que nous venons d'entendre, qui a été démarré en 1937 par Johnny Smith. Et il a duré jusqu'en 1963. À ce moment-là, Smith était très très malade, et un autre chanteur a amené le groupe à sa fin. Malheureusement, donc cela fait une carrière de 25 ans, et il faut dire que ce n'était pas du tout inhabituel d'avoir pour ces groupes amateurs une carrière aussi longue, parce qu'ils se produisaient uniquement donc dans les églises, étaient invités, ne dépendaient pas des tournées pour vivre, et puis ils faisaient quelques remplacements. Ils ont remplacé de nombreuses fois The Flying Clouds, qui étaient donc des professionnels à chaque fois que les Flying Clouds étaient hors de ville, en tournée à l'extérieur. Et c'est ainsi donc qu'ils ont pu durer énormément. Et nous avons beaucoup, beaucoup de groupes, de chanteurs, beaucoup de quartets masculins dans cette région-là. Et nous avons, je m'empresse de le dire pour Marie, que nous n'avions qu'un seul quartet féminin, c'était The Detroit Harmonettes, que nous avons entendu au début de l'émission. Donc il n'y en aura pas d'autres, parce que les femmes chantaient moins dans cette région, contrairement à d'autres régions où il y a eu par exemple The World Singers ou The Caravan, ou bien la Nouvelle-Orléans, The Jackson Gospel Singers, vous vous en souvenez, The Southern Harps, pardon. Et voilà, il n'y a eu que The Detroit Harmonettes. Nous leur avons laissé la place d'honneur. Je vous parlais des Evangel Singers of Detroit, et bien les voici dans un titre, I am tired, je suis fatigué.

Voilà, c'est avec ce groupe professionnel, on remarque vraiment la différence, bien sûr. Peut-être pas dans l'expression, dans la foi, mais dans le professionnalisme, dans la façon dont les voix sont mises en place, avec des groupes d'amateurs, mais les uns et les autres sont bien sûr les bienvenus dans cette émission et nous les invitons tous avec plaisir. Alors voilà, nous avons donc terminé avec ce groupe, The Evangelist Singers of Detroit. Et la prochaine émission, on va passer beaucoup de temps avec The Flying Clouds of Detroit.

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Témoignage pour l'Église, volume 1er, chapitre 104. Mariage condamné par l'Écriture, deuxième partie. Ils ne peuvent marcher ensemble. Celui qui recherche l'honneur, la gloire et l'immortalité, pourra-t-il s'unir à une personne qui refuse d'entrer dans les rangs des soldats du Christ? Vous qui prétendez choisir Jésus comme votre maître et lui obéir en toutes choses, consentirez-vous à vous unir et à unir vos intérêts à ceux de quelqu'un qui est gouverné par le prince des forces ténébreuses? Deux hommes marcheront-ils ensemble sans en être convenus? Je vous dis encore que si deux d'entre vous s'accordent sur la terre pour demander une chose quelconque, elle leur sera donnée par mon Père qui est dans les cieux. Mais quel étrange spectacle! Tandis que l'une de ces personnes, si intimement unie, s'approche de Dieu, l'autre est indifférente. Tandis que l'une cherche le chemin de la vie éternelle, l'autre suit le chemin large qui conduit à la mort. Des centaines de personnes ont sacrifié le Christ et le ciel pour avoir épousé des inconvertis. Se peut-il que l'amour et la compagnie de Jésus aient si peu de valeur à leurs yeux qu'elles lui préfèrent la compagnie de pauvres mortels? Apprécient-elles si peu le ciel qu'elles soient disposées à risquer de le perdre pour se lier à celle qui n'aime pas notre bien-aimé Sauveur? Le bonheur et la prospérité des personnes mariées dépendent de leur union. Comment celle qui a l'esprit charnel peut-elle s'accorder avec celle qui a l'esprit du Christ? L'une s'aime pour la chair, pensant et agissant selon les impulsions de son propre cœur. L'autre s'aime pour l'esprit, cherchant à réprimer l'égoïsme, à surmonter ses inclinations et à obéir au maître dont elle est la servante. Il y a donc une différence constante de goût, d'inclination et de dessein. Si le croyant, par son attachement inébranlable à ses principes, n'arrive pas à gagner l'impénitent, il se découragera, comme c'est le plus souvent le cas, et abandonnera ses principes religieux pour s'associer misérablement avec quelqu'un qui n'a aucun contact avec le ciel. Dieu avait formellement interdit aux Israélites de contracter mariage avec des étrangers. On prétend aujourd'hui que cette défense leur fut faite afin de les empêcher d'épouser des idolâtres et de s'allier à des familles païennes. Mais les païens de cette époque étaient dans une condition plus favorable que les impénitents de nos jours qui, connaissant la vérité, refusent pourtant avec persistance de l'accepter. Le pécheur d'aujourd'hui est bien plus coupable que le païen, parce que la lumière de l'Évangile luit clairement autour de lui. Il fait violence à sa conscience et il est délibérément ennemi de Dieu. La raison que Dieu donnait pour défendre les mariages mixtes était celle-ci: il détournerait de moi tes fils. Ceux qui en Israël se permettaient de mépriser la défense de Dieu le faisaient aux dépens de leurs principes religieux. Prenez le cas de Salomon par exemple. Ces femmes détournèrent son cœur de Dieu.

Chapitre 105, ouvrier fidèle. La paix du Christ est un don de Dieu. L'argent, les talents les plus brillants, l'intelligence ne peuvent nous l'assurer. La religion du Christ, comment pourrais-je faire comprendre à tous la perte immense qu'ils font en ne mettant pas en pratique dans leur vie journalière ces saints principes? La douceur et l'amabilité de Jésus sont la force du chrétien. Elles sont en effet plus précieuses que tout ce que le génie peut créer ou que la fortune peut procurer. De tout ce qui est digne d'être recherché, aimé et cultivé, il n'y a rien qui ait autant de valeur aux yeux de Dieu qu'un cœur pur, reconnaissant, paisible. Si l'harmonie et l'amour divin existent dans un cœur, cela se manifestera dans les paroles et dans les actions. Les manières les plus raffinées ne suffiront pas à cacher la mauvaise humeur, la dureté et les paroles désagréables. La vraie bonté doit habiter dans le cœur. L'amour communique à celui qui le possède la grâce, l'amabilité et une attitude exemplaire. Il illumine le visage et adoucit la voix. Il raffine et élève l'homme tout entier. Il le met en harmonie avec Dieu, car c'est un attribut céleste. Beaucoup de chrétiens courent le danger de croire que le travail, les soins donnés par les médecins ou d'autres activités les dispensent de prier, d'observer le sabbat et d'assister aux services religieux. Les choses sacrées sont ainsi délaissées au profit de ce qui plaît, tandis que les véritables devoirs, les renoncements et les croix sont laissés de côté. Ni les médecins ni ceux qui les secondent ne doivent faire leur travail sans prendre le temps de prier. Le Seigneur aiderait tous ceux qui prétendent l'aimer s'ils consentaient en toute confiance et avec le sentiment de leur faiblesse à venir à lui pour implorer sa puissance. S'ils sont séparés de Dieu, leur sagesse n'est que folie. S'ils sont petits à leurs propres yeux et s'appuient sur Dieu, il sera leur force et le succès couronnera leurs efforts. Mais s'ils se détournent de Dieu, alors Satan contrôlera leurs pensées et faussera leur jugement. Nul n'est en plus grand danger que celui qui est sûr de lui. C'est alors que ses pieds commencent à glisser. Les tentations surviennent les unes après les autres et influencent sa vie et son caractère d'une manière si imperceptible que, à moins d'être gardé par la puissance divine, il sera gagné par l'esprit du monde et n'accomplira pas la volonté de Dieu. Tout ce que l'homme possède, il le doit au Seigneur. Et celui qui développe ses facultés pour glorifier Dieu sera un instrument pour le bien. Mais il n'est pas plus possible de vivre une vie chrétienne sans prier constamment et sans s'acquitter de ses devoirs religieux que d'acquérir des forces physiques sans manger. Il faut que nous venions nous asseoir chaque jour à la table du Seigneur. Si nous voulons que la sève divine coule en nous, nous devons être unis au cep divin. La manière dont quelques-uns se sont conduits pour arriver à leur fin en imitant les habitudes du monde n'est pas en harmonie avec la volonté de Dieu. Ils voient le mal, mais ils n'osent pas le réprimer pour ne pas s'attirer d'ennui. Au lieu de combattre courageusement contre certains péchés, ils comptent sur les autres pour faire face aux difficultés. Dans de trop nombreux cas, celui qui exprime franchement ce qu'il pense est considéré comme le coupable. Mes frères, je vous supplie de vous conduire sagement, en ayant en vue la gloire de Dieu, nous dit l'auteur. Remettez-vous-en à sa puissance, que sa grâce soit votre force. Par l'étude des Écritures et par la prière fervente, efforcez-vous d'obtenir une claire conception de votre devoir, puis accomplissez-le fidèlement. Il est essentiel que vous soyez fidèles dans les petites choses. C'est ainsi que vous contracterez des habitudes d'intégrité dans les grandes occasions. Les incidents de la vie de chaque jour passent souvent inaperçus. Mais ce sont eux qui forment le caractère.
Chaque événement de la vie est important pour le bien ou pour le mal. L'esprit a besoin d'être mis à l'épreuve chaque jour, afin qu'il puisse acquérir la force de faire face à toutes les difficultés. Au jour d'épreuve et de péril, vous avez besoin d'être fort pour rester fermement attaché au bien et affronter les oppositions de toutes sortes. Dieu désire faire beaucoup pour vous, si seulement vous voulez reconnaître quand vous avez besoin de lui. Jésus vous aime. Efforcez-vous de marcher toujours selon la sagesse de Dieu et, au milieu des scènes changeantes de la vie, n'ayez aucun repos jusqu'à ce que vous sachiez que votre volonté est en harmonie avec celle de votre Créateur. Par la foi en lui, vous pouvez obtenir la force de résister à toutes les tentations de Satan. Vous augmenterez ainsi votre force morale chaque fois que Dieu vous mettra à l'épreuve. Vous pouvez devenir des hommes sur lesquels reposent de lourdes responsabilités et exercer ainsi une bonne influence. Par votre force de volonté unie à celle de Dieu, vous vous mettez sérieusement à l'œuvre. Exercez vos facultés mentales et en aucun cas ne négligez les facultés physiques. Qu'aucune paresse intellectuelle ne vous empêche d'acquérir de plus grandes connaissances. Apprenez à réfléchir aussi bien qu'à étudier, afin que vos facultés puissent se fortifier et se développer. Ne croyez jamais que vous possédez assez de connaissances et que vous pouvez relâcher vos efforts. C'est à la culture de son esprit qu'on juge un homme.

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1: Je lui ai d'abord donné mon cœur. Mais en ceci, Dieu prouve son amour envers nous. Lorsque nous étions encore pécheurs, Christ est mort pour nous. Romains 5, verset 8.

0: se sentait inhabituellement fatigué. C'est pourquoi il se rendit à l'hôpital de Floride. Malheureusement, les nouvelles n'étaient pas bonnes. Cela faisait 37 ans qu'il était atteint du diabète et ses reins menaçaient de ne plus fonctionner. Il restait peu de temps pour agir. Une greffe des reins était nécessaire s'il ne voulait pas mourir. Lorsque les médecins parlèrent à Bob et son épouse Sandy, ils expliquèrent que le donneur le plus approprié serait probablement un de ses frères ou sœurs. Sandy refusa. Elle voulait être le donneur. Elle voulait subir les examens en premier. Les médecins expliquèrent que les chances de réussite de la greffe étaient bien meilleures avec un parent. Mais Sandy insista pour être examinée de toute façon. Les médecins acceptèrent. Les résultats furent étonnants. Le sang de Sandy et celui de Bob avaient une composition très similaire. Les chances de réussite étaient excellentes. L'opération fut accordée et Sandy s'en réjouit. En dépit des sacrifices à faire, Sandy était prête. L'opération devait durer plus de 3 heures et la convalescence plus de 2 mois. Le fait de prendre un congé serait financièrement difficile. Les 3 enfants seraient pris en charge par d'autres personnes qu'eux. Mais aucune de ces contraintes n'effrayait Sandy. Elle était prête à payer le prix pour sauver celui qu'elle aimait. Quand on lui demandait pourquoi, elle répondait « Je lui ai donné mon cœur il y a 19 ans. Qu'est-ce qu'un rein ? » Quand j'ouvre les Écritures, je trouve une histoire similaire. Celle d'un Dieu prêt à payer le prix pour sauver son bien-aimé. Et son bien-aimé, c'est vous, chers auditeurs. Dieu était prêt à faire l'ultime sacrifice plutôt que de vous perdre. Il accepta délibérément la croix pour vaincre cette maladie, la mort. Il n'y a absolument rien que Dieu ne soit prêt à faire pour gagner votre amour. Il n'y a rien que Dieu ne soit prêt à donner pour obtenir votre attachement. Sandy donna son cœur à Bob il y a longtemps. Donner un rein était une preuve de plus de son amour. Dieu vous donna son cœur il y a longtemps. Donner sa vie pour vous était une preuve de plus de son amour. Or, tout comme Bob accepta le sacrifice de Sandy pour lui, acceptez également le sacrifice de Jésus, chers auditeurs. Sans doute, vous déciderez-vous plus facilement en découvrant tout ce que Dieu accomplit pour vous attirer à lui. Avant de vous demander de lui faire confiance, il vous aima. Avant de vous demander d'avoir foi en lui, il donna sa vie pour vous. Avant de vous demander de lui obéir, il vous offrit son cœur. Chers auditeurs, l'amour de Dieu est insondable. Son engagement est profond. Sa loyauté est éternelle. Comment en être absolument certain? Il vous donna son cœur le premier. Louez-le pour le don de sa vie.
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1: Et oui, vous êtes sur la 93.3 Radio Vie Meilleure. Bonjour, bonjour, comment allez-vous? Bonjour à toutes et à tous. Bien ce lundi 3 août 2026. Et j'espère que vous avez passé un très bon week-end surtout. Allez, nous sommes ensemble jusqu'à 9h. Eh bien, à la Grande Terre, de la Basse Terre à la Grande Terre, bien sûr, en passant par l'indépendance, hein, Marie-Galante, les Saintes, la Désirade, et tous ceux qui nous écoutent également sur le net et sur les applications de leur portable. Bonjour à vous! Ah oui, bien sûr, c'est les vacances, hein, et ça continue toujours, puisque le dernier mois de ces vacances pour bien, nos enfants, également aussi pour nous aussi, hein, voilà. Hein. Donc, dernier mois, hein, puisque si nous sommes en août, hein, et la rentrée, c'est dès septembre, Dieu voulant, voilà. Notre premier rendez-vous, ce sera tout à l'heure, dans un court instant, pour Antique aux Écrioles. Son créole présenté par Freddy Migerel. C'est dans un instant sur la 93.3 Radio Vie Meilleure.

0: Allez, en ce lundi 3 août, eh bien, on souhaite un joyeux anniversaire à tous ceux donc qui fêtent aujourd'hui leur anniversaire. Joyeux anniversaire à vous, quel que soit baptême, mariage, etc. Eh bien, vous souhaite un joyeux anniversaire. Il est tout juste 6h15. On retrouve Onti Cosy Créole et c'est tout de suite sur la 93.3 Radio Meilleur. Bonne écoute et on se retrouve tout à l'heure.
1: Étude à Jodila. C'est des moments qui tirent à dans guide à Trimesla. 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C'est parole réflexion pour bafouer force. 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Est-ce que tout le monde c'est des prophètes? Est-ce que tout le monde c'est des docteurs? Est-ce que tout le monde n'y donne pour faire miracle? Est-ce que tout le monde n'y donne pour guérir? Est-ce que tout le monde qui parle en langue? Est-ce que tout le monde peut interpréter? C'est des questions qu'il a soulevées. Et nous, nous répondons à ces questions-là. 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
0: 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Voilà, ben en tout cas, 6h23 à l'écoute de la 93.3 radio pour une vie meilleure. Notre prochain rendez-vous, ce sera donc pour la petite réflexion. Nous aurons la météo, nous aurons quelques, nous allons voir aussi les finirines donc pour aujourd'hui. En tout cas, merci d'écouter la 93.3. Si vous êtes sur la route, on vous souhaite une très bonne route et surtout soyez prudents sur la route. Voilà.

0: Allez, c'était donc Emma sur la 93.3 Radio. Pour une vie meilleure, notre texte pour ce matin qui se trouve dans Jean 15, verset 5. C'est un très bon passage. Voilà, je suis le cèpe et vous êtes le sarment. Sans moi, vous ne pouvez rien faire. À 6h30 sur la 93.3 de suite, on retrouve la petite réflexion. Et c'est parti.
1: 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La tromperie. On prit de leur provision sans avoir consulté l'Éternel. Josué 9, verset 14.

Il se tenait à distance et observait avec minutie les mouvements des Israélites, mémorisant leurs habitudes, enregistrant toute information qui pourrait leur être utile. Plus ils en sauraient sur ces gens, plus, pensait-il, il serait facile de gagner leur confiance. À partir du moment où la nouvelle s'était propagée dans la région que les Israélites approchaient, gagnant du terrain et exterminant les ennemis qu'ils rencontraient en route, les Gabaonites avaient commencé à échafauder une façon de gagner leur confiance. Ils pensaient que, s'ils arrivaient à persuader les Israélites de signer un traité avec eux, leur vie serait en sécurité. Les Gabaonites savaient que les Israélites n'étaient pas toujours hostiles aux étrangers. Il y avait même des Égyptiens parmi eux. Le même peuple qui les avait maintenus en esclavage pendant des années. De toute évidence, c'était soit un peuple qui pardonnait, soit un peuple stupide. Ils répétèrent leur scénario une dernière fois, arrangeant leurs vêtements et ajoutant une couche de poussière supplémentaire à tout ce qu'ils portaient pour faire encore plus vrai. Ils se procurèrent de vieilles outres à vin usées et déchirées, ainsi que du pain moisi, et ils se mirent en route. Feignant un air de grande lassitude, ils avancèrent vers le centre du campement des Israélites à la recherche de Josué. Lorsqu'ils trouvèrent le chef des Israélites, les Gabaonites plaidèrent leur cause auprès de lui, en disant qu'il était venu de loin pour s'allier avec eux. Ils n'osaient presque pas respirer avant d'avoir gagné la confiance de Josué. Quand celui-ci les questionna, ils montrèrent leurs provisions avariées pour prouver à quel point ils avaient souffert des rigueurs d'un voyage long et difficile. Ils étaient partis de chez eux, disaient-ils, avec des provisions toutes fraîches. Et regardez-les à présent. Ils attendaient en silence, tremblant en eux-mêmes, tandis que les Israélites examinaient tout avec grand soin et s'entretenaient entre eux. Puis ils poussèrent un soupir de soulagement quand Josué finit par accepter de conclure une alliance avec eux. Cependant, leur soulagement se transforma en panique 3 jours plus tard lorsque les Israélites découvrirent leur subterfuge. Quel allait être leur destin ? Après les avoir réprimandés à cause de leur tromperie, Josué, en colère, décida qu'ils seraient maudits par la servitude qu'il leur imposa pour le restant de leurs jours. Le Dieu que les Israélites servaient prenait les vœux formulés très au sérieux et, bien que les Gabaonites aient été des ennemis, les Israélites se considérèrent liés par l'alliance qu'ils venaient de conclure avec eux. Des serviteurs? Encore une fois, les imposteurs ressentirent une vague de soulagement les envahir. Ils étaient heureux d'être des serviteurs. L'esclavage était préférable à la mort. Les femmes concluent trop souvent des alliances avec ceux qui arrivent déguisés en princes charmants. Comme les hommes d'Israël qui n'ont pas pris le temps de regarder plus loin que l'apparence, de même certaines femmes, entendant de belles paroles et voyant des gestes romantiques, les prennent au pied de la lettre sans rien soumettre au Seigneur. À cause de l'alliance conclue avec les Gabaonites, les Israélites furent entraînés dans une guerre inutile afin de protéger la terre que leur ennemi habitait. Bien des années plus tard, les Israélites subirent une famine de 3 ans à cause du zèle de Saül, roi d'Israël, qui, n'ayant pas tenu compte de l'alliance conclue, avait chassé les Gabaonites hors du pays. Toutes ces difficultés, bien inutiles, ont été le résultat d'une impulsion d'un moment irréfléchi. Oh, la douleur de découvrir que celui en qui on avait placé sa confiance n'est pas celui qu'il prétendait être. Oh, la honte de savoir que l'on n'a personne d'autre à blâmer que soi-même. Il se peut que le Saint-Esprit vous ait murmuré à l'oreille que cet homme n'était pas le bon, mais le besoin trop pressant de votre cœur n'a pas voulu entendre ce murmure doux et léger.
Peut-être n'avez-vous réellement rien entendu et avez-vous choisi de vous fier à votre propre instinct. Cet homme vous avait dit tant de si belles choses. Il était toujours d'humeur égale et votre cœur se sentait tellement en sécurité entre ses mains. Mais à présent, vous vous sentez comme asservi par vos propres erreurs de jugement. Avec le temps, il a fini par montrer son vrai visage, mais votre cœur était déjà prisonnier. Vous ne pouviez plus le reprendre, ni votre liberté d'ailleurs, sans connaître la souffrance. Encore une fois, vos espérances sont tombées à l'eau. L'amour véritable, tout au moins son apparence, s'est avéré n'être rien de plus qu'une contrefaçon. Pouvez-vous jamais faire à nouveau confiance à votre propre jugement ou discernement? Si les actes sont tout ce que vous avez pour juger quelqu'un, comment saurez-vous donc que l'homme rencontré est celui que Dieu a préparé pour vous? Le seul moyen est d'abandonner votre cœur à Dieu. Lui seul peut le garder en sécurité. Notre besoin d'amour peut nous causer bien des ennuis si nous ne protégeons pas notre cœur sur le chemin de la promesse. C'est la raison pour laquelle 2 Timothée 3, versets 1 à 7, nous avertit. Sache que dans les derniers jours surgiront des temps difficiles, car les hommes seront égoïstes, amis de l'argent, fanfarons, orgueilleux, blasphémateurs, rebelles à leurs parents, ingrats, sacrilèges, insensibles, implacables, calomniateurs, sans frein, cruels, ennemis des gens de bien, traîtres, impulsifs, enflés d'orgueil, aimant leur plaisir plus que Dieu. Ils garderont la forme extérieure de la piété, mais ils en renieront la puissance. Éloigne-toi de ces hommes-là. Il en est parmi eux qui s'introduisent dans les maisons et qui captent certaines femmes chargées de péché et agitées par des passions variées. Elles apprennent toujours sans pouvoir jamais arriver à la connaissance de la vérité.

0: Bien que le désir d'amour ne soit pas mauvais en soi, il nous expose cependant à la déception et au péché si nous ne laissons pas nos désirs au pied de la croix. Sachons attendre le temps parfait de Dieu pour qu'il s'accomplisse. Si notre désir de quelqu'un ou de quelque chose a une plus grande priorité que notre désir de Dieu, nous devenons vulnérables aux manipulations de ceux qui n'ont pas toujours la meilleure des intentions. Tout comme Josué, nous devons pardonner et libérer ceux qui nous ont déçus en les remettant entre les mains de Dieu, sinon nous rentrerons nous-mêmes dans la servitude de l'amertume. Faites confiance à Dieu pour racheter vos erreurs. En son temps, il peut faire toutes choses belles, bien que le voyage vers la paix puisse s'avérer très difficile, alors qu'il aurait pu être évité. N'oubliez pas que Dieu ne fait perdre de temps à personne. Si vous êtes prête à déposer vos erreurs sur l'autel, il continuera à œuvrer dans votre vie pour vous faire gagner bien des récompenses, des leçons que vous n'auriez pas pu apprendre d'une autre manière. Père Céleste, mon cœur me fait encore mal à cause de la déception que j'ai subie. Je me sens si stupide. Mon besoin d'amour m'a fait négliger tes instructions et j'ai donné mon cœur à un étranger qui n'en était pas digne. Et quoi que je vois à présent qui est réellement cette personne, j'ai beaucoup de difficultés à abandonner cette relation. Mon âme est liée à la sienne et je ne trouve aucun moyen de l'en détacher, même si je sais à présent que cet homme n'est pas ta volonté pour ma vie. Je désire tellement trouver quelqu'un qui m'aime, que j'ai accepté de me satisfaire de miettes au lieu d'attendre le banquet que tu me prépares. Mon orgueil a été attaqué et mon esprit déchiré à cause de mon propre manque de perspicacité. J'étais bien trop préoccupée à saisir ce que je voulais pour te demander ce que toi tu voulais. Aide-moi à accorder le pardon, à lui tout comme à moi d'ailleurs aussi. Aide-moi à réclamer la paix que je ne trouve qu'en toi. Touche mon cœur, guéris mes blessures, restaure ma foi. Aide-moi à tirer la leçon de mon erreur et à continuer mon chemin en te faisant confiance pour un nouveau commencement dans ma vie. Au nom de Jésus. Amen.
1: C'était la petite réflexion.
2: Merci donc à Lucette pour cette petite réflexion que vous allez retrouver au cours de la journée, sinon demain matin sur cette fréquence 93.3 Radio pour une vie meilleure. C'est l'heure de retrouver notre podcast d'aujourd'hui.
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4: Bonjour à toutes et à tous. Bienvenue dans ce 7e épisode de mon podcast Parlons-en. Aujourd'hui, je vais vous parler du regard des enfants sur le handicap. Les enfants ne jugent pas. Ils posent des questions, ils observent, ils apprennent. Mais ils ne voient jamais de handicap autour d'eux. À l'école, dans les livres, à la télé, ils apprennent à ignorer. Dès la maternelle, on peut apprendre l'ouverture, la tolérance, l'empathie. On peut leur expliquer les différences sans peur, sans honte. L'inclusion commence là. Dans une cour de récré, dans une histoire racontée en classe, dans le regard qu'on transmet. C'est à l'école qu'on plante les graines d'une société inclusive. Et c'est dès le plus jeune âge qu'on peut faire tomber les murs de l'indifférence. La semaine prochaine, on parlera de technologie et d'innovation pour l'inclusion. À très vite et surtout, parlons-en.
2: Voilà, donc c'était notre podcast du jour sur cette fréquence. Allez, on retrouve la musique avant de retrouver, bien sûr, notre rendez-vous. Ce sera pour le petit-déj.

Parlons des céréales complètes. La majeure partie de la farine produite jusqu'au XIXe siècle était complète, faite de toutes les parties du grain. Cette farine et le pain noir qui en découle ont été considérés souvent comme inférieurs depuis l'Antiquité, y compris par des médecins aussi pondérés qu'Hippocrate et Galien. Dans l'Égypte ancienne, plus le niveau social était élevé, plus le pain consommé était blanc. Dans les classes élevées de la Grèce et de la Rome classique, on utilisait la farine blanche comme un signe de prestige et de distinction sociale, puisque seuls les riches y avaient accès. En 1870, on a commencé à substituer les meules de pierre des moulins par des cylindres d'acier et ainsi a débuté la production industrielle de farine blanche raffinée. Les meules de pierre classiques broyaient le grain, tandis que les cylindres modernes de métal ou de porcelaine l'écrasent et le brisent. De cette façon, il devient plus facile d'éliminer le son et le germe et d'obtenir de la farine blanche. Les minotiers furent plus satisfaits parce que la farine blanche se conserve pendant plus de temps sans rancir et de plus, elle est plus appréciée par les consommateurs. Enfin, tout le monde allait avoir accès à l'illustre farine raffinée et au pain blanc. Il a fallu de nombreuses décennies pour que les scientifiques et les nutritionnistes se rendent compte que la farine raffinée n'était pas aussi saine que la farine complète. Le docteur Max Bichermener en Suisse avait déjà annoncé au milieu du 19e siècle ce que le docteur Denis P. Burkitt démontra. Une centaine d'années plus tard, les fibres végétales qui manquent dans la farine blanche sont nécessaires au bon fonctionnement de votre intestin. Nous savons aujourd'hui, grâce à suffisamment d'observations scientifiques qui montrent que les céréales complètes et leurs produits dérivés possèdent un authentique pouvoir curatif et préventif sur les maladies dites de civilisation, comme le cancer, l'artériosclérose, le diabète et les caries dentaires. Ce matin donc, pour notre petit-déj, je vous propose de réaliser un délicieux pain complet de fruits. Pour cela, il vous faudra une demi-cuillère à thé de sel, 3 cuillères à soupe d'huile d'olive, 5 tasses de farine de blé complète, 2 tasses de lait de soja chaud, une cuillère à soupe de levure, une cuillère à soupe de miel. Dissoudre la levure dans le lait, ajouter l'huile, le sel et le miel. Ajouter 2 tasses de farine et battre vigoureusement. À ce moment, vous ajoutez une tasse de dattes hachées, une tasse de raisins secs, une tasse d'amandes effilées, une tasse d'abricots hachés, une tasse de figues hachées, une cuillère à thé de vanille, une cuillère à thé de coriandre moulu. Bien mélanger et ajouter le reste de la farine. Fabriquez alors une pâte élastique. Bien la pétrir et la laisser lever. Vous abaissez la pâte, la divisez en 2 pains et vous les mettez dans des moules huilés et vous laissez lever encore une heure. C'est à cuire à 180 degrés Celsius, environ 45 minutes. Rappelez-vous que le blé est la céréale de la panification riche en gluten. Il permet la fabrication de la base même de l'alimentation. Le pain. Le blé est de toutes les céréales, celle qui est la plus riche en hydrates de carbone. Il fournit une abondance de glucose indispensable pour tous ceux qui ont à soutenir de grands efforts physiques ou intellectuels. Voilà pour notre petit-déj de ce matin. Vous pouvez retrouver tous ces conseils délicieux dans notre ouvrage Guide des aliments, recettes salutaires du docteur Pamplona Roger. Et pour plus d'informations, n'hésitez pas à composer le 0691 28 00 97. À demain pour un nouveau petit-déj!

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1: Merci donc à Magali pour ce petit déj que vous allez donc retrouver eh bien, demain, Dieu voulant, sur cette fréquence. Allez, nous sommes le 3 août 2026. Voilà, bien relevé pour vous dès 5h33. Bien avec ce temps, bien sûr, l'Alizé modéré dans les airs secs et brumeuses aujourd'hui. Alors, faites très attention pour ceux qui sont donc qui ont des problèmes respiratoires et bien sûr asthmatiques. Alors aujourd'hui donc la nuit prochaine, le temps est bien ensoleillé. En ce début de semaine, bien sûr, sans averse, ce temps, bien sûr, clément et persiste la nuit prochaine. Le vent qui est donc d'est-sud-est, entre 10 et 20 km/h dans les terres, autour de 25 km/h sur le littoral atlantique. Et concernant donc la mer qui est, bien sûr, elle est devenue peu agitée en Atlantique et dans les canaux avec des creux de 1 mètre à 1 mètre 40. Houle dominant. Donc le secteur d'est, voilà, donc la mer qui est belle aussi en Caraïbes. C'était donc un petit point concernant la météo sur la 93.3 Radio Vimeur. Dans un instant, disons 5 minutes, nous aurons le journal national et international avec RFI Monde. Mais pour l'heure, on s'écoute ceci.
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0: d'identité israélien. Il est 13h ici à Paris, 14h à Jérusalem. Bonjour à tous.
1: Karine Belisha.
0: À la une, Israël insiste pour que le désarmement du Hamas soit effectif avant de s'engager dans le retrait de la bande de Gaza. Ce n'est pas ce que prévoit le plan américain dévoilé jeudi. Aujourd'hui, le bureau du Premier ministre israélien exprime très officiellement son inquiétude face à Washington. Le fossé se creuse entre ses deux alliés. Sur le front des incendies dans l'État américain de Washington, les pompiers sont assistés par la garde nationale pour éteindre des feux de forêt en Grèce. Les avions bombardiers ont enfin pu entrer en action dans la région d'Athènes à la faveur d'une petite accalmie des vents. En France, les acteurs économiques de Gironde, et pas que d'ailleurs, le secteur culturel se mobilise aussi, on va le voir. Tous tentent de convaincre les touristes de revenir et de sauver la saison d'été. En Israël, Benjamin Netanyahou est toujours silencieux à propos du plan de désarmement du Hamas annoncé la semaine dernière par Donald Trump. Mais le porte-parole du Premier ministre israélien indique aujourd'hui que l'État hébreu a fait part de ses inquiétudes et de ses commentaires transmis à Washington. Bonjour Nicolas Falaise.
2: Bonjour.
0: Cette réponse israélienne sonne comme un rejet de l'annonce américaine.
2: Le cadre proposé par les États-Unis de Donald Trump ne reflète pas la position d'Israël. Voilà ce qu'assène le représentant du gouvernement israélien, pour qui Gaza doit devenir une zone démilitarisée, déradicalisée, exempte de terrorisme, sans aucune menace pour ses voisins. Ce qui, toujours selon cette source officielle israélienne, et je cite, en contradiction directe avec la réalité et les intentions affichées du Hamas, le mouvement islamiste palestinien accusé dans la même déclaration de préparer de nouveaux massacres du type de celui du 7 octobre 2023.
0: C'est une nouvelle illustration des divergences qui apparaissent dans la relation entre le président américain et le premier ministre israélien.
2: Oui, et la toute récente visite de Benjamin Netanyahou à la Maison-Blanche n'y a rien fait. Les agendas ne sont plus alignés, ni sur l'Iran, ni sur Gaza, d'autant que le premier ministre israélien est en campagne pour les élections législatives de fin octobre, pour lesquels il n'a d'autre partition à jouer que celle de la fuite en avant militaire.
0: Et d'ailleurs, ces derniers jours ont été marqués par un regain des attaques israéliennes sur la bande de Gaza.
2: 19 morts, dont des civils, femmes et enfants, depuis hier dimanche dans l'enclave palestinienne bombardée par l'armée de l'État hébreu. Plus de 150 morts pour le seul mois de juillet, bilan mensuel le plus lourd depuis le début de cette année.
0: Nicolas Falaise, les négociations avec l'Iran vont reprendre cet après-midi, d'après Donald Trump, assurant qu'il y a des progrès diplomatiques qui justifient une pause dans les bombardements. Le président américain cherche avant tout à faire rouvrir le détroit d'Ormuz, toujours verrouillé par Téhéran. Téhéran qui, de son côté, nie la reprise des discussions. Plusieurs centaines de bâtiments ont déjà été détruits dans l'État américain de Washington, ravagés par des feux de forêt qui continuent de faire des dégâts dans le nord-ouest des États-Unis. La ville de Spokane et ses environs ont été évacués, soit des dizaines de milliers de personnes. François-Damien Bourgerie, bonjour.
3: Bonjour.
0: Le gouverneur a décrété l'état d'urgence.
3: Oui, et la maire de Spokane parle de ces incendies comme de la pire catastrophe naturelle que la région a connue. Ce sont au total 3 feux de forêt qui font rage au nord de cette ville de quelques 200 000 habitants. À l'heure actuelle, plus de 700 bâtiments ont déjà été réduits en cendres et près de 65 000 personnes contraintes d'évacuer. Aucune victime pour l'instant, mais la situation pourrait encore évoluer, car aucun des 3 feux n'est pour l'instant maîtrisé, et cela malgré le déploiement d'un millier de pompiers ainsi que de la garde nationale. Une enquête a été ouverte pour déterminer l'origine de ces incendies. La raison de leur propagation, en revanche, est déjà connue. Plusieurs années de sécheresse consécutive, une chaleur intense et des vents puissants. Les autorités comptent sur une météo plus favorable ce lundi pour essayer de contenir les flammes, mais la fenêtre est étroite. Les températures doivent repartir à la hausse dans les prochains jours.
0: François-Damien Bourgerie, les conditions météo sont pour le moment un peu plus favorables en Grèce. Le vent s'est calmé et des avions bombardiers d'eau ont enfin pu décoller ce matin, venant renforcer les pompiers au sol qui luttent contre de multiples incendies près d'Athènes. Jusqu'ici, la Grèce avait été relativement épargnée par les grands feux depuis le début de l'été, contrairement à la France et à l'Espagne. Mais cette fois-ci, plus de 120 km carrés de forêts de terres agricoles ont déjà brûlé et de nombreuses habitations ont été détruites. Une course contre la montre est engagée dans le Var, dans le sud-est de la France, car le vent, là, va se renforcer ces prochaines heures et les températures vont augmenter. Les pompiers se pressent pour contenir les reprises de feu. L'incendie a déjà parcouru 180 km² et il n'a pas progressé la nuit dernière. Dans le Var, la situation est stabilisée. En revanche, dans le sud-ouest français, en Gironde, le feu a été fixé ce week-end. La préfecture a autorisé le retour aujourd'hui des milliers de personnes évacuées du Porge qui vont retrouver souvent leur village dévasté par le feu. Retour prévu aussi des habitants de l'Aige-Cap-Ferret à l'exception des campings. Le département fait désormais face à un nouveau défi. En pleine période estivale, de nombreux touristes ont déserté les lieux, y compris dans les zones qui n'ont pas été touchées. Léa Boutin-Rivière, bonjour.
4: Bonjour.
0: Les acteurs économiques locaux sont évidemment inquiets, au point que plusieurs célébrités ont lancé des appels à la solidarité.
4: Avec un objectif, éviter qu'en plus d'être sinistré, la Gironde soit déshéritée, voire désertée. C'est l'appel envoyé il y a quelques heures sur Instagram par le chanteur Jérémy Frérot, lui-même originaire de la région.
5: Chez nous, nous vivons le commerce local et les gens qui œuvrent pour cela vivent de cette période estivale. Or là, tout le monde est parti et je vois tous ces gens qui travaillent chez nous avoir très peur. Mon message à tous les gens qui veulent venir profiter de ce bel endroit qu'est le bassin d'Arcachon. Il reste août pour venir profiter de chez nous.
4: Et sur Instagram toujours, l'actrice Laura Smet a quant à elle déploré qu'en dehors des zones sinistrées, une autre réalité existe, celle des restaurateurs, ostréiculteurs, hôteliers, guides, commerçants, dont les réservations disparaissent alors qu'ils sont prêts à accueillir. Laura Smet appelle donc les vacanciers à se renseigner avant d'annuler leur visite. Et puis en début de week-end, avant même que le feu soit fixé, le chef Thierry Marx avait lui dit dans la presse craindre une catastrophe économique. Il faut dire que chaque année, le tourisme représente 40 000 emplois dans le département Girondin, plus de 3 milliards d'euros de retombées directes et 7% du PIB local. Bref, c'est un véritable poumon économique dans la région.
0: Et Léa Boutin-Rivière, ces incendies sont d'autant plus ravageurs à cause de la sécheresse qui sévit depuis des mois et l'accumulation des canicules, conséquence du réchauffement climatique. Les agriculteurs s'inquiètent eux aussi pour la suite, notamment les producteurs de légumes. Ils s'inquiètent et craignent un effondrement de la production. Cyril Pogu est producteur de légumes et coprésident du syndicat Légumes de France.
6: Dans toute la filière, c'est un épuisement déjà, parce que ça dure déjà depuis mi-mai qu'on enchaîne ces canicules successives. Dans toute cette période qu'on a traversée, on a perdu bon nombre de cultures, mais on a essayé de continuer à produire et finalement la sécheresse continue. Et dans bien des endroits, et c'est le cas chez moi, on n'a pas l'eau pour continuer à produire. J'ai plus de réserve d'eau et comme il ne pleut pas depuis mi-mai, on va dire, les cultures dépérissent également puisque clairement on n'a plus l'eau pour irriguer. On a tellement utilisé d'eau pendant ces deux mois et demi, des réserves qui, de manière générale, les autres années sont utilisées sur 6 mois ou 7 mois peut-être. On a utilisé toute cette eau sur 2 mois et demi. Mais ça n'a pas suffi. C'est une question aussi agronomique, physiologique des plantes qui sont pas prévus du tout pour résister à des températures comme ça.
0: Cyril Pogu, producteur de légumes et coprésident du syndicat Légumes de France, interrogé par Juliette Pietraszewski. De sa prison de New York, 7 mois après son enlèvement par les forces spéciales américaines, le président vénézuélien déchu, Nicolas Maduro, a salué les discussions prévues entre le pouvoir et l'opposition au Venezuela. Un dialogue qui s'engagera la semaine prochaine sous supervision de Washington et qui se donne comme objectif de déboucher sur une transition politique et des élections. L'ouverture du procès de Nicolas Maduro pour trafic de drogue aura lieu dans un an. C'est la 6e panne générale de l'année, la 3e en un mois, en moins de 10 jours. De nouveau, Cuba est privé d'électricité. Déjà fragilisé par une grave crise économique depuis des années, la situation s'est aggravée depuis janvier avec le blocus pétrolier imposé par Washington. L'ex-dirigeante birmane Aung San Suu Kyi, détenue en résidence surveillée, a rencontré un responsable étranger. C'est une première depuis le coup d'état militaire de 2021. qui intervient alors que la junte tente de relancer ses relations diplomatiques avec ses voisins. C'est un membre du comité international de la Croix-Rouge qui a pu rencontrer Aung San Suu Kyi, âgée de 81 ans et condamnée à plus de 30 ans de prison pour des chefs d'accusation allant de la corruption à la violation des réglementations liées au Covid-19. Voilà, c'est la fin de ce journal. Merci de l'avoir suivi.
7: Prochain rendez-vous, ce sera donc à 13h pour ce flash national et international avec RFI Monde. Notre prochain rendez-vous, eh bien pour tout à l'heure, ce sera donc à 7h15 notre déclaration du jour. 7h30, quelques promos pour vous. Et à 7h30, oui, notre SMS du jour. Et 7h45, le gros dico. Et ensuite, dès 8h, on partira pour Parole de femme. Voilà, tout cela pour vous sur cette fréquence 93.3 Radio pour une vie meilleure. Merci de nous écouter. Merci de nous rester fidèles sur cette fréquence.
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7: Elle s'appelle Naomi Luap. Il vit à jamais. Bonne écoute, bienvenue sur Radio Meilleur.

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1: Amos 2, chapitre 6. Ainsi parle l'Éternel. À cause de ces trois crimes d'Israël, même de quatre, je ne révoque pas mon arrêt. Parce qu'ils ont vendu le juste pour de l'argent et le pauvre pour une paire de souliers. Dieu se montre clairement ici. Il exprime son désaccord et dénonce les agissements du peuple. En tant que père, il reste ferme et autoritaire, non pas pour punir injustement, mais pour détourner le peuple de cette mauvaise voie. Prends le temps de lire et d'écouter la parole de Dieu afin de prendre de bonnes décisions.

Allez, vous écoutez la 93.3 en FM stéréo, radio, vie meilleure, bien sûr. Bienvenue, souvenez de prendre l'écoute. À l'instant, vous êtes sur la route, vous souhaite une très bonne route. Allez, vous le saviez, c'est le Tour cycliste de la Guadeloupe. Aujourd'hui, quatrième étape pour ce lundi 3 août 2026. Et aujourd'hui, une distance de 155,1 km de D à Lamantin aujourd'hui. Donc voilà, pour ceux qui vont regarder la course, la Tour cycliste de la Guadeloupe, eh bien sachez que vous pouvez partir dès maintenant pour être déjà au premier rang, comme on dit, hein. Donc voilà, puisque il y a de ceux qui aiment beaucoup regarder la course, voilà, eh bien vous partez dès maintenant puisque le départ est à 10h et l'arrivée, on n'a pas l'heure de l'arrivée, voilà, c'est à 10h le départ, je rappelle, pour Lamantin aujourd'hui, quatrième étape. Allez, on salue tous ceux donc aussi qui sont sur le net, qui nous écoutent également sur le www.radiovimeilleure.com. Salut à vous et bienvenue sur les ondes de la 93.3 Radio Vie Meilleure. Nous aurons tout à l'heure, nous allons parler de cyber. Cyberattaque, voilà. Cyberattaque avec Yann, ce sera tout à l'heure sur la 93.3 Radio Meilleur. On parlera de cyberattaque et on vous dira bien sûr ce qu'il faudra. Il vous dira ce qu'il faudra faire. Ce sera tout à l'heure avec Yann. Mais pour l'heure, on reste en musique sur cette fréquence avant de retrouver notre SMS du jour et notre promo du jour. Allez, un petit souvenir avec les enfants.

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3: Ainsi, nous tous qui le visage découvert, contemplons comme dans un miroir la gloire du Seigneur, nous sommes transformés à son image, de gloire en gloire, comme par l'Esprit du Seigneur. De Corinthiens 3, le verset 18. Nous voulons tous ressembler à Jésus. Il n'existe pas de solution miracle. Chaque jour, passons du temps avec lui. Il déteindra sur nous.
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5: Allez, 7h32 minutes à l'écoute de la 93.3 Radio Meilleur. De suite, on part avec Yann pour une petite chronique concernant donc cyberattaque. Bien voilà, bien on vous dira donc quoi faire concernant donc les cyberattaques. C'est tout de suite sur la 93.3 à 7h32 minutes.
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7: Cyberattaque, la gendarmerie sensibilise les organisations aux bonnes pratiques. Face à la montée en puissance des cybermenaces, la gendarmerie apporte sa contribution aux collectivités, aux associations et aux entreprises. Avec l'aide de l'État, les militaires proposent de venir au sein des organisations afin de conseiller les bons réflexes aux collaborateurs. En 2025, sous l'ensemble des événements de sécurité, 1366 incidents ont été portés à la connaissance de l'Agence nationale de la sécurité des systèmes d'information ANSSI. Pour lutter contre les cyberattaques croissantes, l'État a mis en place des processus et des outils au service de la cybersécurité des organisations. Les entreprises, les collectivités et autres associations doivent régulièrement évaluer les menaces potentielles et adapter leurs systèmes de protection afin de préserver leurs données informatiques. Attaques régulières des cybercriminels. Que ce soit dans un cadre professionnel ou personnel, l'utilisation des outils numériques ne cesse de croître et de se diversifier. Ordinateurs de bureau, portables, téléphones mobiles, tablettes, objets connectés, ils font de plus en plus partie de notre quotidien. Cette intensification des usages présente pour les cybercriminels une opportunité de développer leur attaque. Pour informer et sensibiliser les publics sur les messages numériques, cybermalveillance.gouv.fr met à disposition divers contenus thématiques, des supports variés pour comprendre les cybermenaces et savoir comment y réagir, ainsi que les bonnes pratiques à adopter pour assurer votre cybersécurité. La gendarmerie se propose d'aller sur le terrain à la rencontre des associations, des collectivités et des entreprises, TPE et PME. Cette initiative, conduite en partenariat avec l'État, aspire à conseiller les bons réflexes au personnel afin de se prémunir contre les attaques malveillantes visant leur système informatique. Une action préventive des gendarmes. La gendarmerie peut intervenir auprès de votre structure pour vous sensibiliser sur le sujet et échanger sur les bonnes pratiques à mettre en place. Ne restez pas vulnérable, informez-vous et protégez votre activité. en 2025. Sur l'ensemble des événements de sécurité, 1366 incidents ont été portés à la connaissance de l'Agence nationale de la sécurité des systèmes d'information. Un nombre qui reste stable par rapport à 2024, 1361. Après une croissance les années précédentes, 1112 en 2023 et 831 en 2022. En 2025, quatre secteurs d'activité concentrent 76% des 1366 incidents portés à la connaissance de la NNSSI, l'éducation et la recherche 34%, les ministères et les collectivités territoriales 24%, la santé 10%, et les télécommunications 9%. Extrait du panorama de la cybermenace 2025 publié en mars 2026 par l'Agence nationale de la sécurité des systèmes informatiques. Pour bénéficier de l'expertise des gendarmes, il faut tout simplement composer le 18, appeler la gendarmerie. Vous composez le 18.
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Et c'était donc Palata avec ce très beau titre sur la 93.3 Radio pour une vie meilleure. Merci de nous écouter, de nous faire confiance et de rester branchés sur cette fréquence. Alors, on rappelle un mot de téléphone portable si vous voulez nous envoyer un petit encouragement, un anniversaire, une petite annonce, etc. Eh bien, note de WhatsApp, voilà. Note de WhatsApp, c'est le plus 590-690-96-32-42. Je reprends, plus 590-690-96-32-42. Voilà, si vous voulez donc entrer en contact avec nous, nous envoyer un petit WhatsApp juste pour nous saluer, faire un petit coucou, ou du moins nous envoyer vos annonces ou communiquer, etc. Ben voilà, c'est le numéro de téléphone. Sinon, vous avez l'antenne 83 25 73, je me mêle les pinceaux un peu, hein, 82 19 19 pour le secrétariat. Allez, c'est parti avec les gros dicos des tout petits.

0: quelques notes de musique qui vous disent que bientôt, très bientôt, vous allez pouvoir découvrir quelques définitions données par nos tout-petits, des enfants de 5-6 ans, interrogés sur toute la France. Et cela a constitué le gros dico des tout-petits. Le gros dico des tout-petits, c'est une chronique préparée et présentée par Claude Lamblin. Bonjour Claude.
1: Bonjour Denis.
0: On va à nouveau se plonger dans ces pages. On a terminé, je crois, la lettre E oui. La semaine dernière. On se retrouve
1: à la lettre F. F comme facteur. Un facteur, qu'est-ce que c'est? C'est un monsieur de la poste avec un chapeau et un sac plein de lettres dedans. Il passe dans toutes les maisons, apporte le courrier, les journaux et les paquets. Il les met dans les boîtes aux lettres, sous les portes ou les paillassons, ou les donne aux concierges. Donc ces trois définitions, c'est les définitions courantes qu'ont donné des enfants. Et j'aime bien la dernière définition parce que... J'aime bien. Le facteur, il connaît tous les noms des gens. Et c'est ça qui est merveilleux pour un enfant. Ce facteur, il connaît tout le monde. Faible. Faible, on est un peu fragile. On n'a pas de force, pas de muscles et on ne tient pas sur ses jambes. On est faible quand on sort de l'hôpital, qu'on est un peu malade ou qu'on ne mange pas beaucoup. On devient tout mou, tout maigre. On est faible si quelqu'un est plus fort que soi. C'est logique. Faible, ça veut dire aussi qu'on ne sait rien faire. Et faible, c'est quand on est vieux. C'est dur, ça. Faim. 80% des enfants ont répondu sur ce mot, la faim, qu'est-ce que c'est? Eh bien, on a envie de manger. On a de l'appétit, on veut manger du pain, de la viande, des frites. Faim, c'est quand le ventre grogne. Fainéant. Oui, 44% des enfants ont répondu, à mon avis, ils devraient être plus nombreux à savoir ce que c'est que d'être fainéant. On est paresseux, on ne veut rien faire, on ne veut pas aider. Un autre nous dit, on ne veut pas se lever pour aller à l'école parce qu'on a sommeil. Et le dernier, ça c'est merveilleux. Fainéant, on freine. Fantastique. Fantastique, c'est beau, c'est bien fait, chouette et de toutes les couleurs. C'est extraordinaire. On aime bien ça, c'est génial, ça nous amuse. C'est beau comme un dessin ou une peinture. Beau comme un sapin, une bague ou un brillant. C'est merveilleux, on bondit de joie. Et un dernier enfant nous dit...

C'est la marraine de Cendrillon. Je crois que c'est la reine des fées, la marraine de Cendrillon. Et on va terminer par le mot femelle. Une femelle, c'est quoi ? Ben, c'est la femme d'un animal. C'est comme une chienne, une vache ou comme la poule qui est la femme du coq. Bon, toutes ces définitions, ben, ces deux définitions sont, j'allais dire, courantes, on s'y attendait. La troisième est plus amusante, une femelle, ça veut dire fille en animal.

0: C'était le Gros Dico des tout petits, une chronique qui vous permet de découvrir quelques définitions données par des enfants de maternelle 5-6 ans qui ont été interrogés dans plus de 200 écoles en France. Et c'est Claude, Alain Duhamel et Carole Ballaz qui ont réuni ces définitions dans ce Gros Dico des tout petits paru aux éditions Lattès. Cette chronique est présentée par Claude, qui chaque semaine planche un petit peu. Il n'est pas fainéant du tout, il
1: non,
0: ne freine pas.
1: Il n'y a pas de raison de l'être avec un tel bouquin, c'est extraordinaire.
0: Il ne freine pas du tout, puisque chaque semaine, on a une série de définitions toutes plus attachantes les unes que les autres. Claude, merci, et puis bon travail pour la semaine prochaine.
1: D'accord, Denis, d'accord.
2: Merci donc à Claude Lamblin. Claude Lamblin, voilà, pour ce Gros Dico des tout petits que vous retrouverez au cours de cette journée également, bien sûr, sur cette fréquence 93.3 Radio Vie Meilleure. Bonjour la Guadeloupe, bonjour, hein, puisque vous venez peut-être de vous réveiller, puisque c'est les vacances. Bien, il y a de ceux qui se réveillent assez tard, et bien le bonjour à vous, si vous venez de vous réveiller, pour ceux qui se lèvent un peu tard pour 8 heures. Voilà, il y a d'autres qui font au travail, qui sont déjà sur la route, d'autres qui sont déjà dans leur lieu de travail, voilà, d'autres qui vont regarder la course tout à l'heure, puisque le départ ce sera tout à l'heure à 10h sur la commune de Dey. Voilà, sur la commune de Dey, on rappelle aujourd'hui ce Tour cycliste de la Guadeloupe, 4e étape pour ce lundi, et 155,1 kilomètres, voilà, donc pour aujourd'hui. Et on rappelle que le départ c'est à 10h et l'arrivée ce sera donc du côté donc de 13h31 ou 13h52, voilà, donc du côté donc de la Mantin, donc ce sera donc du côté du stade, hein, stade rue La République, voilà, pour ceux donc qui se trouvent déjà sur ces lieux du Lamantin, puisqu'il y a des animations, plein de choses pour vous, beaucoup de choses à gagner aussi de ce côté, donc voilà. Allez, aujourd'hui on rappelle que nous sommes le lundi 3 août. Et vous savez qu'aujourd'hui, c'est la journée nationale de la pastèque. Et oui, c'est la journée nationale de la pastèque. Journée nationale de la pastèque qui est donc célébrée chaque année le 3 août, principalement, bien sûr, aux États-Unis. Et oui, ce fruit que vous connaissez, qui est très bon, très très bon, et qui a beaucoup d'eau, qui donne beaucoup de fraîcheur. Voilà, donc dès qu'on a chaud, on peut manger une pastèque et ça rafraîchit. Voilà, tout à fait. Allez, bien, c'était donc notre journée mondiale pour aujourd'hui. Allez, on reste en musique avant de retrouver, bien sûr, Paroles de femmes. Aujourd'hui, il s'agit d'une femme que vous allez pouvoir entendre, et on va vous laisser écouter et bien sûr apprécier cette femme donc qui sera mise à l'honneur aujourd'hui dans Paroles de femmes.
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0: Bonjour à tous et bienvenue dans votre émission Femmes vertueuses, femmes de valeur. Une émission qui met en lumière l'expérience de vie de femmes tout aussi inspirantes les unes que les autres. Aujourd'hui, nous recevons pour vous Paul Defoy-Membrun. Paul, bienvenue et merci d'avoir accepté cette invitation.
1: Merci déjà de m'avoir invité. Bienvenue, bonjour à tous.
0: Avec grand
1: plaisir. Je me présente, je suis Paul Defoy-Membrun. Membrun pour mon nom d'épouse. J'ai deux enfants, je suis mariée, deux enfants. Pour la partie professionnelle, je suis une retraitée du CHU de Fort-de-France comme sage-femme. Voilà. Et si je devais résumer ma vie par rapport aux établissements que j'ai fréquentés, il n'y en a pas beaucoup. Il y a l'école adventiste de Kerlis pour la partie primaire,
0: oui.
1: Lycée de jeunes filles à la Pointe des Nègres, et ensuite internat à la maternité de Redoute, puis toute la partie professionnelle.
0: Très bien. Alors voilà. C'est vrai que tout à l'heure nous discutions et tu résumais ta vie en quatre grands moments,
1: oui.
0: Donc on va pouvoir partager ensemble.
1: Oui.
0: Tout a commencé avec ton entrée dans le lycée de jeunes filles.
1: Oui, mais avant quand même, il faut que je parle de Kerlis. Je
0: ne peux pas s'en passer.
1: Je ne peux pas ne pas parler de Kerlis parce que c'était la première promotion. Je suis entrée à Kerlis en 1956.
0: Très bien.
1: Voilà, pour repartir en 1962 au CM2.
0: Voilà,
1: CM2. Et il faut quand même que je dise qu'à l'époque, l'église adventiste de Kerlis n'était pas reconnue par l'inscription académique. Voilà. Donc nous devions faire nos preuves. Et pour passer en sixième, toute la classe de CM2, qui avait comme institutrice Dina, alors c'est Madame Mitraille, maintenant c'est Calcar. Alors Dina, Calcar, Mitraille, et toute la classe s'est retrouvée en juin 1962 au lycée Schœlcher, dans une classe du lycée Schœlcher, pour passer l'examen des bourses. Parce que pour avoir une bourse, il fallait passer en sixième, et comme on n'était pas reconnu, il fallait faire ses preuves.
0: Donc c'est là qu'on parle d'excellence.
1: Voilà,
0: c'est là qu'on parle d'excellence. Le meilleur.
1: Parce que, effectivement, pour avoir fait un sans faute à ce fameux examen des bourses, l'inspection académique a proposé à l'école de Kerlis une place pour moi au lycée de jeunes filles. Donc la première génération à Kerlis, la première promotion au lycée de jeunes filles, puisque en octobre 1962, c'était l'ouverture du grand lycée de jeunes filles, parce qu'à l'époque, il n'y avait que trois lycées, lycée Schœlcher, lycée technique, et puis il y avait le pensionnat colonial en plein centre-ville.
0: D'accord.
1: Le pensionnat était effectivement évidemment trop étroit, trop petit, pour accueillir tous les meilleurs des communes. Donc nous nous sommes retrouvés, ma mère et moi, qui étaient enceintes d'Éric, mon petit frère.
0: Ton petit frère.
1: Le petit frère. Et devant le grand tableau du lycée Schœlcher, du lycée de jeunes filles.
0: Et très bien.
1: C'était les meilleurs de chaque commune qui descendaient.
0: D'accord.
1: Et sur le grand tableau, qui d'ailleurs n'a pas changé, parce que j'ai remarqué que c'est là que sont encore affichés les résultats du baccalauréat, c'était cette même ce grand mur avec les noms de tous ceux qui arrivaient en sixième.
0: Très bien. Donc,
1: et c'était par commune et par lettre alphabétique.
0: Donc un nom par commune.
1: Non, ça dépendait de la taille des communes.
0: Très bien.
1: Parce que c'était Ajoupabouillon, la toute première commune, c'était par lettre alphabétique, Vauclin. Donc effectivement, Lamantin, Fort-de-France avait beaucoup plus que Ajoupa ou Basse-Côte. Après Vauclin, l'école privée, le couvent Saint-Joseph de Cluny, il y avait une fille, Alonso, mais j'ai oublié son prénom. Et en tout dernier, école adventiste de Kerlis, deux fois.
0: Hein. Ça y est.
1: Paul Marcel.
0: Tu es là.
1: Voilà, je suis là. Voilà. Donc je suis arrivée placée au sixième 3. Parce qu'il y en avait six, il y avait six sixièmes.
0: Voilà. D'accord.
1: À côté, alors, à l'époque, nous étions deux par pupitre hein, dans les salles de classe. Et ma compagne de pupitre, c'était Marie-Hélène Léotin, qui a été vice-présidente de la CTM avec monsieur Marie-Jeanne. Voilà, c'était nous sommes restés ensemble deux années. Après, elle a continué pour faire latin et grec. Et moi, j'ai choisi les lettres vivantes. Voilà pour...
0: Il y a eu un événement après tout ça.
1: Il y a un événement qui... C'est un grand malheur qui est tombé sur nous.
0: Très difficile.
1: Le décès de ma maman en mars. Donc, j'entre au lycée en octobre.
0: Voilà.
1: En mars, je perds ma mère un sabbat matin. alors que nous étions chez nos grands-parents,
0: oui.
1: parce qu'elle avait été très fatiguée avant. Et le médecin avait proposé qu'elle soit tout de suite hospitalisée, ce qu'elle a refusé, puisqu'elle avait un bébé au sein.
0: Oui.
1: Et le projet, c'était qu'elle se repose. Elle reste se reposer, qu'elle ne soit pas en ville avec nous. Elle reste se reposer chez sa mère. Et nous, dans le week-end, on devait prendre des décisions pour savoir qui descendrait en ville avec nous. Parce qu'il faut que je vous dise quand même qu'elle avait laissé sa maison, son terrain et tout, pour habiter dans une demi-maison louée à Fort-de-France,
0: D'accord.
1: pour à Renéville, donc tout près de l'école de Kerlis, pour que tous ses enfants soient à l'école de Kerlis.
0: Très bien.
1: Et comme elle était couturière, les revenus, c'était qu'elle travaillait pour les Syriens. Donc elle faisait des pantalons, elle était couturière.
0: Très bien.
1: Et voilà, c'était ses sources de revenus. Puis mon père, bien sûr, qui travaillait, qui venait, qui faisait le va-et-vient entre Californie et Renéville.
0: Et voilà. Le temps d'un week-end, Paul,
1: oui.
0: tout bascule pour toi.
1: Tout bascule en un week-end.
0: Parce que tu es à l'internat.
1: Je suis... Non, je n'étais pas encore interne.
0: Très
1: J'étais
0: bien.
1: Interne en cinquième.
0: Donc
1: je revenais du lycée. C'était question que je monte à Californie. Donc je
0: D'accord.
1: monte à Californie et nous nous retrouvons tous chez notre grand-mère avec notre mère couchée, fatiguée, avec le bébé. Et mon père était plus bas dans notre maison familiale.
0: Okay.
1: Et le samedi matin, 6h, elle agonise et elle meurt. Là, dans son lit, avec le bébé au sein. C'est le grand drame, c'est un drame familial, c'est ça. Et j'ai basculé, je vais dire, d'un monde à un autre. Je passe du monde de l'enfance avec des jeux, avec une vie de famille. Et puis je déboule, j'ai vraiment une éruption complètement, on va dire, violente dans le monde des adultes, que je n'ai pas trouvé beau.
0: C'est sûr, pas tout de suite. Alors on précise que tu es
1: l'aînée. Hein. Ouais, du jour au lendemain, je me retrouve avec la méchanceté, la jalousie et tout ça, des adultes, des gens que je pensais être adventistes. Et puis, c'était très violent. Je suis passée de violence en violence comme ça. Et puis, les funérailles, très, très rapides. Quand on voit tout ce qui se passe maintenant, je réalise qu'en 48 heures, tout était dit. Parce qu'il y a eu, il faut le reconnaître aussi, une très grande solidarité familiale déjà, la famille, le quartier, Californie, et puis tous les adventistes de la Martinique. Nous sommes en 1962.
0: Ils ont été présents.
1: Ils ont été là. Les gens sont venus de partout, parce que ma famille était connue pour être la première famille adventiste de la Martinique, et on était connus. Et tout a pu se mettre en place tranquillement en 48 heures.
0: Parce que tu as eu du monde avec toi pour te soutenir.
1: Il y avait du monde. Même si j'ai découvert d'autres choses qui sont moins belles, mais il faut quand même saluer la solidarité qu'il y a avec. Il y a encore une solidarité chez nous, Adventistes du 7e jour.
0: Et tant mieux.
1: Voilà.
0: Alors du coup, tu es l'aînée, on le précise,
1: voilà.
0: et tu as traversé ce moment, mais il a fallu que tu sois forte, puisque tu as tes frères et sœurs aussi.
1: Oui, alors... il était question que la famille se réunit, bien sûr. On prend des décisions. Et il y a des personnes qui voulaient adopter les enfants. Et ma grand-mère, qui a été inspirée par Dieu, et il faut je le reconnais, a décidé de ne pas distribuer les enfants de sa fille. C'est ce qu'elle a dit. Je ne veux pas distribuer les enfants de Pierrette, c'était sa fille unique. Voilà.
0: D'accord.
1: En plus, si vous voulez nous aider, venez avec nous ici. Mais je ne vais pas distribuer les enfants parce qu'il y avait déjà des preneurs. Éric le bébé avait déjà quelqu'un, Charles aussi, Émérante aussi, ma cadette aussi.
0: D'accord.
1: Il y a comme moi. Et moi, la famille bienveillante, entre guillemets, je le dis avec ironie, a décidé que je devais quitter le lycée. Et j'ai retenu cette phrase qui m'a forgée, je crois. Zafali, cette jeune fille, t'as là. Faut qu'elle finisse, et puis ça. Ça veut dire que...
0: Ça veut tout dire.
1: Ça veut tout dire.
0: Ça veut tout dire.
1: Et ma grand-mère qui dit non, non, non, pas du tout. J'étais à la distribution des prix l'année dernière à Kerlis. Et d'après ce que j'ai entendu, elle va rester au lycée. Et elle sera la locomotive pour tirer les autres vers le haut.
0: Alors, à ce moment-là, ta grand-mère, en fait, elle a une position ferme. Et elle va créer l'unité.
1: Voilà, l'unité, mais elle m'a mis ça dans ma tête, que j'étais la locomotive. Et ce que
0: D'accord.
1: j'ai toujours gardé comme, en fond d'écran, on va dire, pour rester jeune. Voilà. Voilà
0: partie, donc tu es aujourd'hui cette femme forte qu'elle a fait de toi.
1: Voilà, le Kerlis, j'ai connu les premiers instants de Kerlis. Et quand je pense qu'aujourd'hui, le lycée de Rama est coté dans le top 5 des meilleurs lycées de France, ça me fait beaucoup plaisir.
0: C'est une
1: par rapport
0: réussite.
1: À ce que j'ai connu à l'école de Kerlis. Parce que à l'époque, nous n'étions pas reconnus. L'école de Kerlis n'était pas reconnue par les instances académiques. Et pour passer en sixième, il fallait passer un examen, qu'on soit bon ou pas. Donc toute la classe de CM2, qui avait comme enseignante Dina Kalkar-Mitraille, qui actuellement est en Nouvelle-Calédonie. Et toute la classe s'est retrouvée dans une salle du lycée Shelcher pour passer l'examen des bourses, parce que avec cet examen-là, on avait droit à une bourse d'État. Et puis pour passer en sixième, là où on voulait, parce qu'on n'était pas reconnu. Voilà. Et pour avoir fait un sans faute à cet examen, l'académie avait proposé à Madame Moutachi, enfin à l'école de Kerlis, une place pour moi au lycée de jeunes filles.
0: Très bien.
1: Alors, que je vous dise aussi que c'était aussi la première promotion du lycée de jeunes filles.
0: D'accord.
1: À l'époque, il y avait 3 lycées.
0: Tu as marqué le début.
1: Je suis la première promotion.
0: Voilà. Très bien.
1: À l'époque, il y avait le lycée Shelcher, le lycée technique, et puis le pensionnat colonial au centre-ville, au centre de France. Donc c'était trop petit. Voilà. Donc il a été construit un très grand lycée avec 4 grands bâtiments. C'est les bâtiments d'aujourd'hui, qui sont encore là. Voilà.
0: D'accord.
1: Et pour avoir une place en sixième, il fallait être le meilleur de toute la Martinique. Donc nous sommes retrouvés, ma mère et moi, qui étions en Saint-Déric, devant un grand tableau, tout le monde attendait là, où étaient affichés les noms et l'affectation de la classe. Voilà. Et c'était par lettre alphabétique, par commune.
0: Oui.
1: Voilà, donc la première commune, je me souviens, à Joubabouillon, en Slarlé, etc., jusqu'à Vauclin. Et
0: voilà,
1: les meilleurs de chaque commune, et évidemment, Fort-de-France, la Montagne, les grosses communes avaient plus que Ajoupa, ou Anse-Darlé et autres. Voilà. Alors, Ajoupa-Bouillon, Anse-Darlé, etc., jusqu'à Vauclin. Ensuite, en bas, école privée.
0: Oui.
1: Couvent Saint-Joseph de Cluny, Alonso, j'ai oublié son prénom. Et école adventiste de Kerlis, deux fois, à Saint-Paul. J'étais affectée à 6e 3. Et ma compagne de pupitre, parce que nous étions deux par pupitre, c'était Marie-Hélène Gléotin, qui a été vice-présidente de la CTM avec Monsieur Marie-Jeanne. C'était ma compagne en 6e, 7e.
0: Très bien.
1: Voilà pour le lycée. Voilà.
0: Alors, des études qui t'ont mené aussi à un très beau métier. Sage-femme.
1: Oui, sage-femme, oui.
0: Que tu as exercé pendant des années.
1: Pendant toute ma carrière professionnelle.
0: Très bien.
1: J'ai fait 30 ans en salle d'accouchement et 10 ans à la préparation à la naissance. Voilà. Après avoir été formée à la maternité de Redoute en internat. À l'époque, c'était ça, il y avait un internat.
0: Très bien. Voilà. Tandis que nous sommes à l'hôpital, tu as connu un petit moment difficile également, de maladie, Paul, que tu nommes même de miracle.
1: C'est-à-dire, c'est même pas à l'hôpital. C'est pas l'hôpital. J'entrais à la retraite. J'étais retraitée en août et en janvier, je me suis retrouvée dans le coma à la Ménard avec une maladie auto-immune, grave. Voilà.
0: Très bien. Alors garde cette expérience, Paul. Je te propose qu'on fasse une petite pause et on revient juste après cela. Merci dans votre émission Femmes vertueuses, femmes de valeur. Nous sommes toujours en compagnie de Paul, deux fois Membrun. Paul, nous sommes arrivés à un moment de ta vie, donc au moment de ta retraite. Il va se passer quelque chose de fort. Tu vas connaître une maladie. Tu dis même que c'est un vrai miracle.
1: C'est un miracle. Je dis simplement que Dieu m'a ressuscité. Parce que j'ai été retraitée en août 2011, janvier 2012, je suis dans le coma à la Ménard, en insuffisance respiratoire, avec deux poumons blancs, avec des machines partout, dans le coma 10 jours. Et à un moment, le personnel a commencé à parler à la famille d'arrêter les machines.
0: D'accord.
1: Voilà, Charles a organisé de grands moments de louange pour moi.
0: Donc mon frère, Charles. Oui.
1: Ouais. Voilà, les églises ont prié pour moi, une classe arabe a prié pour moi.
0: Là encore, l'église est là pour te soutenir. Ouais,
1: les églises ont prié pour moi.
0: Et unies.
1: Voilà, et même, je vous dis, une classe arabe. Et ben, Dieu m'a relevé. Voilà. Dieu m'a relevé, ça n'a pas été simple, mais je suis là encore 12 ans après.
0: Voilà.
1: Et toujours en service à l'église. Je le dis parce que quand Dieu ressuscite quelqu'un, c'est pour sa gloire. C'est pour le représenter. Voilà.
0: C'est très bien dit.
1: Je ne peux pas, je n'arrive pas à dire non, je ne fais pas ou je ne viens pas quand on fait appel à moi pour quoi que ce soit dans l'église. Je ne peux pas. Parce que je me dis que Dieu m'a ressuscité, c'est pas pour rien.
0: Très bien.
1: Il y a très certainement une raison à ça.
0: C'est bien dit. Alors, Paul, dans ton témoignage, on voit que tu traverses des moments qui sont extrêmement difficiles, la perte d'une mère, la maladie.
1: Oui.
0: Qu'est-ce qui fait que tu tiens dans ces moments? Qu'est-ce qui te maintient comme ça en vie?
1: Je ne sais pas quoi dire. Je ne sais pas, je ne pense pas que ce soit une qualité. Mais j'ai toujours vécu les choses comme il faut réagir, il faut affronter. Il faut affronter, ça arrive. Il faut affronter, voilà. Il faut tout affronter.
0: Très bien. Voilà. Mais tu as ce courage.
1: Alors, effectivement, avec le temps, je ne peux pas dire que la relation que j'ai avec Dieu maintenant ressemble à la relation que j'avais il y a 50 ans, 60 ans.
0: D'accord.
1: La petite fille qui a demandé à Dieu de ressusciter sa maman ne va pas faire ce genre de demande maintenant.
0: C'est ça.
1: Voilà. C'est ça, je demande à Dieu, pourquoi tu ne la ressuscites pas?
0: Et
1: qu'est-ce
0: oui.
1: qu'on a fait? Voilà.
0: Mais c'est l'innocence dans ta spiritualité.
1: Voilà, je ne vais pas faire ce genre de demande à Dieu, mais la relation n'est plus la même. Et je crois qu'il y a toujours eu Dieu, en fait.
0: En fait.
1: Il y a toujours eu Dieu. Voilà.
0: C'est ce qui te permet de tenir.
1: J'ai toujours connu, voilà. Et si je peux dire deux mots de notre enfant, enfin de mon enfance, parce que les plus jeunes n'ont pas trop connu, mais si je dis à la communauté adventiste qui me regarde que nous quittions Californie en canot, un matin, pour arriver place du Calebassier au Lamantin, pour s'habiller dans une petite cabane.
0: Alors
1: de pêcheurs.
0: Alors là, Paul, tu nous fais voyager, parce qu'aujourd'hui, la route est bien tracée.
1: Ah, oui, mais là,
0: donc, ça, on s'imagine.
1: Il fallait le faire quand même.
0: Pour aller
1: Californie en canot, arriver place du Lamantin. Et puis, il y avait, alors là où il y a maintenant la mairie de Lamantin, là, c'était des cabanes de pêcheurs. Mon grand-père louait une cabane où nous déshabillions là pour aller adorer un peu plus loin dans une demi-maison.
0: D'accord.
1: C'était pas un temple, c'était pas un tabernacle.
0: Oui, oui, oui.
1: Une demi-maison qui était louée. Et de l'autre côté, c'était un salon de coiffure homme, je ne vous dis pas.
0: D'accord.
1: Voilà.
0: Rien ne pouvait t'arrêter. Rien ne pouvait t'arrêter pour aller adorer ton Dieu.
1: Voilà ce que j'ai connu. Et évidemment, 75 ans après, on va dire quoi? 65 ans après, les choses ont bien changé. Il y a 72 lieux de culte.
0: Les choses ont évolué.
1: Voilà, je suis surprise de voir que les gens ne fréquentent pas plus que ça les églises. Quand je vois tout le périple pour aller adorer le sabbat au Lamantin. Après ça, il y a eu un tabernacle construit à Californie. C'était autre chose. Mais j'ai connu ces années-là, les années 50-60, dans le canot. Voilà. Et Charles, comme vous connaissez bien, c'est le bébé du canot.
0: Très
1: voilà,
0: bien.
1: Voilà.
0: Alors Paul, on arrive tout doucement vers la fin de notre échange.
1: Oui.
0: Tu as une expérience vraiment riche.
1: Oui,
0: tu nous as fait voyager, remonter dans le passé.
1: Oui.
0: Pour les générations actuelles, les futures, est-ce que tu aurais quelque chose à dire aux femmes qui nous regardent peut-être?
1: Je crois qu'en tant que mère, je pourrais exhorter les mamans à s'occuper de leurs enfants, s'occuper de l'éducation de leurs enfants. Alors rappelez qu'on ne va pas à l'école pour être éduqué, mais pour être instruit. Et que l'éducation, ça se passe à la maison. Et puis je supplie les mamans, vraiment, d'être plus soucieuses que cela du bien-être spirituel de leurs enfants.
0: Très bien.
1: Parce que les familles adventistes des années 50, la lecture de la Bible était obligatoire. Et le sabbat, pas encore J.A. et tout ça, c'était à l'époque, c'était M.V. déjà, il fallait rattraper ce qu'on n'a pas eu le temps de lire pendant la semaine.
0: Très bien.
1: Bon, voilà. Donc, aujourd'hui, je vois des enfants qui arrivent déjà, qui sont en retard, qui n'ont pas fait la leçon, les questionnaires pour les leçons ne sont même pas achetés. Je ne sais pas. Ça ne me pose pas un problème, mais je me dis quand même, de là où on sort, s'il n'y avait pas eu des pionniers, parce que ma mère, quand même, elle aurait pu nous envoyer à l'école de la montée. Elle a préféré, pour le bien-être spirituel de ses enfants, laisser sa maison, habiter une petite demi-maison pour rapprocher ses 5 enfants de l'école de Kélis. Mm-hmm. Elle a été soucieuse du bien-être spirituel de ses enfants et aujourd'hui, nous sommes tous là. Très nous bien. Sommes tous actifs à l'église.
0: Voilà.
1: C'est ça. Donc, donnons l'exemple à nos enfants, assurons l'éducation spirituelle de nos enfants. Voilà, la partie lycée-collège, c'est l'instruction, ce n'est pas l'éducation.
0: Très bien.
1: C'est le message. J'aurai d'autres messages à faire passer, mais de faire confiance à Dieu, de laisser
0: très bien.
1: Dieu gérer tout. Voilà, et qu'effectivement, au fil du temps, la relation avec Dieu va changer. Et heureusement, elle n'est pas statique, mais c'est le message que je fais passer. Ça me fait vraiment de la peine de voir comment les enfants arrivent le sabbat à l'église. Mm-hmm. Et puis, je me dis, eh bien, elles ne savent pas ce qui attend ces enfants-là.
0: Très
1: et
0: bien.
1: Plus tard, on entend, puis je demande la prière, mon fils est ceci, cela, délinquant ceci, cela, mais... Tout se prépare là.
0: Très bien.
1: Par l'exemple, et puis le souci du bien-être spirituel de ses enfants.
0: Merci beaucoup, voilà. Paul. Merci pour ce regard. Merci de nous secouer un petit peu, mais c'est pour la bonne cause. Merci pour ce rafraîchissement. Je te remercie d'avoir accepté cette invitation. Nous avons passé un agréable moment en ta compagnie. Et je vous dis à vous, amis, à la prochaine dans votre émission Femmes vertueuses, femmes de valeur. Okay.

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Allez, vous écoutez la 93.3 Radio pour une vie meilleure, 8h30. Voilà, et bien sûr, nous restons jusqu'à 9h en musique, après quoi vous aurez, bien sûr, votre info news. Et dès 9h, on partira donc avec cette chronique à chacun son livre. Excellente journée à vous, très bonne matinée. Surtout, soyez prudents sur la route si vous vous trouvez également à l'instant sur la route. On rappelle que si vous allez regarder la course aujourd'hui, soyez prudents et faites très très attention. Nous avons déjà eu des accidents sur la route durant ce week-end. Nous avons eu un mort, donc prudence sur les routes. Très belle journée à vous.

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0: Allez, voilà, il est tout juste 9h sur la 93.3 radio. Pour une vie meilleure, de suite, on retrouve à chacun son livre. Je vous souhaite de passer une excellente journée à l'écoute de cette radio. 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À chacun son livre, c'est tout de suite. À 9h30, ce sera « Ne vous noyez pas dans un verre d'eau ». À 10h, vous aurez une radio scolaire et sans oublier, bien sûr, les offres et demandes d'emploi à 9h15 sur Radio Vie Meilleure. Allez, passez une très belle journée. 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
2: Chers amis auditeurs, bienvenue. C'est avec beaucoup d'émotion que j'évoque avec vous aujourd'hui les mémoires d'André Trocmé. Le nom de ce pasteur protestant est étroitement lié à celui du Chambon-sur-Lignon, petite commune rurale de Haute-Loire qui a sauvé entre 3000 et 5000 juifs pendant l'occupation, dont une majorité d'enfants. Cela a valu le titre de juste parmi les nations donné au village tout entier, ce qui est un cas tout à fait exceptionnel. Mais revenons à notre livre. L'autobiographie d'André Trocmé est passionnante parce qu'elle nous éclaire sur son enfance, sa jeunesse et tout ce qui lui a permis de forger son caractère et ses convictions, jusqu'à accomplir des actions héroïques que lui-même ne présente d'ailleurs pas du tout de cette façon. Il naît au tout début du XXe siècle à Saint-Quentin, dans le nord de la France, dans une famille bourgeoise de la HSP, la Haute Société Protestante. Son père est un patron de l'industrie textile et sa mère meurt sous ses yeux d'un accident de voiture lorsqu'il a 9 ans à peine. Mais un autre fait va marquer toute sa vie. Sa famille est franco-allemande. Sa mère est fille d'un pasteur allemand et la moitié de ses cousins sont germains. Lorsque la Première Guerre mondiale éclate, le nord de la France est occupé. Dans sa propre maison, une grande bâtisse familiale, les Allemands prennent leur quartier. Là, de façon très inattendue, il vit une expérience humaine très forte de fraternisation avec un soldat allemand qui est chrétien et pacifiste. Depuis ce moment, et pendant toute sa vie, il gardera le pacifisme chevillé au corps, ce qui lui vaudra la plus grande incompréhension de sa hiérarchie et de grandes difficultés lorsqu'il fera le choix de devenir pasteur. Après la Première Guerre mondiale, il suit donc des études de théologie, à Paris d'abord puis à New York, où il devient aussi précepteur des enfants Rockefeller. Il y rencontre également Magda, une belle Italienne au caractère bien trempé, qu'il épouse en 1925. Son histoire devient alors celle d'un couple. Complémentaires et unis, André et Magda s'engageront d'abord dans le département ouvrier du Nord, puis ils partiront au Chambon-sur-Lignon, dans un milieu rural qui leur est alors complètement inconnu et où ils passeront, malgré la guerre, les plus belles années de leur vie. Avec le pasteur Théis et quelques autres, ils fonderont également le collège Sévenol, qui aura un rayonnement international. Il est impossible de résumer en quelques lignes un livre de plus de 500 pages, mais si riche et si inspirant que je le conseille sans réserve. Les mémoires d'André Trocmé, préfacées et annotées par Patrick Cabanel, est édité chez Labor et Fides. Il coûte 29 euros.
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Bonjour à tous, et on retrouve notre espace offre et demande d'emploi avec pour ces vacances, ces rendez-vous pour le mois d'août à ne pas rater. Pour le vendredi 6 août, vous avez deux rendez-vous à 9h. Ce sont des ateliers pour ceux qui, dans un premier temps, veulent mieux se repérer dans l'environnement Internet et effectuer une recherche. Il s'agit de l'atelier Internet informatique et bureautique qui se tiendra le jeudi 6 août. À 9h. Toujours le jeudi 6 août à 9h, vous avez un autre atelier sur construire son projet professionnel avec le numérique. Vous souhaitez clarifier votre projet professionnel ou envisager une reconversion? On vous invite donc à utiliser des outils numériques pour identifier un métier réaliste. Ça sera le jeudi 6 août à 9h. Donc, je rappelle que la Cité des métiers est un lieu de conseil, d'information et d'orientation sur les métiers, la formation, la création d'activités, la vie professionnelle en général, en accès libre, gratuit et anonyme. Elle propose un ensemble d'outils, de ressources et de mise en relation avec des partenaires spécialisés dans leur domaine de compétences pour vous guider dans votre réflexion et dans l'élaboration de vos projets. Les inscriptions aux ateliers se font par téléphone. Je donne déjà le numéro de téléphone qui est le 0690 51 42 27, 0690 51 42 27 ou encore par mail, Cité des métiers Guadeloupe en un seul bloc, @gmail.com sans accent ou encore vous pouvez vous renseigner sur place. La Cité des métiers se trouve au boulevard du Général de Gaulle au Rézé-Abîme et horaire accueil du public lundi, mardi et jeudi de 8h à 12h. De 14h à 16h et mercredi et vendredi de 8h à 12h30. Alors, pour tout ce qui touche aux différents espaces à votre disposition, vous avez effectivement un espace aide à l'utilisation du numérique. Vous êtes invité à devenir autonome pour vos démarches sur Internet et maîtriser vos outils. Vous avez une conseillère numérique qui vous accompagne et c'est gratuit, c'est pour tous. Alors, vous pouvez bénéficier de ce service tous les jours de 8h à 12h sans rendez-vous pour faire de la navigation, de la création et de la consultation de comptes, l'ouverture d'une boîte mail, l'initiation au site Internet des administrations, pour faire de l'écriture de votre CV, saisie sur des sites dédiés et des sur une plateforme de recherche d'emploi. Vous pouvez aussi rechercher des offres sur des sites dédiés à la recherche d'emploi. Vous avez à votre disposition donc cette conseillère à la Cité des métiers, cette conseillère numérique pour vous accompagner. Et c'est gratuit pour tous. Sinon, vous avez l'atelier smartphone. Vous êtes invité dans cet atelier à découvrir plus en détail les fonctionnalités de votre téléphone mobile, votre téléphone portable ou de votre tablette et maîtriser ces différents outils. À côté de ces deux espaces, vous avez également l'IGIBOX, que je vous invite d'ailleurs à découvrir sans plus tarder. Il s'agit d'une boîte à outils online qui informe et guide les parents et leurs enfants sur l'orientation, les études, l'emploi, l'alternance, les stages, l'accueil au droit, la mobilité internationale, l'entrepreneuriat et la citoyenneté. Et puis enfin, vous avez l'atelier numérique gratuitement sur inscription. Vous pouvez découvrir ce service d'authentification pour l'accès aux démarches en ligne. Pour cet espace-là, il y a des dates. Je vous invite à vous rapprocher de la Cité des métiers pour connaître la prochaine date de découverte de ce service d'authentification où vous avez la possibilité d'avoir accès aux démarches en ligne. Je rappelle le numéro de téléphone de la Cité des métiers qui est le 0690, un portable 51 42 27 51 42 27.

0: Ne vous le noyez pas dans un verre d'eau.
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2: Arrêtez de dire « je dois aller au travail ». Nous avons là l'une des expressions les plus usitées au quotidien. « Je dois aller au travail ». Dans la plupart des cas, c'est vrai, vous devez aller travailler. Cependant, ces quelques mots charrient des concepts négatifs qui sont même autodestructeurs. Le vocabulaire utilisé pour décrire une situation ou une émotion donnée trahit souvent la façon dont on l'appréhende. Quand on doit faire quelque chose, cela implique que l'on est contraint et forcé, que l'on préférerait être ailleurs ou passer son temps différemment. Cela signifie donc que l'on n'a pas le cœur à ce que l'on fait, que l'on n'y met pas toute son énergie et qu'il est impossible d'en retirer la moindre satisfaction. Aussi, lorsque vous dites « je dois aller au travail », vous vous préparez d'une manière subtile à passer une mauvaise journée. De plus, vous transmettez un message lourd de sens à votre entourage. À vous entendre, on croirait que vous n'aimez pas votre emploi. Pensez-y sérieusement. Si vous aimiez vraiment votre travail, vous sentiriez-vous forcé d'y aller? Vous arrive-t-il de vous exclamer « je dois partir en week-end » sur le même ton? Ne serait-il pas plus bénéfique de dire simplement « je pars au travail »,« un nouveau jour commence » ou encore « le travail m'appelle ». N'oublions pas non plus qu'il est beaucoup plus agréable pour ceux qui vivent à nos côtés d'entendre des paroles positives. Je crois que vous serez étonné du retentissement qu'une telle stratégie peut avoir sur votre vie. La prochaine fois que vous vous surprendrez à maugréer votre rengaine habituelle, mordez-vous la langue. Puis, reformulez cette phrase en des termes plus positifs, en vous rappelant que vous souhaitez, en votre fort intérieur, passer une agréable journée. Nous passons environ 8 heures par jour, 5 jours par semaine, au travail, que nous le voulions ou non. Pourquoi ne pas s'interdire une bonne fois pour toutes de noircir le tableau par avance? Démarrons du pompier, réfléchissons avant de parler et partons travailler, la joie au cœur.

C'était « Ne vous noyez pas dans un verre d'eau au travail ». C'est dans la collection Bien-être aux éditions J'ai lu que vous pouvez retrouver ce livre.

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1: Salut les filles, salut les gars, bonjour, comment allez-vous? Je suis sûre que vous allez bien et que vous êtes en pleine forme parce que ben, les enfants sont toujours en pleine forme. Eh bien, nous revoilà pour une nouvelle émission radio scolaire et j'espère que vous êtes prêts pour chanter, pour écrire et pour faire le tour du monde.
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1: Alors, on va retrouver comme d'habitude le personnage du jour, le personnage historique, l'histoire, la suite de notre histoire, le proverbe, la rubrique grammaire et orthographe, la rubrique découverte et puis bien sûr les chants. À tout à l'heure.
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Alors, le personnage du jour, mystère, de qui s'agit-il? Nous allons parler de Comté. Alors, j'espère que pendant cette année, vous avez appris beaucoup de choses à propos de tous les personnages qu'on a vus. On a parlé de tellement de personnages. Je ne pourrais pas vous résumer tous ces personnages. Mais ce matin, celui dont on va parler, eh bien, c'est Comté. Ça vous dit peut-être quelque chose, Comté, pour ceux qui écrivent régulièrement, ou alors pour ceux qui dessinent aussi, parce que Comté, eh bien, c'est la marque d'un crayon. Jacques, il s'appelle Nicolas Jacques Comté, notre personnage, et c'est un inventeur et chimiste français. Et oui, le crayon que l'on connaît sous la forme actuelle, eh bien, on peut remercier un chimiste et inventeur français. Il est né à C, en France, et il meurt à Paris en 1805, donc au 19e siècle. Et c'est lui qui découvre et qui fabrique les premières mines artificielles de crayons. Les crayons Comté sont nés de la pénurie de matières premières qui régnait en France pendant le blocus imposé par Napoléon. Et alors, les crayons contenaient une mine avant, bien sûr, faite de plombagerie. C'est un minerai noir qui provient de l'Angleterre. Et la plombagerie française des Alpes était, comment je vais dire ça? En fait, elle produisait très peu de mines. Et Comté, lui, eh bien, il va avoir l'idée à partir de cette pénurie de réduire en poudre et de mélanger, eh bien, le matériel qu'il avait. La pâte ainsi pétrie était moulée avant d'être plus ou moins cuite, selon qu'il s'agissait d'obtenir une mine dure ou une mine tendre. Il ne restait plus qu'à glisser la mine dans la rainure creusée dans les bâtonnets en bois de cèdre. Et c'est ainsi que naît notre fameux crayon dont on se sert tellement aujourd'hui. Voilà, donc vous avez appris quelque chose. Le fameux crayon Comté, qu'est-ce qu'il est vieux et puis il a une belle histoire finalement. Eh bien, rappelez-vous que c'est un inventeur et chimiste français qui l'a mis sur pied.

Nous arrivons à notre histoire, la dame à la lampe. Est-ce que vous vous rappelez de son prénom ? Florence. Et pour ceux qui suivent cette histoire depuis le début, eh bien, on l'a surnommée de son petit nom, Flo. Alors, rappelez-vous la dernière fois, Florence, on l'avait laissée alors qu'elle faisait le tour de ses malades dans la pièce qui servait d'infirmerie. Et elle faisait le tour avec une petite lampe, d'où son surnom, la dame à la lampe. Et tout le monde l'appréciait. Notre Florence a bien du mal à s'occuper de tout cela. On a fait appel à elle et finalement, on l'a nommée pratiquement responsable de tout l'hôpital, aussi de la partie administrative. Et vous savez que lorsque quelqu'un travaille trop, qu'est-ce qui se passe? Eh bien, cette personne, malheureusement, tombe malade. Et donc, malheureusement, c'est ce qui va arriver à Florence, puisqu'elle va avoir tellement à faire et elle ne vit pas dans des conditions forcément très, très favorables. Rappelez-vous, on a dit que sa chambre prenait l'eau et puis elle ne mangeait peut-être pas forcément comme il fallait. Et en plus, eh bien, elle se heurte à une opposition, c'est-à-dire que tout le monde n'est pas forcément d'accord avec ce qu'elle fait, puisque c'est une femme. Et à l'époque, en général, eh bien, les femmes n'intervenaient pas autant dans la sphère publique. C'est-à-dire, elles restaient à la maison et s'occupaient de leur maison, de leurs enfants. Mais là, ben, Florence, c'est pas du tout son cas. Elle s'occupe de plein de choses qui, en général, sont faites par les hommes. Et donc, tout le monde n'est pas d'accord avec elle. Donc, elle se heurte à une grande opposition. Eh bien, tout cela, comme on disait tout à l'heure, va la rendre malade. Mais elle va être soignée par des gens qui vont bien prendre soin d'elle et par sa tante aussi qui va faire le déplacement, tante May, qui va arriver, qui ne va plus la quitter. Et Florence en avait bien besoin parce que, eh bien, ses difficultés ne sont pas terminées. Et tante May va l'aider et va être un vrai secours pour elle. Donc, sa tante va vraiment l'aider. Et lorsque tout cela est terminé, la guerre, et que finalement, eh bien, les patients sont moins nombreux, elle va devoir retourner chez elle. Et en 1856, le dernier patient va quitter la caserne hôpital. Et c'est à ce moment que Florence va décider de rentrer chez elle en Angleterre. Mais qu'est-ce qu'elle était triste d'abandonner tous ces soldats qu'elle avait soignés avec tant de cœur. Et donc, elle va retourner chez elle. Et elle va retourner de façon très discrète parce que, en fait, les enfants, quand quelqu'un a fait autant de choses qui sont extraordinaires, eh bien, les gens sont contents, tout le monde veut les voir, tout le monde veut leur parler, tout le monde veut leur serrer la main. Mais elle, Florence, elle ne voulait pas de tout cela. Elle voulait rester très discrète. Alors, vous savez comment elle a fait? Elle a pris le bateau sous un faux nom et elle est passée par Marseille. Et elle est passée. Ensuite, elle a gagné Paris, mais sans que personne ne sache qu'elle était de retour. Et donc, elle arrive chez elle de façon très discrète. Et lorsqu'elle arrive chez elle, tous ses parents, sa maman, son papa, ses sœurs, et puis toutes les personnes qui travaillaient. Rappelez-vous, on a dit qu'elle habitait dans une maison riche, hein, dans une famille aisée. Donc, il y avait des gens qui faisaient à manger, qui faisaient le ménage. Et donc, quand elle va revenir, toutes ces personnes vont être très contentes. Et il y en a même qui vont pleurer parce qu'ils sont contents de la voir. Et ça faisait longtemps qu'ils n'avaient pas vu Florence. Et là, eh bien, on l'appelait, bien sûr, aussi la dame à la lampe. Son prénom, c'était... Enfin, pas son prénom. Son surnom s'était répandu et tout le monde l'appelait de cette façon. Et ses parents qui, au départ, je ne sais pas si vous vous rappelez, les enfants, on avait dit que ses parents n'étaient pas du tout d'accord à ce qu'elle devienne infirmière et à ce qu'elle s'occupe des malades parce que, en fait, ce n'était pas du tout le rôle des femmes. Et ses parents, maintenant, ils sont fiers d'elle. Ils sont contents parce que, en fait, toute l'Angleterre est au courant de ce que Florence a fait et on l'appelait la Dame Miracle. Et donc, Florence, elle a 36 ans maintenant et ça fait 4 ans qu'elle était partie. 4 ans avant de retourner, vous vous rendez compte? Et entre-temps, vous savez ce qui s'était passé? La reine avait appris ce que Florence faisait.
Et la reine avait décidé d'aider Florence parce que je ne sais pas si vous vous rappelez, les enfants, on est en train de parler un petit peu de l'évolution de, pas de la médecine, hein, mais plutôt de l'évolution de la prise en charge des malades. Ça veut dire la façon dont on s'occupait des malades. Alors au tout début de l'histoire, on s'en occupait pas du tout. Ils étaient juste déposés par terre et on attendait qu'ils soient morts. Pas terrible tout ça. Et Florence, elle va se dire, mais c'est pas possible qu'on s'occupe des gens de cette façon-là, parce qu'ils sont malades ou parce qu'ils sont blessés. Et donc c'est elle qui va faire en sorte, qui va commencer pour l'Europe, que les choses se développent et s'arrangent. Et donc la reine va apprendre ce qu'elle fait et va décider de l'aider, de lui apporter son aide. Et Florence, qui avait écrit beaucoup de choses, rappelez-vous, va faire part de tout cela à la reine. Et elle va entreprendre donc la réforme et l'organisation sanitaire de l'armée. Oh là là, vous vous rendez compte? À cette époque-là, c'était quelque chose d'extraordinaire. Vraiment, Florence était arrivée à quelque chose d'exceptionnel. On va lui confier, elle va arriver à organiser sur le plan sanitaire l'armée. Alors bien sûr, tout le monde ne sera pas d'accord parce que les gens n'aiment pas forcément quand tout est bouleversé. Mais elle avait une telle volonté que finalement, petit à petit, elle va y arriver. Elle va petit à petit, au prix de beaucoup de sacrifices, s'aider de certaines personnes, de plusieurs personnes qui vont l'aider. Et une de ces personnes, eh bien, c'est un monsieur qui va vraiment, vraiment se battre pour que les choses puissent changer. Et il va être déçu, ce monsieur, parce que selon lui, eh bien, il ne va pas réussir. Et il va dire à Florence, ben, malheureusement, je suis désolé, mais je n'ai pas réussi. Mais pourtant, ce qu'il avait fait va quand même changer les choses. Et un biographe va écrire après, évaluer le travail qu'a accompli Miss Nightingale en faveur de l'armée est quelque chose d'écrasant. C'est trop. Aucun être au monde ne devrait s'astreindre à un tel labeur. Ça signifie que Florence avait fait énormément. Elle pouvait à peine manger, elle dormait à peine, elle mangeait à peine. Et son devoir était vraiment en sorte de faire que les soldats soient mieux traités. Et elle continue la même chose dans les hôpitaux civils, c'est-à-dire là où il y a des gens qui ne sont pas forcément des soldats. Alors elle s'attaque à la construction, donc elle veut que les hôpitaux soient construits différemment. Les gens se disent, mais c'est pas possible, elle devrait aussi être architecte. Et rappelez-vous, elle n'avait pas pris ça loin parce que son papa était architecte. Et elle publie même un petit livre qui s'appelle « Notes sur les hôpitaux ». Oh, qu'est-ce qu'elle est douée quand même. Donc, elle sait s'occuper des malades. Elle a même un petit brin d'architecture. Et en plus, elle est aussi écrivain. Eh oui, merveilleux. Alors, tous les hôpitaux en construction en Angleterre lui sont confiés. Waouh, impressionnant. Ensuite, on lui écrit des Indes. On lui écrit de la Russie, de la Hollande, du Portugal pour lui demander des conseils. Oh, vous vous rendez compte, les enfants, c'est extraordinaire. Une femme à cette époque arrivée à un tel niveau, c'était extraordinaire. Et ce sera elle qui va être chargée de trancher un différend entre l'hôpital Saint-Thomas et la compagnie des chemins de fer. Elle résout à coups de chiffres ce problème. D'autres notes sont écrites par Florence. Elle écrit des livres sur l'art de se soigner. Elle écrit et ne s'arrête jamais par rapport à toutes les notes qu'elle avait prises lorsqu'elle travaillait avec les soldats. Elle écrit un autre livre qui s'appelle aussi « Former des infirmières ». Et on se demandait jusqu'où allait elle allait, à quel moment est-ce qu'elle allait s'arrêter? Eh bien, elle va continuer son œuvre jusqu'à ce qu'elle ouvre la première école d'infirmières qui va ouvrir à Londres, à l'hôpital Saint-Thomas. Alors, rappelez-vous, je crois que ça, c'est l'une des choses les plus importantes hein, qu'elle va réaliser. Elle ouvre la première école d'infirmières à Londres, à l'hôpital Saint-Thomas. Eh bien, les enfants, ce que je voudrais que vous reteniez au stade de cette histoire qui n'est pas terminée, mais on va s'arrêter là pour aujourd'hui, c'est que Florence n'a pas réussi tout cela en un seul coup. Des fois, quand les gens sont célèbres, on dit « Oh, il a de la chance !»
Oh là là, tout le monde s'occupe de lui, tout le monde. Qu'est-ce qu'il est doué? Mais vous savez, les gens qui réussissent ne réussissent pas en une seule fois, les enfants. Il faut Souvent, ils se sont battus, c'est-à-dire que ils ont eu beaucoup de difficultés, ils ont dû dépasser beaucoup d'obstacles pour arriver à réussir, pour réussir. Et donc, c'est exactement ce qu'il faut retenir jusqu'à maintenant de cette histoire, c'est que Florence a eu beaucoup de difficultés, il y a eu beaucoup de monde qui n'était pas d'accord avec elle, mais elle ne s'est jamais, jamais, jamais découragée. Elle est allée jusqu'au bout parce qu'elle était convaincue que ce qu'elle faisait, c'était la bonne chose. Et elle ne s'est jamais dit non plus, oh, il faut jamais se dire, oh, je suis un petit garçon, je peux pas faire ça. Ou alors, oh, je suis une petite fille, non, ça, je peux pas. Dès qu'on est convaincu de quelque chose, il faut aller jusqu'au bout de sa conviction. Et c'est pour ça que Florence a réussi à changer les choses. Eh bien, c'est ce que je souhaite pour vous. Et ben, je vous retrouve la semaine prochaine pour la suite de cette histoire. Allez, on repart en musique et on se retrouve tout à l'heure pour la rubrique découverte.

Alors, pour la rubrique découverte aujourd'hui, eh bien, on va faire un petit tour dans le monde de la poésie. Intéressant, n'est-ce pas? Et oui, la rubrique découverte aujourd'hui est un peu originale. On va faire un petit tour dans la poésie. Et les deux poèmes dont je vais vous faire part aujourd'hui, les enfants, eh bien, ils sont tirés d'un livre qui s'appelle « Poèmes Parolines ». C'est joli, ça, hein? « Poèmes Parolines ». Et c'est un livre qui a été écrit par Joe Clémence, qui est décédé il y a peu. Et donc, j'aime beaucoup ces poèmes qui sont originaux, mais qui sont très intéressants et très jolis. Je trouve ça poétique. Donc, écoutez bien. Le titre du premier, c'est « Promenade dans les dépendances ». Je suis allée au Sainte un jour sur un bateau qui voguait bien sur l'eau. J'ai aimé terre de bas et aussi terre de haut. J'ai connu trois Saintois qui vivaient dans les bois et qui mettaient parfois leurs amis en émoi. En volant dans les cours, les bons tourments d'amour préparés tous les jours par les belles Saintoises avec tout leur amour. Je suis allée aussi jusqu'à la Désirade, où j'ai mangé quelques délicieuses marinades avec du bon poisson pêché dedans la rade en écoutant le soir une douce sérénade. Continuant mon périple en compagnie galante, j'ai visité aussi la belle Marie-Galante. Saint-Louis, tout comme Grand-Bourg et aussi Capesterre, sont de petites communes qu'il faut voir sur cette terre. Il s'y passe, dit-on, des scènes exagérées. Un petit scarabée, une fois, m'a raconté qu'un jour, un grand abbé s'était mis à danser sur la place du marché après avoir goûté une fameuse poisson. C'est bien ce qu'il m'a dit, ce petit scarabée. Mais est-ce la vérité? Moi, je ne sais pas. Après, pour Saint-Martin et pour Saint-Barthélemy, sur un bel avion, moi-même, je suis partie. Là-bas, malheureusement, le policier Rémy confisqua mon permis tout en me déclarant « Les voyages sont finis ». Vous avez fait le tour complet de l'archipel et vous avez pu voir combien nos îles sont belles. À présent, il vous faut rentrer à Bemao pour vous, ville berceau. Et le deuxième poème, il s'appelle... Je vais vous dire le titre après. Vous allez essayer de deviner. Il vous faut, pour mon nom, deviner trois syllabes. Celle qui est la première désigne du travail le résultat final. Et c'est aussi l'organe d'un végétal vivant qui comporte les graines et qu'on peut consommer. Il vous faut, pour mon nom, deviner trois syllabes. La deuxième, première lettre, est une préposition. Elle commence l'alpha et finit l'oméga. En tête, en Angleterre, au centre, à Singapour, en queue, au Libéria, que de fois on la voit au stade Maracanã. Il vous faut, pour mon nom, deviner trois syllabes. La troisième est un arbre, mais c'est aussi un aliment universel. Aliment rassurant les pères de famille qui peuvent le donner à toutes leurs maisonnées chaque fois qu'ils ont faim au cours de la journée. Il vous faut, pour mon nom, deviner trois syllabes. Une fois qu'elles sont trouvées et en bon ordre rangé, elle vous donne mon entier. Il désigne un bon fruit qui, pour être mangé, doit être toujours cuit. Je suis fort répandu dans toutes les Antilles. Parfois, dans des foyers, j'ai remplacé le pain. Pourtant, considéré comme aliment de pauvre, je rappelle à certains des repas miséreux, si bien que de nos jours, on me consomme peu. Fruit du fier arbre à pain, c'est moi, le fruit à pain. Voilà, alors le titre du poème, c'était « Fruit à pain ». Voilà, vous avez remarqué que ces deux poèmes, eh bien, parlent bien de la Guadeloupe, des Antilles. Et bien, je les ai beaucoup appréciés. Et c'est pourquoi aujourd'hui, j'ai décidé de découvrir avec vous ces deux poèmes de Joe Clémence. Eh bien, après ce petit voyage, on repart en musique et on se retrouve tout à l'heure pour la rubrique orthographe.

Ça y est, vous êtes prêts? Est-ce que vous avez récupéré vos crayons, vos gommes, vos papiers? Oui, je suis sûre. Alors, aujourd'hui, on va parler de 7 CET et de 7 CE de TE. C'est très facile. On écrit 7 CET quand on peut dire 1. Et on écrit 7 CE de TE quand on peut dire 1. Alors là, rien de plus facile. Les plus petits, tout petits, ceux qui sortent du CP, enfin ceux qui sont en CP, pardon, et aussi les plus grands, ceux qui sont en CM2 et peut-être en 6e, peuvent retenir ça parce que là, il n'y a rien de plus simple. On écrit 7 CET quand on peut dire 1 et on écrit 7 CE de TE quand on peut dire 1. Je vous donne un exemple? Oui, toujours comme d'habitude. Alors, cet homme est célèbre. Comment est-ce que j'écris ça? Je peux dire un homme célèbre, donc j'écrirai 7 CET. Autre exemple, cette histoire est étonnante. Comment est-ce que j'écris 7? Je peux dire une histoire étonnante, donc j'écris 7 CE de TE. D'accord? Et puis pour ceux qui éventuellement ne se rappelleraient pas de cela, eh bien je vous donne une autre petite astuce. Quand le mot qui est après 7, c'est un mot masculin, on écrit 7 CET. Et quand le mot qui est après 7, c'est un mot féminin, on écrit 7 CE de TE. Voilà, je crois que vous savez tout. On reprend une dernière fois. Allez, une petite dernière pour la route. J'écris 7 CET quand je peux dire 1. Et j'écris 7 CE de TE quand je peux dire 1. Ouf, c'est fini, hein. Allez, on part en musique avant de se retrouver pour le proverbe du jour.

Ça y est ? Eh bien oui, là on se retrouve pour de bon cette fois-ci pour le proverbe du jour avant de se dire au revoir. Et le proverbe d'aujourd'hui, alors voilà, je vous le donne. Après la pluie, le beau temps. Vous savez pourquoi je l'ai choisi ? Ben parce qu'il pleut beaucoup et que tout le monde aimerait bien qu'il y ait un petit peu plus de soleil. Mais il faut remercier Dieu pour la pluie parce que s'il pleuvait pas, on serait aussi bien embêtés. Alors on peut dire merci Seigneur pour la pluie. Et voici le proverbe, je le reprends. Après la pluie, le beau temps. Qu'est-ce que ça veut dire ? Que lorsqu'il a fini de pleuvoir, il fait beau. Mais ça veut surtout dire qu'en général, lorsque les choses ne vont pas très bien, il faut pas se décourager parce que avec un peu de patience, eh bien, les choses s'améliorent et ensuite, les choses se passent beaucoup mieux et la situation s'arrange. Voilà, c'est ce que je souhaite pour chaque personne aujourd'hui, pour chaque enfant. Mais en général, les enfants vont toujours bien. Même quand ils sont malades, je sais pas si vous avez remarqué. Surtout quand ils restent à la maison. Ben après, ils sont vite sur pied. Alors les enfants, je vous souhaite une très bonne fin de journée. Et puis, nous, on se retrouve mercredi prochain pour une nouvelle émission radio scolaire. Allez, bisous, bye bye, à bientôt.

Bonjour à toutes et à tous, bienvenue dans ce 7e épisode de mon podcast Parlons-en. Aujourd'hui, je vais vous parler du regard des enfants sur le handicap. Les enfants ne jugent pas. Ils posent des questions, ils observent, ils apprennent. Mais ils ne voient jamais de handicap autour d'eux. À l'école, dans les livres, à la télé, ils apprennent à ignorer. Dès la maternelle, on peut apprendre l'ouverture, la tolérance, l'empathie. On peut leur expliquer les différences sans peur, sans honte. L'inclusion commence là. Dans une cour de récré, dans une histoire racontée en classe, dans le regard qu'on transmet. C'est à l'école qu'on plante les graines d'une société inclusive. Et c'est dès le plus jeune âge qu'on peut faire tomber les murs de l'indifférence. La semaine prochaine, on parlera de technologie et d'innovation pour l'inclusion. À très vite et surtout, parlons-en.

0: Allô ?
1: Allô, Angie ?
0: Ah, salut, yo. Comment ça va ?
1: Ça va et toi ?
0: Ouais, pas terrible, quoi. Pas vraiment la forme.
1: Comment ça ?
0: Ouais, bah, ces temps-ci, je déprime un peu. Je me sens un peu seul, tu vois.
1: Ah, t'es pas tout seul, tu sais bien.
0: C'est cool de me dire ça.
1: Je suis chez toi dans 20 minutes, ok ?
0: Ok, ça marche, à tout de suite.
1: En attendant, écoute ce son.

à la maison le fit rentrer. 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
1: La tromperie. On prit de leur provision sans avoir consulté l'Éternel. Josué 9, verset 14.

Il se tenait à distance et observait avec minutie les mouvements des Israélites, mémorisant leurs habitudes, enregistrant toute information qui pourrait leur être utile. Plus ils en sauraient sur ces gens, plus, pensait-il, il serait facile de gagner leur confiance. À partir du moment où la nouvelle s'était propagée dans la région que les Israélites approchaient, gagnant du terrain et exterminant les ennemis qu'ils rencontraient en route, les Gabaonites avaient commencé à échafauder une façon de gagner leur confiance. Ils pensaient que, s'ils arrivaient à persuader les Israélites de signer un traité avec eux, leur vie serait en sécurité. Les Gabaonites savaient que les Israélites n'étaient pas toujours hostiles aux étrangers. Il y avait même des Égyptiens parmi eux. Le même peuple qui les avait maintenus en esclavage pendant des années. De toute évidence, c'était soit un peuple qui pardonnait, soit un peuple stupide. Ils répétèrent leur scénario une dernière fois, arrangeant leurs vêtements et ajoutant une couche de poussière supplémentaire à tout ce qu'ils portaient pour faire encore plus vrai. Ils se procurèrent de vieilles outres à vin usé et déchiré, ainsi que du pain moisi, et ils se mirent en route. Feignant un air de grande lassitude, ils avancèrent vers le centre du campement des Israélites à la recherche de Josué. Lorsqu'ils trouvèrent le chef des Israélites, les Gabaonites plaidèrent leur cause auprès de lui, en disant qu'il était venu de loin pour s'allier avec eux. Ils n'osaient presque pas respirer avant d'avoir gagné la confiance de Josué. Quand celui-ci les questionna, ils montrèrent leurs provisions avariées pour prouver à quel point ils avaient souffert des rigueurs d'un voyage long et difficile. Ils étaient partis de chez eux, disaient-ils, avec des provisions toutes fraîches. Et regardez-les à présent. Ils attendaient en silence, tremblant en eux-mêmes, tandis que les Israélites examinaient tout avec grand soin et s'entretenaient entre eux. Puis ils poussèrent un soupir de soulagement quand Josué finit par accepter de conclure une alliance avec eux. Cependant, leur soulagement se transforma en panique 3 jours plus tard lorsque les Israélites découvrirent leur subterfuge. Quel allait être leur destin ? Après les avoir réprimandés à cause de leur tromperie, Josué, en colère, décida qu'ils seraient maudits par la servitude qu'il leur imposa pour le restant de leurs jours. Le Dieu que les Israélites servaient prenait les vœux formulés très au sérieux et, bien que les Gabaonites aient été des ennemis, les Israélites se considérèrent liés par l'alliance qu'ils venaient de conclure avec eux. Des serviteurs. Encore une fois, les imposteurs ressentirent une vague de soulagement les envahir. Ils étaient heureux d'être des serviteurs. L'esclavage était préférable à la mort. Les femmes concluent trop souvent des alliances avec ceux qui arrivent déguisés en princes charmants. Comme les hommes d'Israël qui n'ont pas pris le temps de regarder plus loin que l'apparence, de même certaines femmes, entendant de belles paroles et voyant des gestes romantiques, les prennent au pied de la lettre sans rien soumettre au Seigneur. À cause de l'alliance conclue avec les Gabaonites, les Israélites furent entraînés dans une guerre inutile afin de protéger la terre que leurs ennemis habitaient. Bien des années plus tard, les Israélites subirent une famine de 3 ans à cause du zèle de Saül, roi d'Israël, qui, n'ayant pas tenu compte de l'alliance conclue, avait chassé les Gabaonites hors du pays. Toutes ces difficultés, bien inutiles, ont été le résultat d'une impulsion d'un moment irréfléchi. Oh, la douleur de découvrir que celui en qui on avait placé sa confiance n'est pas celui qu'il prétendait être. Oh, la honte de savoir que l'on n'a personne d'autre à blâmer que soi-même. Il se peut que le Saint-Esprit vous ait murmuré à l'oreille que cet homme n'était pas le bon, mais le besoin trop pressant de votre cœur n'a pas voulu entendre ce murmure doux et léger.
Peut-être n'avez-vous réellement rien entendu et avez-vous choisi de vous fier à votre propre instinct. Cet homme vous avait dit tant de si belles choses. Il était toujours d'humeur égale et votre cœur se sentait tellement en sécurité entre ses mains. Mais à présent, vous vous sentez comme asservi par vos propres erreurs de jugement. Avec le temps, il a fini par montrer son vrai visage, mais votre cœur était déjà prisonnier. Vous ne pouviez plus le reprendre, ni votre liberté d'ailleurs, sans connaître la souffrance. Encore une fois, vos espérances sont tombées à l'eau. L'amour véritable, tout au moins son apparence, s'est avéré n'être rien de plus qu'une contrefaçon. Pouvez-vous jamais faire à nouveau confiance à votre propre jugement ou discernement? Si les actes sont tout ce que vous avez pour juger quelqu'un, comment saurez-vous donc que l'homme rencontré est celui que Dieu a préparé pour vous? Le seul moyen est d'abandonner votre cœur à Dieu. Lui seul peut le garder en sécurité. Notre besoin d'amour peut nous causer bien des ennuis si nous ne protégeons pas notre cœur sur le chemin de la promesse. C'est la raison pour laquelle 2 Timothée 3, versets 1 à 7, nous avertit. Sache que dans les derniers jours surgiront des temps difficiles, car les hommes seront égoïstes, amis de l'argent, fanfarons, orgueilleux, blasphémateurs, rebelles à leurs parents, ingrats, sacrilèges, insensibles, implacables, calomniateurs, sans frein, cruels, ennemis des gens de bien, traîtres, impulsifs, enflés d'orgueil, aimant leur plaisir plus que Dieu. Ils garderont la forme extérieure de la piété, mais ils en renieront la puissance. Éloigne-toi de ces hommes-là. Il en est parmi eux qui s'introduisent dans les maisons et qui captivent certaines femmes chargées de péchés et agitées par des passions variées. Elles apprennent toujours sans pouvoir jamais arriver à la connaissance de la vérité.

0: Bien que le désir d'amour ne soit pas mauvais en soi, il nous expose cependant à la déception et au péché si nous ne laissons pas nos désirs au pied de la croix. Sachons attendre le temps parfait de Dieu pour qu'il s'accomplisse. Si notre désir de quelqu'un ou de quelque chose a une plus grande priorité que notre désir de Dieu, nous devenons vulnérables aux manipulations de ceux qui n'ont pas toujours la meilleure des intentions. Tout comme Josué, nous devons pardonner et libérer ceux qui nous ont déçus en les remettant entre les mains de Dieu, sinon nous rentrerons nous-mêmes dans la servitude de l'amertume. Faites confiance à Dieu pour racheter vos erreurs. En son temps, il peut faire toutes choses belles, bien que le voyage vers la paix puisse s'avérer très difficile, alors qu'il aurait pu être évité. N'oubliez pas que Dieu ne fait perdre de temps à personne. Si vous êtes prête à déposer vos erreurs sur l'autel, il continuera à œuvrer dans votre vie pour vous faire gagner bien des récompenses, des leçons que vous n'auriez pas pu apprendre d'une autre manière. Père Céleste, mon cœur me fait encore mal à cause de la déception que j'ai subie. Je me sens si stupide. Mon besoin d'amour m'a fait négliger tes instructions et j'ai donné mon cœur à un étranger qui n'en était pas digne. Et quoi que je vois à présent qui est réellement cette personne, j'ai beaucoup de difficultés à abandonner cette relation. Mon âme est liée à la sienne et je ne trouve aucun moyen de l'en détacher, même si je sais à présent que cet homme n'est pas ta volonté pour ma vie. Je désire tellement trouver quelqu'un qui m'aime, que j'ai accepté de me satisfaire de miettes au lieu d'attendre le banquet que tu me prépares. Mon orgueil a été attaqué et mon esprit déchiré à cause de mon propre manque de perspicacité. J'étais bien trop préoccupée à saisir ce que je voulais pour te demander ce que toi tu voulais. Aide-moi à accorder le pardon. À lui tout comme à moi d'ailleurs aussi. Aide-moi à réclamer la paix que je ne trouve qu'en toi. Touche mon cœur, guéris mes blessures, restaure ma foi. Aide-moi à tirer la leçon de mon erreur et à continuer mon chemin en te faisant confiance pour un nouveau commencement dans ma vie. Au nom de Jésus. Amen.
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2: Ainsi, nous tous qui le visage découvert compte chaque jour. Passons du temps avec lui. Il déteindra sur nous.

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1: Bienvenue pour notre émission Petit sujet psychologique. Éléonore Tarlet, bonjour.
2: Bonjour.
1: Vous êtes psychologue et psychothérapeute et vous nous rejoignez régulièrement à ce micro pour nous parler de ces sujets qui concernent la psychologie. Et lors de notre émission précédente et des deux émissions précédentes, même, vous avez abordé la question de la dépression. Alors, c'est un sujet important pour qu'on y revienne encore une fois aujourd'hui, puisqu'il y a 300 millions de personnes qui sont concernés dans le monde, il faut quand même le souligner. Et donc, il nous a semblé important de revenir sur ce sujet encore cette émission d'aujourd'hui.
2: Il y a beaucoup de choses à dire.
1: Et d'ailleurs, lors de l'émission précédente, vous nous avez expliqué que ce n'était pas irrémédiable. Quand on souffre de dépression, même si c'est chronique, ce n'est pas irrémédiable. Et il faut insister là-dessus parce qu'il est possible de travailler avec la plasticité neuronale.
2: Hein. Tout à fait.
1: Et c'est de ça dont vous allez nous parler aujourd'hui.
2: Voilà.
1: Et vous nous citiez un exemple, notamment dans le cadre d'un manque d'amour inconditionnel pendant la petite enfance qui pouvait créer un traumatisme durable.
2: Ouais.
1: Et cela se traite plus tard, même adulte, vous êtes confronté à ce genre de situation.
2: Voilà.
1: et vous pouvez traiter ça. Hein.
2: Alors le cerveau, effectivement, dit qu'il est plastique. En fait, le cerveau, c'est un organe comme les autres organes et tous les organes ont la fonction d'autoréparation. Donc le cerveau comme les autres. Et d'ailleurs, je voudrais juste faire une petite parenthèse en citant une expérience scientifique qui a été faite sur le gène transporteur pour la sérotonine.
1: Oui.
2: Puisqu'il y avait des hypothèses génétiques ou alors on partait du principe que c'était une dysfonction de ce gène transporteur qui créait des dépressions. Et en fait, les études montrent que ce sont les événements de vie négatifs qui prévalent sur l'apparition d'une dépression et non pas que le gène transporteur pour la sérotonine, même s'il y avait une défaillance, ne créait pas de dépression.
1: Mmh.
2: Voilà, donc on va vraiment parler effectivement des événements de vie négatifs. Donc on sait que c'est les souvenirs stressants qui sont à l'origine, ou voir les souvenirs stressants précédant l'apparition d'une dépression qui vont eux aussi contribuer à maintenir une dépression. Dans les événements traumatiques, justement, vous avez cité carence affective.
1: Oui.
2: Ce que les études montrent, c'est qu'il y a un vécu d'abus dans l'enfance qui prédispose. De la maltraitance et de l'humiliation. Hein. Souvent, on sous-estime le poids de l'humiliation, mais c'est au même titre que les traumas d'attachement précoce, les humiliations, on les classe dans le même domaine. Et tout ce qui va être les pertes ou le danger d'avoir été confronté à un danger ou d'avoir eu des pertes précoces ou fréquentes.
1: Et donc ça, c'est le terreau qui peut favoriser le déclenchement de dépression à l'âge adulte.
2: Voilà, tout à fait. Qui peut, hein, parce que c'est pas systématique.
1: Ce n'est pas systématique.
2: Heureusement. Alors, effectivement, je me permets, comme vous l'aviez dit, de vous rappeler les différents besoins fondamentaux de l'enfant, puisque le terreau, ça va être si ces besoins-là n'ont pas été satisfaits correctement. Donc, c'est vraiment important de les avoir en tête. Donc, être aimé inconditionnellement, c'est ce qu'on a vu tout à l'heure. Hein. C'est de l'amour qui doit être inconditionnel. Être protégé physiquement et psychiquement, donc tout ça pendant son développement. Être valorisé. Alors, pas l'enfant roi, hein. Je veux dire, tous ses besoins, il faut qu'ils y soient en même temps et pas juste un. Être compris et entendu, donc que ce qu'on a à dire, c'est intéressant. Être progressivement responsabilisé et sentir en face de soi des limites réalistes, donc être amené vers l'autonomie, parce que là aussi, si on a un parent qui est dans la fusion et qui a envie qu'on reste son petit bébé toute sa vie, on va peut-être avoir du mal, si on va être dans des enjeux de loyauté, à s'affirmer ou à prendre son envol, et ça va créer le terreau aussi, peut-être, d'une dépression ultérieure. D'ailleurs, on voit souvent des pathologies de la dépendance, une dépendance à l'alcool, hein, qui pour cacher des dépressions, donc à alcool ou drogue, et à l'origine, on peut avoir des fusions avec le parent. Donc en gros, on défusionne du parent, mais on reste dépendant d'un produit. Donc,
1: c'est un substitut,
2: derrière,
1: quoi.
2: Voilà, il y a une dépression latente. Donc le sixième, c'est être éveillé et aider à développer sa curiosité. Et le septième, c'est sentir autour de soi de la stabilité. Si on a par exemple une maman qui, enfin je vous donne des cas que j'ai suivis, hein, une maman qui a beaucoup d'amants quand on est enfant, et du coup un coup elle découche, un coup elle est pas là, tous les quatre matins c'est un homme différent qu'on voit, ça va créer beaucoup d'insécurité. Voilà. Alors attention, ce que je vous dis dans ces cas-là, ça va pas créer systématiquement de la dépression, parce qu'on avait vu qu'il y avait les facteurs prédisposants et les facteurs déclenchants.
1: Oui.
2: Donc des facteurs de vulnérabilité, les études montrent que si finalement on est marqué épigénétiquement par des traumas, soit soi-même qu'on a vécu dans ses besoins fondamentaux qui n'ont pas été satisfaits, soit peut-être que ma maman a été abusée ou que ma grand-mère aussi a vécu la guerre, on est porteur de cette épigénétique, mais si finalement nous on a quelque part une bonne hygiène de vie, un beau réseau social, qu'on est dans un couple qui fonctionne bien, que l'on est aimé, que l'on est entouré, on ne va jamais révéler cette épigénétique.
1: Il n'y a pas de déterminisme.
2: Il n'y a pas du tout de déterminisme. On voit que les événements de vie sont beaucoup plus importants, beaucoup plus déterminants, les événements de vie dans sa vie adulte, que ce qu'on a vécu. Par contre, si on a une vie compliquée ou qu'on a souvent des ruptures, ben on va fragiliser et c'est là où le terreau va peut-être se révéler et qu'on va développer des dépressions récurrentes ou chroniques.
1: Mais même là encore, la bonne nouvelle, c'est que ce n'est pas irrémédiable et qu'on peut agir.
2: On peut agir grâce à la plasticité neuronale, à des thérapies qui permettent, en allant retraiter donc, les événements déclencheurs, mais aussi le terreau. Donc on va aller repérer tous les traumas dans l'enfance qui sont à l'origine de cette dépression. J'aurais même envie de redire le terme de Seligman, de cette impuissance apprise. Comment mon cerveau a appris qu'il était impuissant? Et là, on peut aller repérer tous les événements, tout le fil, on va dire le fil directeur qui est à l'origine de ça, et on retraite tous les événements qui sont sur le canal de ce canal dysfonctionnel d'information, et ça veut dire qu'on n'a plus les déclencheurs au présent.
1: Vous pouvez nous dire rapidement comment on fait pour retraiter des informations ?
2: D'utiliser de la technique de l'EMDR. Alors, c'est pas une technique, hein, c'est une thérapie. Voilà.
1: D'accord.
2: Donc, c'est la seule thérapie aujourd'hui qui est validée scientifiquement pour son efficacité thérapeutique.
1: Et donc, aller voir un praticien qui.
2: Qui soit accrédité et non pas qui vous dise qu'il fait de l'EMDR. Regardez sur le site EMDR France.
1: Oui.
2: Voilà. Si vraiment vous avez besoin de retraiter et les dépressions, plus elle les prend tôt, mieux c'est, puisque vous savez que le risque de rechute est important et qu'à chaque rechute, ça dure plus longtemps et c'est encore plus difficile.
1: Voilà, donc Éléonore Tarlé, nous arrivons au terme de cette émission. C'était Petit Sujet Psychologique. Nous nous donnons rendez-vous pour une prochaine chronique. À bientôt.
2: Avec grand plaisir. À bientôt. Au revoir.

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Le texte du jour se trouve dans le livre d'Agée 2, verset 4, que nous vous saluons. Merci d'être à notre rendez-vous habituel. Celui-ci déclare : Fortifie-toi, peuple entier du pays, dit l'Éternel, et travaillez. Un des messages les plus positifs des prophètes est celui d'Agée. Les circonstances dans lesquelles il vivait étaient pénibles et très difficiles. Esdras et Néhémie les décrivent. L'appel encourageant qu'ils adressent au peuple entier du pays nous est aussi destiné aujourd'hui. Des circonstances adverses s'opposent à notre service, à notre travail, à notre ministère ici-bas. Nous serions tentés de nous arrêter, même de nous replier. Mais nous savons que Dieu attend autre chose de nos vies, n'est-ce pas? Les hommes ont besoin de Christ et le monde meurt faute du message divin, de la parole. Que notre service soit donc caractérisé par un esprit de décision qui nous donne d'affronter les vents et les vagues. Oui, qu'il soit puissant et laisse une empreinte sur cette génération d'aujourd'hui. Agée appelle le peuple à la persévérance, mais aussi à la prière. C'est exactement ce qu'il nous faut aujourd'hui. La prière et la persévérance. Avons-nous bien commencé dans le bon esprit, mais n'avons-nous peut-être pas persévéré? Notre élan est si facilement amorti ou encore neutralisé par ce que nous voyons ou entendons. La foi doit s'affermir par une persévérance qui refuse de se laisser arrêter. Je vais la répéter si vous êtes d'accord. La foi doit s'affermir par une persévérance qui refuse de se laisser arrêter. La tâche à laquelle nous avons été appelés doit être achevée. La persévérance est nourrie et fortifiée par la prière qui nous met en contact avec les ressources d'en haut. Car je suis avec vous, dit le Seigneur. Oui, belle promesse, n'est-ce pas? Le Seigneur lui-même est au milieu des ruines de nos vies. Il est au milieu même des menaces de l'ennemi. Il est à vos côtés comme un héros. Sa parole et son esprit sont avec vous, sont avec nous, agissant avec toute puissance et en toute vérité. Alors, quoi craindre? Pourquoi avoir peur quand l'Éternel lui-même nous déclare « Je suis avec toi tous les jours, même aujourd'hui, surtout aujourd'hui et jusqu'à la fin. » Pas d'inquiétude à avoir. Chaque aujourd'hui, Dieu se fait un réel plaisir de rester à nos côtés comme un fidèle compagnon, pas passif du tout mais actif, travaillant pour notre salut. Là encore, Dieu nous dit ce matin, pas d'inquiétude à avoir, que sa présence nous rassure en toutes circonstances. Oui, soyez rassurés, ne vous arrêtez pas sur ce que vous ressentez, sur vos a priori. Il te dit « Je suis là ». Quand vous, en tant qu'adulte, vous dites à votre enfant, ne t'inquiète pas, tu as déjà faim? Je vais te préparer ton repas. L'enfant vous fait confiance, n'est-ce pas? Votre enfant vous fait confiance parce qu'il sait premièrement que vous l'aimez et il sait que vous pourvoirez toujours à ses besoins. Il vous fait confiance parce que vous lui avez dit qu'il aura son repas et comme à l'accoutumée, il aura son repas. Parce que vous êtes fidèle à votre parole, n'est-ce pas? Et parce que vous aimez le petit sait aussi que vous l'appréciez énormément. Si nous qui sommes des humains agissons ainsi, Dieu ne peut-il pas faire autant, beaucoup plus? Il n'est pas un homme, n'est-ce pas? C'est Dieu. Il est Dieu. S'il nous dit « Ne vous inquiétez de rien, je suis avec vous », c'est parce que il est moins simplement que tu crois à cette parole et que tu avances dans la quiétude. Peu importe les apparences des choses autour de toi, peu importe ce que tu entends,
Mon père m'a dit qu'il est avec moi et que je n'ai rien à craindre. Ça s'appelle la foi. Apprenons, mes amis, à avoir la foi envers et contre tout, car Dieu seul est capable de nous donner cette quiétude dans les difficultés, que sa présence nous rassure en toutes circonstances, bonnes ou mauvaises, apparentes. Pourquoi craindre les manœuvres de l'ennemi si nous sommes revêtus des armes de Dieu et si nous travaillons constamment en communion avec lui? Nous ne connaîtrons plus alors l'oisiveté, ni tant d'autres maux qui paralysent les vies. Les attaques du dehors et les ruses de ceux qui cherchent à nous attirer loin de notre position de combat seront vaincues et déjouées dans le nom de Jésus. Bien-aimés, fortifions-nous aujourd'hui. Fortifiez-vous jour après jour au milieu des subtils dangers et vivons constamment dans la présence et la communion de notre Père Céleste. Et Dieu nous promet la victoire. Il nous promet de vaincre à nous maintenant, de prendre ses paroles, de les expérimenter et de mettre Dieu au pied du mur en lui disant: Seigneur, tu as dit ça, fais-moi voir ta gloire. Heureux ce serviteur que son maître à son arrivée trouvera. Ainsi dit la Bible, c'est Matthieu 24 et le verset 46 qui le déclare. Nous allons prier, mais juste avant, nous aimerions simplement vous rappeler ce texte du jour qui se trouvait dans le livre d'Agée au 2e chapitre. Et le verset 4 déclarait: « Fortifie-toi, peuple entier du pays, dit l'Éternel, et travaillez, car je suis avec vous. »

0: Ô Père, avec beaucoup d'humilité, nous venons à tes pieds en cet instant, en te disant combien tu es bon à notre égard, combien tu es grand, combien tu es compatissant, combien tu ne cesses de nous aimer malgré nos imperfections. Tu veilles sur nous, tu nous protèges, tu nous bénis, tu nous portes quand nous sommes fatigués, tu nous conseilles quand nous sommes dans le besoin. Et encore une fois, tu veilles sur nous. Merci pleinement parce que nous constatons que tu es vraiment Dieu. Tu es fidèle et tes promesses sont certaines. Oh, merci. Merci pleinement de nous aider en ce sens et en ce moment de pouvoir nous élever jusqu'à toi. Et surtout nous faire grandir car chaque jour, tu nous enseignes parce que tu as un objectif. Tu aimerais nous épurer jour après jour. Alors, nous te disons simplement ce matin, nous voilà devant toi. Prends-nous tels que nous sommes. Vois nos attentes, vois nos besoins, vois nos peurs, vois nos craintes, vois nos sujets de prière, vois nos luttes. Vois combien nous aimerions tant être au niveau que tu as prévu pour nous. Mais malheureusement, on se laisse happer par certaines circonstances de la vie. De grâce, ramène-nous à l'ordre, ramène-nous là où il faut, de manière à ce que nous soyons des hommes et des femmes fidèles, des hommes et des femmes restant là où Dieu les a placés, car nous avons cette assurance, chaque personne a son ministère ici-bas. Et encore une fois, montre-nous notre ministère pour toutes ces personnes qui n'ont pas encore eu cette possibilité de pouvoir le déceler. Montre-toi, révèle-toi et dis-nous Seigneur ce que tu attends de nous dans les moindres détails. Car nous voulons vraiment faire équipe avec toi. Car tu nous supplies jour après jour, mes enfants, j'ai besoin de vous pour collaborer. Seigneur, nous voici. Collabore avec nous et montre-nous le chemin. Oh, nous aimons te prier pour toutes ces personnes qui sont couchées maintenant sous les lits d'hôpitaux, qui ont mal, qui souffrent dans leur chair, certains qui sont dans des situations très douloureuses, qui sont en plein coma, certains qui savent pas si demain ils seront en vie tellement que les choses sont graves. Je veux te parler aussi de tous ces jeunes qui sont là, qui souffrent, qui sont aussi en souffrance, hein, qui sont victimes ou esclaves de quelque chose, d'un vice ou encore d'une situation. Nous voulons penser aussi à d'autres qui sont en train de se poser la question « Que ferai-je l'an prochain car je ne sais pas quoi faire de ma vie ?» D'autres qui se disent « Ben, j'ai envie d'attenter à celle-ci, j'ai envie de sortir d'ici, de me tuer parce que je n'en peux plus. » À tous ces cris qui s'élèvent vers toi maintenant, Père, merci d'entendre et surtout de faire au-delà, d'exaucer parce que toi seul as cette capacité d'être partout en même temps et de pouvoir intervenir auprès de tes enfants. Nous pensons aux différentes familles qui te réclament leur présence. Nous réclamons ta présence dans le cadre professionnel. Donnes-tu nous permettre d'être des enfants. Collaborons aussi avec toi, avec nos collègues, de manière à ce que eux aussi remarquent que notre particularité. Remarquent que nous sommes des enfants de Dieu et que nous ne sommes pas n'importe qui et que nous avons aussi un message à leur laisser. Donne-nous d'être un témoin partout où nous passons. En paix, en fait, Seigneur, fais de nous ce que tu veux. Et de grâce, que tu sois le maître en nous, de manière à ce que chaque jour, nous diminuions, nous mourions à nous-mêmes, de manière à ce que toi, tu prennes toute la place qui t'est due. Oh, sois exalté. Merci encore pour tous nos proches. Merci pour toutes ces personnes qui attendent de toi une réponse particulière. Donne la paix à tes enfants et donne-leur de savoir que tu es là avec eux tous les jours et que tu fortifies ton peuple. Nous t'avons prié dans le nom de Jésus. Amen.
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0: 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À noter sur votre agenda la semaine réveil et réforme avec Frédéric Michel du 1er août au 8 août à partir de 18h45. Le thème « Dieu rend-il heureux ?» c'est bien sûr à l'ex-adventiste de Chauvel, rue Jean-Ignace aux Abîmes. Les jours de réunion samedi, dimanche, lundi, mardi, mercredi, vendredi à partir bien sûr de 18h45. Voleur d'année, voleur de vie, conférence débat chaque deuxième dimanche du mois de 16h30 à 18h. Animé par des professionnels de santé, dimanche 9 août 2026 avec M. Michel Lemoine sur la question des plantes médicinales au Romaric chez Rony et Marie-Laure à Vubo-Mornalo. L'entrée est gratuite. Le centre de loisirs Les Hippocampes se poursuit au mois d'août. Nous avons le plaisir de vous informer qu'il reste encore quelques places disponibles pour la session du 3 au 14 août. Rappel de la procédure d'inscription. Si votre enfant est déjà enregistré sur le portail INOE, il vous suffit de nous confirmer son inscription par mail à l'adresse suivante hippocampe@sigag.com. Important, pour le traitement de votre demande, veuillez impérativement indiquer en objet de votre mail le format suivant: nom et prénom de l'enfant, centre primaire ou centre d'ado. Ne tardez pas, le délai pour ces quelques places et se termine donc ce week-end. Voilà pour l'essentiel des communiqués sur votre station radio pour une vie meilleure.
1: Il y a des douleurs que nous vivons qui peuvent nous faire oublier que Dieu est là. Nous savons par l'intermédiaire de sa parole qui nous a promis d'être toujours avec nous. Mais à ce moment précis, nous avons tout simplement besoin d'exprimer ce que nous ressentons.

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1: Amos 2, chapitre 6. Ainsi parle l'Éternel, à cause de ces trois crimes d'Israël, même de quatre, je ne révoque pas mon arrêt, parce qu'ils ont vendu le juste pour de l'argent et le pauvre pour une paire de souliers. Dieu se montre clairement ici. Il exprime son désaccord et dénonce les agissements du peuple. En tant que père, il reste ferme et autoritaire, non pas pour punir injustement, mais pour détourner le peuple de cette mauvaise voie. Prends le temps de lire et d'écouter la parole de Dieu afin de prendre de bonnes décisions.

0: quelques notes de musique qui vous disent que bientôt, très bientôt, vous allez pouvoir découvrir quelques définitions données par nos tout-petits, des enfants de 5-6 ans, interrogés sur toute la France. Et cela a constitué le gros dico des tout-petits. Le gros dico des tout-petits, c'est une chronique préparée et présentée par Claude Lamblin. Bonjour Claude.
1: Bonjour Denis.
0: On va à nouveau se plonger dans ces pages. On a terminé, je crois, la lettre E oui. La semaine dernière. On se retrouve
1: à la lettre F. F comme facteur. Un facteur, qu'est-ce que c'est? C'est un monsieur de la poste avec un chapeau et un sac plein de lettres dedans. Il passe dans toutes les maisons, apporte le courrier, les journaux et les paquets. Il les met dans les boîtes aux lettres, sous les portes ou les paillassons, ou les donne aux concierges. Donc ces trois définitions, c'est les définitions courantes qu'ont donné des enfants. Et j'aime bien la dernière définition parce que... J'aime bien. Le facteur, il connaît tous les noms des gens. Et c'est ça qui est merveilleux pour un enfant. Ce facteur, il connaît tout le monde. Faible. Faible, on est un peu fragile. On n'a pas de force, pas de muscles et on ne tient pas sur ses jambes. On est faible quand on sort de l'hôpital, qu'on est un peu malade ou qu'on ne mange pas beaucoup. On devient tout mou, tout maigre. On est faible si quelqu'un est plus fort que soi. Ça, c'est logique. Faible, ça veut dire aussi qu'on ne sait rien faire. Et faible, c'est quand on est vieux. C'est dur, ça. Faim. 80% des enfants ont répondu sur ce mot, la faim, qu'est-ce que c'est? Eh bien, on a envie de manger. On a de l'appétit, on veut manger du pain, de la viande, des frites. Faim, c'est quand le ventre grogne. Fainéant. Oui, 44% des enfants ont répondu, à mon avis, ils devraient être plus nombreux à savoir ce que c'est que d'être fainéant. On est paresseux, on ne veut rien faire, on ne veut pas aider. Un autre nous dit, on ne veut pas se lever pour aller à l'école parce qu'on a sommeil. Et le dernier, ça c'est merveilleux. Fainéant, on freine. Fantastique. Fantastique, c'est beau, c'est bien fait, chouette et de toutes les couleurs. C'est extraordinaire. On aime bien ça, c'est génial, ça nous amuse. C'est beau comme un dessin ou une peinture. Beau comme un sapin, une bague ou un brillant. C'est merveilleux, on bondit de joie. Et un dernier enfant nous dit, on aimerait avoir quelque chose de pareil chez nous. Toutes ces définitions, ce sont des définitions différentes à un même mot qui a été proposé à tous ces enfants. Alors, nous étions dans le fantastique, on reste dans le fantastique, puisque maintenant, on leur a demandé ce que c'était pour eux une fée. Tous les enfants ont lu des contes de fées, ou on leur a lu des contes de fées, donc 100% des enfants interrogés nous donnent des définitions. La première définition, c'est une reine ou une princesse qui vole. Seconde définition, une fée. Elle a une grande robe avec une baguette magique avec une étoile au bout et un chapeau pointu. C'est une magicienne qui vit dans un château. Elle peut disparaître quand elle veut et transformer tout en crapaud. C'est la marraine de Cendrillon. Je crois que c'est la reine des fées, la marraine de Cendrillon. Et on va terminer par le mot femelle. Une femelle, c'est quoi ? Ben, c'est la femme d'un animal. C'est comme une chienne, une vache ou comme la poule qui est la femme du coq. Bon, toutes ces définitions, ben, ces deux définitions sont, j'allais dire, courantes, on s'y attendait. La troisième est plus amusante, une femelle, ça veut dire fille en animal.

0: C'était le gros dico des tout petits, une chronique qui vous permet de découvrir quelques définitions données par des enfants de maternelle 5-6 ans qui ont été interrogés dans plus de 200 écoles en France. Et c'est Claude, Alain Duhamel et Carole Ballaz qui ont réuni ces définitions dans ce gros dico des tout petits paru aux éditions La Thèse. Cette chronique est présentée par Claude, qui chaque semaine planche un petit peu. Il n'est pas fainéant du tout, il
1: non,
0: ne freine
1: il
0: pas.
1: Il n'y a pas de raison de l'être avec un tel bouquin, c'est extraordinaire.
0: Il ne freine pas du tout, puisque chaque semaine, on a une série de définitions toutes plus attachantes les unes que les autres. Claude, merci, et puis bon travail pour la semaine prochaine.
1: D'accord, Denis, d'accord.

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0: Lord, we desire for your qualities and the character of who you are to be impregnated inside of us.
1: Seigneur, nous désirons que tes qualités et le caractère de ta personne puissent être enracinés à l'intérieur de nous.

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1: 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Un retour à la maison pour les 3500 habitants du Porge, village français qui a le plus brûlé en Gironde. 2 semaines après leur évacuation, c'est un soulagement, mais le paysage est apocalyptique. Dans ce contexte, le Premier ministre Sébastien Lecornu a annoncé la création d'un poste exceptionnel, un coordinateur national pour piloter la reconstruction des incendies. On y revient dans ce journal. Une avalanche de critiques en Israël pour le ministre de la Défense. Israël Katz a assuré qu'il n'a jamais annoncé le renvoi d'un officier de haut rang en direct à la télévision. C'est pourtant ce que tout le monde a compris de ses propos hier sur une chaîne israélienne. Et puis, en Corée du Sud, les petits investisseurs pénalisés par la chute de la bourse. L'indice boursier local, le Kospi, n'a jamais connu une telle volatilité. En Gironde, c'est un ouf de soulagement. 2 semaines après l'évacuation du village du Porge, les 3500 habitants ont pu rentrer chez eux cet après-midi, et ce, dans un paysage apocalyptique avec plus de 180 maisons calcinées. C'est la commune qui a été le plus touchée par ce méga incendie qui a ravagé 42 000 hectares. Pierre-Olivier, bonsoir.
2: Bonsoir Antoine, bonsoir à tous.
1: Vous avez pu assister au retour des premiers habitants du Porge.
2: Oui, et dès que les barrages routiers des gendarmes ont été levés en début d'après-midi, une interminable file de véhicules s'est formée sur plusieurs dizaines de kilomètres en direction de ce petit village situé en plein milieu de la forêt. Alors sur la route qui y mène, c'était un spectacle de désolation. Les massifs forestiers, bien sûr, carbonisés, mais surtout, plus on se rapprochait de l'église, plus on constatait l'étendue des dégâts, avec de chaque côté de la route des dizaines de maisons complètement calcinées. Pour certaines, il ne restait que les murs porteurs, et on apercevait ça et là une chaise ou un vélo intact au milieu de la poussière et des cendres. Alors le ciel était nuageux cet après-midi et on avait l'impression de pénétrer dans un décor de film en noir et blanc, plus aucune couleur, si ce n'est le noir de cette suie épaisse partout et le blanc du ciel. Alors passé le choc de retrouver sa maison ou sa voiture ravagée par les flammes, les habitants pourront trouver de l'aide auprès d'une cellule psychologique spécialement mise en place par la commune. Mais tous le savent, il faudra, Antoine, des mois, voire des années pour retrouver ce village du Porge comme il était avant l'incendie.
1: Merci à vous Pierre-Olivier. Les incendies en France, mais aussi en Europe du Sud, avec ces méga-feux en Grèce qui ont fait 5 victimes et brûlé plus de 12 000 hectares de forêts et de terres agricoles au cours de ces 2 dernières semaines. Ce soir, le service météorologique grec estime que la Grèce est sans doute confrontée à l'une des pires crises liées aux incendies de la décennie. Et puis aux États-Unis, les pompiers continuent de batailler dans le nord-ouest du pays contre les incendies qui ravagent la ville de Spokane. Des dizaines de milliers de personnes ont reçu l'ordre d'évacuer et plusieurs centaines de bâtiments ont été réduits en cendres. À propos de la reconstruction des maisons brûlées, dans une interview accordée à la Tribune du dimanche, le Premier ministre français Sébastien Lecornu a annoncé la création d'un poste exceptionnel, un coordinateur national pour piloter la reconstruction, un rôle d'intermédiaire entre le gouvernement, les assureurs et les sinistrés, pour appréhender les conséquences des incendies. Explication d'Antoine Ellis.
3: Ce nouveau coordinateur se concentrera sur les territoires les plus touchés par les feux, à savoir la Gironde, les Landes et le Var, où des centaines d'habitations ont été détruites, 240 rien qu'en Gironde. Sébastien Lecornu précise qu'il sera directement rattaché à ses services pour piloter ce chantier avec l'ensemble des ministères concernés, en lien permanent avec les élus et les acteurs de terrain. Un facilitateur donc, avec des missions aussi cruciales qu'urgentes, comme le relogement de ceux qui ont perdu leur résidence principale dans les flammes. En attendant un plan concret, le Premier ministre a confirmé que les personnes concernées auront jusqu'à la fin du mois d'août pour déclarer un sinistre, alors que le délai est normalement de 5 jours. Et les bénéficiaires d'aide au logement continueront à les percevoir. Dans les prochaines semaines, le coordinateur devra aussi faire en sorte que les assureurs jouent le jeu. Ils devront être au rendez-vous, prévient Sébastien Lecornu, par exemple pour l'indemnisation des portails ou des piscines, qui n'est pas toujours prévue dans les contrats. Et pour les bâtiments uniquement endommagés, il faudra missionner des experts le plus vite possible pour évaluer l'ampleur des dégâts. Le Premier ministre n'a pas encore donné le nom de celui ou celle qui occupera ce nouveau poste.
1: Antoine, Élise, et dans l'ensemble du territoire français, tous les incendies n'ont pas encore été fixés, notamment dans le Var. Après une reprise de feu dimanche, le vent souffle très fort dans ce département du sud-est de la France et les températures ont monté, de quoi compliquer le travail des pompiers face au brasier qui a brûlé 1850 hectares près du massif du Gros Bessillon. L'Iran a le choix entre un accord ou une capitulation totale. Déclaration de Donald Trump qui annonce une reprise du dialogue avec Téhéran ce lundi. Le président américain qui assure qu'il y a des progrès diplomatiques et que cela justifie une pause dans les bombardements. De son côté, l'Iran a démenti une reprise des négociations. L'actualité dans la région, c'est en Israël qui s'inquiète du plan de désarmement du Hamas. Le bureau de Benjamin Netanyahou a fait part de ses préoccupations à Washington. Le plan prévoit un démantèlement de l'arsenal du mouvement islamiste et un retrait progressif des forces israéliennes. Mais l'État hébreu demande plutôt que le désarmement du Hamas soit effectif avant de s'engager dans le retrait de la bande de Gaza. Dans ce contexte, le ministre de la Défense israélien Israël Katz a subi une avalanche de critiques. Il a assuré qu'il n'a jamais annoncé le renvoi d'un officier de haut rang en direct à la télévision. C'est pourtant ce que tout le monde a compris de ses propos hier sur une chaîne israélienne. Récit de Nicolas Falaise.
0: Le général Avi Blout est en charge de l'occupation militaire israélienne de la Cisjordanie, un officier de haut rang qui a lui-même grandi dans une colonie israélienne en territoire palestinien occupé, un haut gradé régulièrement critiqué par des ONG israéliennes dans la période récente qui a vu la violence de l'armée et des colons s'intensifier en Cisjordanie. Ce général israélien a toutefois pris une décision d'éloignement sanctionnant un colon israélien particulièrement violent, et c'est ce geste, rare dans un contexte de large impunité, qui a provoqué la colère du ministre israélien de la Défense, Israël Katz. Même si ce dernier assure désormais qu'il n'a pas annoncé en direct à la télévision le remplacement du général Avi Blout, c'est ce que chacun a entendu, à commencer par le chef d'état-major lui-même, qui s'est opposé au ministre en décrétant qu'aucun officier de haut rang ne serait remplacé d'ici aux élections législatives du mois d'octobre en Israël. Depuis, les critiques ne cessent de pleuvoir sur le ministre israélien de la Défense, Israël Katz, accusé de miner la relation entre gouvernement et armée au nom d'intérêts politiques.
1: Nicolas Falaise. En Birmanie, c'est une première depuis le coup d'État de 2021. L'opposante Aung San Suu Kyi a reçu la visite de la Croix-Rouge. Visite qui intervient alors que la junte birmane tente de relancer ses relations diplomatiques avec les pays voisins. Pour rappel, Aung San Suu Kyi est détenue en résidence surveillée et a été condamnée à plus de 30 ans de prison. Direction la Corée du Sud où la bourse fait du yo-yo lundi. Boursier, le Kospi n'a jamais connu une telle volatilité. Une hausse qui s'explique par le boom de l'IA. Et depuis, chaque jour est marqué par des hausses et des baisses soudaines. Reportage de Silvio Fioretti.
4: Ces derniers jours à Séoul, tout le monde a le regard rivé sur son smartphone à suivre les dernières nouvelles de la bourse. Ici, la finance est facile d'accès, ce qui attire de nombreux particuliers en quête de richesse, mais réserve aussi son lot de pertes en cas de retournement du marché. C'est le cas de M. Liu qui a beaucoup investi ces derniers mois.
5: Ces temps-ci, le marché boursier change brusquement et je suis très inquiet, comme tout le monde. J'ai quand même étalé mes achats d'actions. Je pense que mes pertes sont moins importantes que celles des autres. Mais je sais que ceux qui ont acheté au plus haut ont subi de très grosses pertes. Je vais tenir le coup, mais ça ne me rassure pas.
4: Une situation qui impose la prudence pour l'économiste Seok Yong-hoon.
6: La raison en est que Samsung Electronics et SK Hynix représentent encore près de la moitié de la capitalisation boursière du Kospi. Si ces deux entreprises sont en difficulté, alors tout le marché en souffre. En effet, je pense donc moi aussi qu'il faut être prudent quant à l'achat précipité d'actions liées à l'IA basé sur un optimisme excessif qui pourrait ressembler à une bulle spéculative.
4: Le gouvernement coréen a depuis annoncé un plafond sur les achats d'actions et l'interdiction de produits financiers à haut risque pour limiter la casse chez les boursicoteurs. C'est le Fioretti, Séoul, RFI.
1: Et en quelques mois à peine, la bourse sud-coréenne est donc passée de 3000 à plus de 6000 points de capitalisation boursière. C'est la fin de ce journal sur RFI. Prochaine édition dans 50 minutes.

0: Ne vous le noyez pas dans un verre d'eau.
1: Des suggestions pratiques de Richard Carlson, docteur en psychologie.
2: Arrêtez de dire « je dois aller au travail ». Nous avons là l'une des expressions les plus usitées au quotidien. « Je dois aller au travail ». Dans la plupart des cas, c'est vrai, vous devez aller travailler. Cependant, ces quelques mots charrient des concepts négatifs qui sont même autodestructeurs. Le vocabulaire utilisé pour décrire une situation ou une émotion donnée trahit souvent la façon dont on l'appréhende. Quand on doit faire quelque chose, cela implique que l'on est contraint et forcé, que l'on préférerait être ailleurs ou passer son temps différemment. Cela signifie donc que l'on n'a pas le cœur à ce que l'on fait, que l'on n'y met pas toute son énergie et qu'il est impossible d'en retirer la moindre satisfaction. Aussi, lorsque vous dites « je dois aller au travail », vous vous préparez d'une manière subtile à passer une mauvaise journée. De plus, vous transmettez un message lourd de sens à votre entourage. À vous entendre, on croirait que vous n'aimez pas votre emploi. Pensez-y sérieusement. Si vous aimiez vraiment votre travail, vous sentiriez-vous forcé d'y aller? Vous arrive-t-il de vous exclamer « je dois partir en week-end » sur le même ton? Ne serait-il pas plus bénéfique de dire simplement « je pars au travail », « un nouveau jour commence » ou encore « le travail m'appelle ». N'oublions pas non plus qu'il est beaucoup plus agréable pour ceux qui vivent à nos côtés d'entendre des paroles positives. Je crois que vous serez étonné du retentissement qu'une telle stratégie peut avoir sur votre vie. La prochaine fois que vous vous surprendrez à maugréer votre rengaine habituelle, mordez-vous la langue. Puis, reformulez cette phrase en des termes plus positifs, en vous rappelant que vous souhaitez, en votre fort intérieur, passer une agréable journée. Nous passons environ 8 heures par jour, 5 jours par semaine, au travail, que nous le voulions ou non. Pourquoi ne pas s'interdire une bonne fois pour toutes de noircir le tableau par avance? Démarrons du pompier, réfléchissons avant de parler et partons travailler, la joie au cœur.

C'était Ne vous noyez pas dans un verre d'eau au travail. 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

Bonjour, Bergette de Saint-Jacob-Pierre avec vous pour un chapitre par jour pour lire toute la Bible. Psaume 30. Psaume, cantique pour la dédicace de la maison. Psaume de David. Je t'exalte, ô Éternel, car tu m'as relevé. Tu n'as pas voulu que mes ennemis se réjouissent à mon sujet. Éternel, mon Dieu, j'ai crié à toi et tu m'as guéri. Éternel, tu as fait remonter mon âme du séjour des morts. Tu m'as fait revivre loin de ceux qui descendent dans la fosse. Chantez à l'Éternel, vous qui l'aimez. Célébrez par vos louanges sa sainteté. Car sa colère dure un instant, mais sa grâce toute la vie. Le soir arrivent les pleurs et le matin l'allégresse. Je disais dans ma sécurité, je ne chancellerai jamais. Éternel, par ta grâce, tu avais affermi ma montagne. Tu cachas ta face et je fus troublé. Éternel, j'ai crié à toi, j'ai imploré l'Éternel. Que gagnes-tu à verser mon sang, à me faire descendre dans la fosse? La poussière a-t-elle pour toi des louanges? Raconte-t-elle ta fidélité? Écoute, Éternel, aie pitié de moi. Éternel, secours-moi. Et tu as changé mes lamentations en allégresse. Tu as délié mon sac et tu m'as ceint de joie, afin que mon cœur te chante et ne soit pas muet. Éternel mon Dieu, je te louerai toujours. C'était Psaume 30.

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1: Le manque de protection. Il entra dans sa maison, prit le couteau, saisit sa concubine et la coupa membre par membre en 12 morceaux qu'il envoya dans tout le territoire d'Israël. Juges 19, verset 29.

comprenant que son père n'avait pas eu le choix et avait été obligé de la vendre comme concubine, elle craignait de ne pas pouvoir tenir sa part du marché. Pendant le long et triste trajet qui la ramenait à sa maison familiale, elle finit par conclure qu'il était de loin préférable de ne pas être mariée plutôt que de se résoudre à vivre dans une maison qui n'était pas vraiment la sienne. Avoir les devoirs, mais non les privilèges, ni le statut d'une épouse, était quelque chose qu'elle ne pouvait plus supporter, en particulier aux côtés d'un homme qui lui rendait la vie encore plus difficile. Personne n'osait élever la voix contre cet homme de Dieu, tout simplement parce qu'il portait le titre de Lévite. Les Lévites formaient un groupe tellement légaliste, religieux et condescendant que, bien que voyant comment cet homme la traitait, personne n'osait intervenir. Elle devait subir, tout en gardant le sourire. « C'est ce que Dieu désire chez une femme, pensait-il. » Mais à ce sujet, elle avait elle-même plus que des doutes. Tandis qu'elle s'installait dans la maison de son père, elle avait l'impression d'avoir enfin repris son droit à connaître la paix. Elle se disait qu'elle apprendrait bien à vivre avec les regards désapprobateurs et les murmures de ceux qui l'entouraient. Au moins, elle s'appartiendra à nouveau à elle-même. Mais sa sécurité fut de courte durée. Après quelques mois, sa paix fut ravie par l'arrivée inopportune de son mari venu la réclamer. S'armant de courage, elle refoula sa panique. La mort serait meilleure que de retourner vivre avec cet homme, pensa-t-elle. Alors qu'il l'implorait de rentrer à la maison avec lui, elle n'osa pas croire en ces mots gentils dont elle n'avait pas l'habitude. Ayant pitié d'elle, son père persuada son mari de rester quelques jours de plus. Mais elle ne bénéficia que de 5 jours de répit. Son mari insistait tant pour qu'il rentre à la maison que son père ne put les retenir plus longtemps. Ils cheminèrent en silence en traversant le territoire des Benjamites. Chaque pas rendait son cœur plus lourd, à la limite du supportable. Il lui tardait que la nuit vienne pour pouvoir dormir. Alors qu'ils étaient assis sur la place d'une ville étrangère, attendant que quelqu'un veuille bien leur offrir l'hospitalité, elle se posait des questions sur son avenir. Elle était à la merci de cet homme qui ne lui donnait aucune raison de se réjouir du lendemain. Le visage bienveillant d'un étranger venu leur offrir l'hospitalité lui apporta un soulagement de courte durée. Il y avait eu quelque chose dans la façon d'être des autres passants qui l'avait fait trembler de peur. En se rendant chez cet homme, elle pensa à nouveau à quel point elle aurait voulu échapper à la réalité présente en se réfugiant dans ses rêves, ne serait-ce que quelques heures. Mais la nuit devint alors encore plus terrifiante que tout ce qu'elle avait connu dans sa courte vie. Soudainement, des coups bruyants ébranlèrent la porte et des cris tapageurs interrompirent le calme de leur refuge temporaire. Des hommes exigeaient qu'on leur livre son mari. Ils voulaient avoir des rapports sexuels avec lui. Leur hôte fut très gêné, mais il était décidé à protéger son invité. Leur parler avec douceur ne servit à rien et ces hommes refusèrent de s'en aller. Leur hôte, en désespoir de cause, leur proposa sa propre fille qui était vierge et elle, sûrement, qu'elle avait mal entendu. Mais hélas, cela était vrai. Elle resta figée sur place, paralysée par l'incrédulité. Terrorisée, elle entendit les pleurs aigus et désespérés de la jeune fille qui implorait son père et s'accrochait à lui, effrayée. Du coin de l'œil, elle vit son mari s'approcher d'elle. Il la saisit par le bras et, alors qu'elle se sentait comme à l'extérieur de son propre corps, il la poussa rudement vers la porte. Elle entendit la porte claquer derrière elle et se retrouva face à des regards hostiles et impudiques. Entraînée et malmenée, dépouillée de ses vêtements et molestée encore et encore, elle pria pour que ce cauchemar prît fin. Tout à coup, un silence assourdissant se fit autour d'elle.
Le soleil se levait lentement dans le ciel, comme gêné d'avoir à exposer sa honte. Serrant les dents contre la douleur qu'elle ressentait de la tête aux pieds, elle regagna péniblement la maison de l'étranger où son mari dormait. À travers la brume et l'angoisse qui secouait son corps tout entier, elle luttait pour s'obliger à y retourner, sans vraiment savoir pourquoi. Pourquoi retourner à un endroit où elle savait qu'elle ne trouverait aucun réconfort, aucune protection? Pourquoi retourner vers un homme qui ne pouvait lui offrir encore et encore que la même vie qu'elle avait déjà fui? Il ne l'aimait pas, et il le lui avait prouvé une fois de plus en ne la protégeant pas. Cependant, elle ne connaissait que ce lieu. Il n'y avait nul autre endroit où elle pouvait aller. S'abandonnant aux ténèbres qui l'engourdissaient, elle s'allongea sur le seuil, n'ayant même plus la force de frapper à la porte. Elle pleura sur sa nudité, sur sa honte, sur le manque de tout ce qu'elle désirait si ardemment. Alors, c'est ça la vie ? Pensa-t-elle. Et c'est alors que vint la mort. Elle ne sentit pas son mari qui la poussait sans pitié, car elle était déjà au-delà de la vie. Elle ne l'entendit pas non plus dire « Partons ». Elle était au-delà d'entendre ces mots durs. Elle ne le sentit pas la mettre sur son âne pour la conduire sans ménagement à la maison. Elle était au-delà de se soucier de l'endroit où il l'emmenait et de quelle façon il le faisait. Elle ne le sentit pas couper son corps en morceaux. Elle était au-delà de ressentir sa cruauté. Elle ne vit pas l'indignation des hommes qui se rassemblèrent de toutes les régions pour en dénoncer une chose aussi horrible. Mais cela n'avait plus d'importance. C'était trop tard pour se préoccuper d'elle. Elle ne saurait jamais que son honneur avait été vengé par la guerre qu'ils livrèrent contre la tribu de Benjamin, détruisant les villes et tuant les femmes et les enfants. Elle était au-delà de croire que quelqu'un pourrait s'en inquiéter. Elle ne vit pas la détresse des Benjamites qui, leurs femmes ayant été toutes tuées au cours de la guerre, devaient affronter l'extinction inéluctable de leur tribu. Elle était au-delà de tout tourment. Oui, elle avait dépassé tout cela.

0: Quelque chose se passe lorsqu'un homme ne protège pas une femme. Cela est vrai aussi bien pour son père que pour son époux. S'il ne répond pas à ce que Dieu attend de mari et qu'il refuse de donner sa vie pour sa femme, de toute manière, elle est dépouillée, nue, sans défense et exposée au viol. Le monde a des mains rudes qui peuvent mettre à nu les émotions d'une femme, blesser son cœur et son corps, endommager son psychisme et déchirer en deux son esprit. Et bien que nous luttions pour nous reconstruire et nous retrouver comme avant, pleines d'espoir et capables d'aimer, le manque de considération des hommes dans notre vie peut nous faire mourir doucement au-dedans de nous, nous rendre incapables de ressentir, de réagir et même d'exprimer notre peine. Les morceaux brisés de notre cœur sont éparpillés dans tous les sens, emportés au gré des vents du manque d'amour. C'est dans ce contexte douloureux que nous devons déterminer ce qui doit être dans notre cœur. Dieu est le seul Père parfait, le seul mari qui donne tout ce qu'il a, son amour, sa protection, son réconfort, et cela sans aucune condition. Ce n'est qu'en nous couvrant du sang de Jésus que nous pouvons espérer de nouveau. En restant à l'ombre du Tout-Puissant, c'est dans ce lieu secret que nous trouverons la protection dont notre cœur a besoin et la guérison que notre esprit désire si ardemment. Père Céleste, celui en qui j'ai mis ma confiance m'a trahi. Je n'ai nulle part où aller. Personne ne vient me défendre. Mes émotions me submergent. La crainte, la colère, l'angoisse, le désir de revanche. Tout cela me semble insupportable. Je prie pour recevoir ta consolation. Puis vient la torpeur et je voudrais pouvoir de nouveau ressentir les choses. Je me sens tellement seule, Seigneur. Je pensais que tu m'aimais et cependant je me sens abandonnée même par toi. Quand te montreras-tu puissant pour me secourir? J'ai besoin de me sentir protégée par toi. J'ai besoin de ton aide. Si tu es vraiment là, entends mon cri et délivre-moi de la douleur et de la honte. Je me sens tellement indigne, tellement abusée. Touche-moi, Seigneur. Pense mes blessures, fortifie-moi et délivre-moi de cette détresse. Aide-moi à trouver les morceaux brisés de mon cœur. Tu es mon seul espoir. Laisse-moi connaître la vie abondante pour laquelle Jésus est mort afin que je puisse la recevoir. J'ai pleuré toute la nuit. Accorde-moi la joie que tu promets pour le matin. Prends ma main. Montre-moi le chemin vers la guérison et accorde-moi un nouveau commencement. Au nom de Jésus, amen.
1: C'était la petite réflexion.
2: Bien sûr, notre rubrique Une minute pour prier. Aujourd'hui, nous allons prier pour que nul ne se prive de la grâce de Dieu, l'ascétisme, l'austérité, la mortification, la pénitence, le jeûne, la continence, les privations de tous ordres sont des moyens utilisés par les pratiques religieuses pour atteindre une certaine perfection morale. Et nous retrouvons donc avec plus ou moins de rigueur ces divers moyens proposés dans tous les milieux religieux. Or, l'auteur de l'Épître aux Hébreux nous dit « Veillez à ce que personne ne se prive de la grâce de Dieu. » J'ai cité Hébreux 12, 15. « Veillez à ce que personne ne se prive de la grâce de Dieu. » Et lorsque nous péchons, même si c'est d'une manière occasionnelle, notre tendance naturelle est de nous justifier. Nous refusons de reconnaître notre responsabilité. Et c'est ainsi qu'Adam et Ève ont agi après la faute. En résumé, Ève dit « c'est la faute au serpent » et Adam dit « c'est la faute à la femme que tu m'as donnée ». Aussi longtemps que nous cherchons donc à nous justifier en nous plaçant comme victimes, nous nous privons de la grâce de Dieu. Aussi longtemps que nous cherchons à couvrir nos péchés, nous nous privons de la grâce de Dieu. Dieu ne nous demande ni de justifier nos péchés, ni de les couvrir de nos mérites. Dieu nous demande simplement de les reconnaître. Ne pas les reconnaître, c'est se priver de la grâce de Dieu. Dieu ne sera jamais scandalisé par nos péchés si nous les lui confessons. Il a déjà été le témoin de nos péchés lorsque nous les avons commis, que ce soit de jour ou de nuit, en pensée, en parole, en action. Et il nous a aimés au point d'offrir Jésus comme victime expiatoire. Non seulement Dieu n'est pas scandalisé par nos péchés confessés, mais il nous aime d'autant plus que nous recherchons sa grâce et son pardon. Dieu est déjà au courant de nos fautes. La seule chose qu'il attend, c'est que nous ne nous privions pas de sa grâce. Tous les efforts que nous pouvons faire pour nous présenter devant lui avec nos œuvres ne sont qu'un maquillage superficiel qui ne change en rien à la réalité de nos cœurs, n'est-ce pas? Les religieux du temps de Jésus savaient nettoyer l'extérieur du plat, alors que l'intérieur était plein de rapines, d'impuretés. Et ce faisant, ils se privaient de la grâce de Dieu. Le légalisme nous prive de la grâce de Dieu, comme l'a écrit Mike Orfheimer. Le légalisme est souvent manifesté par des lois d'hommes et qui sont uniques à une assemblée ou à un groupe, mais elles peuvent être aussi des lois de l'Ancien Testament. La loi de la Bible n'est pas quelque chose que l'on fait dans le but d'être accepté par Dieu ou par l'homme, mais un miroir qui nous démontre ce que nous faisons de mal. Donc la loi que nous transgressons nous révèle notre péché pour que nous nous tournions, justement, pour que nous nous tournions vers la grâce de Dieu. Et c'est ça le but de la loi, nous dire, écoute, je ne peux rien faire pour toi, tourne-toi, il y a quelqu'un qui t'offre une grâce, qui t'accueille. Et la loi est là pour ça. Alors donc, ne nous privons pas de la grâce de Dieu en venant à lui tel que nous sommes, entièrement, cœur ouvert. Et il nous invite à nous rapprocher de la grâce, de son trône de grâce. Alors nous allons prier pour que nul ne se prive de la grâce de Dieu. Seigneur, pardon pour toutes les fois où en voulant nous justifier nous-mêmes, nous nous sommes privés de ta grâce. Nous te prions pour que nul ne se prive de ta grâce. Reconnaître nos fautes, c'est le seul moyen de ne pas se priver de ta grâce. Quel que soit le péché commis, que chacun saisisse que ta grâce surabonde là où le péché a abondé. Au nom de Jésus, aide-nous à ne pas nous priver de ta grâce.

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Au retour de son deuxième voyage missionnaire, l'apôtre Paul resta à Antioche pendant l'hiver 52-53. Puis il repartit et traversa successivement la région de Galatie et la Phrygie en fortifiant tous les disciples dans leur foi. C'est le début du troisième voyage missionnaire de Paul. Nous sommes maintenant au printemps de l'année 53. Trois préoccupations dominent cette mission. Affermir les églises fondées au cours des périples précédents, organiser une église à Éphèse, Paul n'y a fait qu'un bref séjour au cours de sa deuxième mission et il a promis de revenir, faire une collecte en faveur de l'église de Jérusalem. Le texte biblique ne précise pas le nom de ses compagnons de route, mais de nombreux collaborateurs sont cités au cours du trajet, chargés de missions diverses. Les voyageurs empruntent la voie terrestre et suivent la route déjà parcourue lors du deuxième voyage. Ils visitent Derbe, Lystre, Icône, Antioche de Pisidie et arrivent à Éphèse au printemps de l'année 54. Éphèse est alors un port important de l'est de la mer Égée et la capitale de la province romaine d'Asie. C'est aussi la gardienne du temple de la grande Artémis, comme le déclarent les orfèvres de la ville. Artémis est l'une des formes de l'Astarté phénicienne, déesse de la fertilité, dont la statue en bois de vigne était, disait-on, tombée du ciel. Sa poitrine était couverte d'une multitude de saints. Son temple, l'une des sept merveilles du monde, était un centre de pèlerinage pour toute l'Asie. Il était situé hors de la ville et une voie processionnelle y donnait accès. Des 127 colonnes qui en soutenaient le plafond, il ne subsiste aujourd'hui que quelques pierres. C'est à Éphèse que commença la philosophie. Héraclite était prêtre du temple d'Artémis et Thalès de Milet enseigna à Éphèse. Écrivant d'Éphèse aux Corinthiens, Paul opposera le vide de la sagesse humaine à la plénitude de l'Évangile. À la fin du deuxième voyage missionnaire, Paul avait laissé Priscille et Aquilas, ses compagnons de travail, à Éphèse, peut-être en gage de son retour. Mais Priscille et Aquilas vont rencontrer à Éphèse Apollos, juif originaire d'Alexandrie et fervent disciple du Christ qu'il prêche avec enthousiasme. Priscille et Aquilas complètent sa formation avant qu'Apollos parte pour Corinthe. Arrivant donc à Éphèse, Paul y trouve quelques disciples de Jean-Baptiste. Affermis dans leur conviction, ayant reçu le baptême du Saint-Esprit, ils seront la base de l'Église organisée au cours d'un séjour de 3 ans que nous rapporte le chapitre 19 du livre des Actes. Pendant qu'Apollos était à Corinthe, Paul traversa les régions hautes du pays et arriva à Éphèse. Il y trouva quelques disciples et leur demanda « Avez-vous reçu le Saint-Esprit quand vous avez cru ?» Ils répondirent, « Nous n'avons même pas entendu dire qu'il y ait un Saint-Esprit. » Paul leur demanda alors, « Quel baptême avez-vous donc reçu ?» Ils répondirent, « Le baptême de Jean. » Paul leur dit, « Jean baptisait ceux qui acceptaient de changer de comportement, et il disait au peuple d'Israël de croire en celui qui allait venir après lui, c'est-à-dire en Jésus. » Après avoir entendu ces mots, ils se firent baptiser au nom du Seigneur Jésus. Paul posa les mains sur eux, et le Saint-Esprit leur fut accordé. Ils se mirent à parler en des langues inconnues et à donner des messages reçus de Dieu. Ces hommes étaient environ 12 en tout. Paul va prêcher d'abord dans la synagogue pendant 3 mois. Puis la communauté chrétienne se sépare de la synagogue. Et Paul continue d'annoncer Jésus-Christ dans la salle d'école du recteur Tyrannus qu'il avait loué.
Le succès est considérable, que les actes résument ainsi. Cela dura 2 ans, de sorte que tous ceux qui vivaient dans la province d'Asie, les juifs et les non-juifs, entendirent la parole du Seigneur. Le livre des actes nous rapporte aussi plusieurs épisodes pittoresques de la prédication à Éphèse. La mésaventure des exorcistes juifs, qui voulaient utiliser le nom du Seigneur Jésus pour chasser les esprits mauvais, et s'attire cette question qui ne manque pas d'humour et que leur pose le possédé. Je connais Jésus, je sais qui est Paul, mais vous, qui êtes-vous? Ou l'autodafé des livres de magie brûlés en public. L'auteur des Actes des Apôtres ajoute, on calcula la valeur de ces livres et l'on trouva qu'il y en avait pour 50 000 pièces d'argent. Après un séjour de 3 ans à Éphèse, Paul organise la suite de son voyage. Il veut retourner en Macédoine, où il envoie en éclaireur Timothée et Éraste. Une émeute des orfèvres de la ville d'Éphèse et le rassemblement de la population au théâtre vont hâter son départ. Le mois de mai était le mois d'Artémis à Éphèse. En cette année 57, comme chaque année, les pèlerins affluaient dans la ville. Craignant pour son commerce, le patron des orfèvres, Démétrius, mobilise les artisans et les commerçants. La foule se rend au théâtre et pendant 2 heures hurle le slogan que l'on répétait habituellement devant le temple de la déesse, « Grande est l'Artémis des Éphésiens ». Et la foule traîne avec elle, un peu comme otage, Gaius et Aristarque, compagnons de voyage de Paul. Le gouverneur romain laisse les gens s'épuiser, puis intervient en soulignant que la négociation vaut mieux que l'émeute, surtout aux yeux de Rome, qui ne transige pas avec l'ordre public. Et voici le dialogue qui s'établit. Le secrétaire de la ville, enfin, réussit à calmer la foule et dit « Éphésiens, tout le monde sait que la ville d'Éphèse est la gardienne du temple de la grande Artémis et de son image tombée du ciel. Personne ne peut le nier. Par conséquent, vous devez vous calmer et ne rien faire d'irréfléchi. Vous avez amené ici ces hommes qui n'ont pourtant pas pillé de temple et qui n'ont pas parlé contre notre déesse. Si Démétrius et ses ouvriers ont une accusation à porter contre quelqu'un, il y a des jours où l'on rend la justice et il y a des autorités. Voici où ils doivent porter plainte. Si vous avez encore des réclamations à présenter, on la réglera dans l'assemblée légale. Nous risquons en effet d'être accusés de révolte à cause de ce qui s'est passé aujourd'hui. Il n'y a aucune raison qui justifie un tel rassemblement et nous serions incapables d'en donner une explication satisfaisante. Après avoir dit ces mots, il renvoya l'assemblée. C'est aussi d'Éphèse que Paul écrit les lettres aux Corinthiens, celles aux Galates, peut-être celles aux Philippiens. Il passe l'été 57 en Macédoine, où il fortifie les églises de Philippe et de Thessalonique. Il est à Corinthe pendant l'hiver 57-58. Il y écrit la lettre aux Romains. Il modifie son projet de retourner par mer en Syrie lorsqu'il apprend que les Juifs formaient un complot contre lui, complot facile à exécuter en mer. Il décide donc de passer à nouveau par la Macédoine, retrouve Luc à Philippe, s'embarque avec lui pour Troas, où ils arrivent 5 jours plus tard et passent 1 semaine. La veille de son départ, Paul prolonge sa prédication tard dans la nuit. Un jeune auditeur s'endort et tombe du 3e étage dans la rue. Paul le ressuscite à la grande joie de la communauté. Par les routes habituelles du cabotage, le navire sur lequel Paul et ses compagnons ont embarqué aborde à Milet. L'apôtre y a convoqué les anciens de l'église d'Éphèse. Il leur recommande, dans une sorte de testament spirituel, de veiller sur vous-même
et sur tout le troupeau que le Saint-Esprit a remis à votre garde, ajoutant « Et maintenant, je vous remets à Dieu et au message de sa grâce. Il a le pouvoir de vous fortifier et de vous accorder les biens qu'il réserve à tous ceux qui lui appartiennent. » Paul ne reverra plus les fidèles d'Éphèse. Le voyage continue par Kos et Rhodes pour s'achever à Ptolémaïs, aujourd'hui Acco, l'ancienne Saint-Jean d'Acre, après une escale d'une semaine à Tyr, où le navire devait décharger sa cargaison. À Césarée, où Paul et ses compagnons en route pour Jérusalem se sont arrêtés, le prophète Agabus annonce l'arrestation de l'apôtre au moyen d'un mime. Prenant la ceinture de Paul, il s'en lie les mains et les pieds et dit « Voici ce que déclare le Saint-Esprit. L'homme à qui appartient cette ceinture sera ainsi lié par les Juifs à Jérusalem, puis ils le livreront aux étrangers. » Refusant de se détourner de sa route, l'apôtre affirme « Je suis prêt, moi, non seulement à être lié, mais encore à mourir à Jérusalem pour la cause du Seigneur Jésus. » Nous sommes au mois de mai de l'année 58. Depuis son premier départ, 12 ans auparavant, Paul a fait un travail considérable en Asie mineure, en Macédoine, en Achaïe. Par son intermédiaire et celui de ses compagnons d'œuvre, l'Évangile a transformé le monde antique et allumé la flamme de la liberté intérieure.

Nous voici parvenus à la dernière étape de l'aventure de Paul, Rome. Son vieux projet, « Depuis de nombreuses années, je désire vous rendre visite », écrit-il aux Romains, va se trouver réalisé par des circonstances judiciaires contraignantes. Comparaître devant le tribunal de César comme il l'a demandé. À Rome, deux rêves de l'apôtre vont s'accomplir. Rencontrer l'Église qui se développe dans la capitale de l'Empire et rejoindre le Christ, objet de son espérance. Nous aimerions mieux, écrit-il aux Corinthiens, quitter ce corps pour aller demeurer auprès du Seigneur. Car pour Paul, c'est la fin d'une aventure, mais aussi la fin d'une vie. Mais pour l'Église, c'est le début d'un rayonnement qui va illuminer le monde. En 58, à la fin de son troisième voyage missionnaire, Paul monte à Jérusalem. Lors de ses précédents séjours, il avait pu mesurer l'hostilité des milieux juifs à l'évangile du Christ à travers sa personne. Mais, en ce printemps 58, Paul est menacé de mort par le Sanhédrin. Un repli sur les valeurs traditionnelles du judaïsme que défendent les pharisiens, le judaïsme qui se sent menacé par la conversion massive des païens, ainsi qu'un contexte d'affrontement à l'occupant romain, peuvent expliquer cette évolution. Dans son discours aux anciens de l'église d'Éphèse, réunis sur la plage de Milet, nous l'avons vu, Paul avait exposé sa conviction. J'ai appelé les Juifs et ceux qui ne sont pas Juifs à se convertir à Dieu et à croire en notre Seigneur Jésus-Christ. Il affirme le caractère universel de l'Évangile. Or, ce sont précisément des Juifs d'Asie qui prennent l'initiative des troubles qui vont amener l'arrestation de Paul. Des Juifs de la province d'Asie virent Paul dans le temple. Ils excitèrent la foule et se saisirent de lui en criant « Jean d'Israël, au secours !»« Voici l'homme qui prêche partout et à tous, contre le peuple d'Israël, contre la loi de Moïse, contre ce temple !» L'agitation se répandit dans la ville entière et le peuple accourut de tous côtés. Ils se saisirent de Paul, le traînèrent hors du temple, dont ils fermèrent aussitôt les portes. L'arrivée du détachement de police romain permet à Paul d'échapper au lynchage. Pour lui faire avouer les forfaits qui attirent sur lui la fureur populaire, le tribun s'apprête à lui faire donner la question par le fouet. Paul y échappe en révélant sa qualité de citoyen romain. Le lendemain, une confrontation devant le Sanhédrin, le tribunal juif, suscitée par le tribun lui-même, ne donne rien, car les Juifs ont décidé de tuer Paul. Voici le texte des Actes. Le lendemain matin, certains Juifs formèrent un complot. Ils s'engagèrent avec serment à ne rien manger ni boire jusqu'à ce qu'ils aient tué Paul. Ceux qui avaient formé ce complot étaient plus de 40. Ils allèrent trouver les chefs des prêtres et les anciens et leur dirent nous nous sommes engagés par un serment solennel à ne rien manger jusqu'à ce que nous ayons tué Paul. Vous donc, et tout le conseil supérieur, demandez maintenant au commandant qu'il vous amène Paul en prétendant que vous désirez examiner son cas plus exactement. Nous-mêmes, nous nous tenons prêts à le faire mourir avant qu'il arrive ici. Mais le fils de la sœur de Paul entendit parler de ce complot. Il se rendit à la forteresse, y entra, avertit Paul. Alors Paul appela l'un des officiers et lui dit « Conduis ce jeune homme au commandant, car il a quelque chose à lui dire. » Après avoir recommandé au jeune homme de ne dire à personne ce qu'il avait raconté, le commandant le renvoya. Puis il appela deux de ses officiers et leur dit « Rassemblez 200 soldats, ainsi que 70 cavaliers, 200 hommes armés de lances, et soyez tous prêts à partir pour Césarée à 9 heures du soir. Préparez aussi des chevaux pour transporter Paul
et le mener sain et sauf au gouverneur Félix. Il écrivit la lettre suivante. Claude Lysias adresse ses salutations à son Excellence le gouverneur Félix. Les Juifs s'étaient emparés de cet homme et allaient le tuer quand j'ai appris qu'il était citoyen romain. Je suis alors intervenu avec mes soldats et les délivré. Comme je voulais savoir de quoi les Juifs l'accusaient, je l'ai amené devant leur conseil supérieur. J'ai découvert qu'ils l'accusaient à propos de questions relatives à leur propre loi, mais qu'on ne pouvait rien lui reprocher, aucune faute pour laquelle il aurait mérité de mourir ou même d'être mis en prison. Puis, lorsque j'ai été averti que les Juifs formaient un complot contre lui, j'ai aussitôt décidé de vous l'envoyer et j'ai demandé à ses accusateurs de porter leur plainte contre lui devant vous. Mais Félix, embarrassé et voulant plaire aux Juifs, laisse traîner l'affaire pendant 2 ans, jusqu'à l'arrivée de son successeur Festus. Aussitôt harcelé par les Juifs qui demandent le transfert de Paul à Jérusalem, Festus refuse et convoque les plaignants à Césarée. Devant les Juifs, Paul plaide à nouveau l'innocence totale. « Je n'ai commis aucune faute contre la loi des Juifs, ni contre le temple, ni contre l'empereur. » Craignant un revirement de Festus, il renchérit

un groupe de prisonniers est gardé par des soldats casqués. Le centurion Julius commande le détachement qui appartient à la cohorte Augusta, chargée de la police impériale. Un prisonnier pourtant semble jouir d'un traitement de faveur. C'est Paul, l'apôtre. Des amis, les chrétiens de Césarée, sont venus lui refaire leurs adieux. Aristarque et Luc l'accompagneront jusqu'à Rome. À l'escale de Myra, en Lycie, le centenier trouve place pour sa troupe sur un navire venant d'Égypte en partance par Pouzol, en Italie. Le projet était de naviguer d'île en île à travers la mer Égée jusqu'au Péloponnèse. Mais les conditions météorologiques défavorables ont allongé le voyage. Le jour du jeûne, Yom Kippour, était passé. Il tombait cette année-là le 28 octobre. Et la navigation en Méditerranée était considérée comme périlleuse à partir du 15 septembre. Elle cessait complètement du 11 novembre au 10 mars. On décida donc d'hiverner en Crète, dans le port de Phénix. Des vents violents du nord-est empêchent la réalisation de ce projet. Et pendant 14 jours, le navire désemparé lutte contre la tempête après avoir été délesté de ses agrès et de sa cargaison. Harassé de fatigue, épuisé par la tempête, l'équipage et les passagers n'avaient même plus le courage de s'alimenter. Un message de Paul leur rend un peu de confiance. « Cette nuit, dit-il, un ange du Dieu que je sers s'est approché de moi et m'a dit, « N'aie pas peur, Paul, il faut que tu te présentes devant l'empereur. Et Dieu, dans sa bonté pour toi, t'accorde la vie de tous ceux qui naviguent avec toi. Nous devons être jetés sur la côte du Nil. » Le naufrage a lieu, effectivement, et c'est à Malte que s'échoue le navire, on s'en aperçoit, dès que l'on prend contact avec les habitants de l'île. Les Maltais accueillent d'ailleurs avec bienveillance les naufragés. Puis Paul guérit le père du premier magistrat romain de l'île, ainsi que d'autres malades. À la fin de l'hiver, au bout de 3 mois, note Luc, le petit groupe de prisonniers prend place à bord d'un navire alexandrin qui avait hiverné dans l'île de Malte. Quelques jours plus tard, le navire, à l'enseigne de Castor et Pollux, était le premier cargo chargé de blé à entrer dans le port de Pouzol, près de Naples, en cette année 61, salué par les acclamations de la foule. À Pouzol, Paul et ses compagnons eurent la joie de rencontrer une communauté chrétienne, où ils furent invités à s'arrêter. Mais il restait encore 208 kilomètres à parcourir pour arriver à Rome. Une délégation de l'église de Rome vint à la rencontre des voyageurs et Luc note, dès que Paul les vit, il remercia Dieu et reprit courage. À Rome, Paul jouit d'une certaine liberté. Quand nous fûmes arrivés à Rome, on permit à Paul de demeurer à part avec un soldat qui le gardait. Paul demeura 2 années dans le logement qu'il avait loué. Il y recevait tous ceux qui venaient le voir. Il prêchait le royaume de Dieu et enseignait en ce qui concerne le Seigneur Jésus-Christ avec une pleine assurance et librement. Prisonnier, il pouvait cependant écrire, mais la parole de Dieu n'est pas enchaînée. C'est pourquoi elle demeure le gage de notre liberté.

chant d'espoir, chant d'espérance. Eh bien, Marik et Jean-Pierre sont heureux de vous retrouver pour cette émission de Gospel et de Negro Spiritual.

Eh bien voilà, c'était ce premier chant qui introduisait notre émission et qui continue notre série des grands quartets à travers le pays, autour du pays même pourrait-on dire, puisque nous avons commencé par l'Est, nous sommes allés dans le Sud et nous étions dans la baie de San Francisco la dernière fois avec un quartet féminin. Et je souhaitais vous présenter donc ce quartet de la baie de San Francisco qui avait pour nom et qui maintenant est dissous The Spartanaires. Un merveilleux quartet qui était de l'autre côté de Richmond. Alors je me disais qu'il y avait une grande jalousie entre ceux qui étaient tout près de Richmond, comme les Golden West Singers, et puis ces Spartanaires qui allaient beaucoup plus du côté d'Oakland et dans ces régions-là, donc pour chanter, et qui chantaient un très beau titre aussi qui s'intitulait Mother Don't You Cry, Mère ne pleure pas. Voilà, et ce titre-là donc fait l'enchaînement avec nos émissions sur la côte ouest et maintenant avec les régions industrielles des États-Unis. L'un des grands centres du gospel qui a commencé un petit peu plus tôt, d'ailleurs bonne dizaine d'années avant la côte ouest. L'ordre est géographique, l'ordre que j'ai déterminé est géographique. On fait le tour du pays comme ça au lieu d'être chronologique. Pourquoi pas? Puisque de toute façon, à l'intérieur des régions, les groupes se sont formés à des époques différentes. Donc il était difficile de faire une chronologie de tous ces chants. Ça ne présente plus ça peu d'intérêt. C'est plutôt les styles de chants qui nous intéressent donc. Et vous avez entendu ces quartets de la côte ouest qui avaient la dureté, le rôle du sud et en même temps ce côté chantant de l'Est. Alors maintenant nous avons quelque chose aussi de différent, c'est la région de Détroit, c'est le Michigan, c'est les zones industrielles, on ne travaille plus là sur les chantiers navals, mais dans les usines de voitures, et c'est encore différent. Alors tout de suite on va commencer par un quartet, The Detroit Harmonettes de Détroit, avec deux titres, I Gave Up Everything, j'ai tout donné, j'ai tout abandonné, pardon. Et ensuite, I need thee, j'ai besoin de toi, Seigneur, quand c'est le tutoiement, c'est bien sûr le Seigneur.

Voilà, c'était donc les Detroit Harmonettes, un groupe amateur comme nous en écoutons finalement beaucoup. On a l'impression comme ça d'écouter des groupes professionnels, et dans les groupes de Detroit ou de Détroit que je vais vous présenter, bien deux seulement ont fait carrière, c'est The Flying Clouds de Détroit et puis The River Singers, The Cumberland River Singers. Mais beaucoup ont eu une activité fort fort intéressante et il y avait donc de très nombreux groupes où vous vous rendez compte que maintenant les voix sont très différentes, elles sont beaucoup moins, elles sont plus haut perchées, elles sont moins pleines de soleil, allais-je dire, elles sont plus tendues et tenues, mais pas du tout à la façon du sud, pas du tout cette façon comme ça un petit peu imposante et impressionnante de chanter. C'est une façon comme ça d'être ensemble, et les harmonies sont également très différentes. Alors, de ce que nous entendrons, il y a aussi un chanteur évangéliste que je vous ferai entendre, et on pourra comparer donc ces chants avec ce que nous avons entendu précédemment et prendre du plaisir à l'écoute de cela. Alors, il y avait quand même des gens qui étaient très actifs. Il y avait Jubilee Singers. Donc, pendant toute cette période, cet âge d'or qui a été de fin des années 20, début des années 30, jusque dans les années 50, qui a été le grand âge d'or donc du chant a cappella, qui est maintenant largement en déclin, qui a été remplacé, donc, comme je vous l'ai dit, par des chœurs mixtes, par des solistes, par toute forme de chant, et puis surtout des rythmes différents, et des musiciens sont intervenus justement dans ces quartets. Il y a toutes sortes de raisons à cela. D'abord, la mode évolue, les chanteurs évoluent avec leur temps, et puis les conditions économiques évoluent aussi considérablement. Donc, c'est un petit peu la radiographie d'une époque que nous faisons. Alors, à cette époque précisément, il y avait The Jubilee Singers, et puis il y avait The Cumberland River Singers, qui étaient vraiment très actifs, que nous entendrons. Et puis il y avait The Mid-South Singers, qui étaient parmi les plus actifs et qui sont restés amateurs pendant de très très très nombreuses années. Alors, c'est un des chants des Mid-South Singers que je vous présente. C'est le soliste en est Major Douglas. Il y avait Charles King Tenor, Delton Hudson Baryton, Elster Sawyer la basse, et il y avait également deux autres leads qui étaient là, Charles Bradley et Robert Cratchit, qui pouvaient intervenir donc comme lead au cours des chants. Mais maintenant, nous entendons donc le Major Douglas dans un titre qui s'appelle Lord Come and See About Me. Seigneur, viens et viens me voir, viens voir ce qu'il se passe. Et puis nous entendrons, je crois, un deuxième titre tout de suite que nous enchaînerons pour que vous puissiez être à votre écoute. Ce sera Will You Meet Me in the Morning? Vas-tu me rencontrer au matin? Voilà deux titres des Mid-South Singers.

Voilà, très beau groupe, et j'ai bien fait de vous donner le nom des solistes et de la basse notamment, qui est assez remarquable, surtout dans le premier titre que nous avons entendu, Lord Come and See About Me. C'est assez impressionnant. Et ce groupe a été fondé donc après la Deuxième Guerre mondiale par le Major Douglas, et il avait repris le nom d'un groupe qu'il avait quand il était enfant, quand il était tout jeune, à Greenville dans le Mississippi. Et nous ressentons un petit peu cette influence donc de tous ces Noirs qui sont venus du Sud pour monter vers le Nord. Et nous avons bien sûr encore des traces dans la voix de chants sudistes. Et il a chanté donc pendant la guerre. Et il avait le Major Douglas, c'est un grand chanteur. Il a fait pendant la guerre un groupe que vous avez peut-être entendu, je vous avais passé une fois ou deux, qui s'appelait Sweet Chariots. Vous connaissez ce chant, ce grand classique. Et voilà, il a fait ses armes donc dans ce domaine du gospel. Alors tout de suite, je vous parlais aussi des Jewel Jubilee Singers. Eh bien, avant que d'en parler, je vous les laisse écouter. Les Jubilee Singers, les joyaux, et comme des termes que l'on aimait bien à l'époque. D'ailleurs, il y a un groupe africain qui s'appelait les Perles, qui est devenu Palata parce que les Perles, on pensait que c'était des filles, et ce sont de très beaux gaillards. Eh bien, on aimait bien ces termes-là, et ils nous interprètent maintenant « What are they doing in heaven ?» Que font-ils dans le ciel ?

C'était donc The Jewel Jubilee Singers, What Are They Doing in Heaven, que font-ils au ciel? C'était un groupe amateur de nouveau, donc que nous venons d'entendre, qui a été démarré en 1937 par Johnny Smith. Et il a duré jusqu'en 1963. À ce moment-là, Smith était très très malade, et un autre chanteur a amené le groupe à sa fin. Malheureusement, donc cela fait une carrière de 25 ans, et il faut dire que ce n'était pas du tout inhabituel d'avoir pour ces groupes amateurs une carrière aussi longue, parce qu'ils se produisaient uniquement donc dans les églises, étaient invités, ne dépendaient pas des tournées pour vivre, et puis ils faisaient quelques remplacements. Ils ont remplacé de nombreuses fois The Flying Clouds, qui étaient donc des professionnels à chaque fois que les Flying Clouds étaient hors de ville, en tournée à l'extérieur. Et c'est ainsi donc qu'ils ont pu durer énormément. Et nous avons beaucoup, beaucoup de groupes, de chanteurs, beaucoup de quartets masculins dans cette région-là. Et nous avons, je m'empresse de le dire pour Marie, que nous avions qu'un seul quartet féminin, c'était The Detroit Harmonettes, que nous avons entendu au début de l'émission. Donc il n'y en aura pas d'autres, parce que les femmes chantaient moins dans cette région, contrairement à d'autres régions où il y a eu par exemple The World Singers ou The Caravan, ou bien la Nouvelle-Orléans, The Jackson Gospel Singers, vous vous en souvenez, The Southern Harps. Et voilà, il n'y a eu que The Detroit Harmonettes, nous leur avons laissé la place d'honneur. Je vous parlais des Evangel Singers of Detroit, et bien les voici dans un titre, I am tired, je suis fatigué.

Voilà, c'est avec ce groupe professionnel, on remarque vraiment la différence, bien sûr. Peut-être pas dans l'expression, dans la foi, mais dans le professionnalisme, dans la façon dont les voix sont mises en place, avec des groupes d'amateurs, mais les uns et les autres sont bien sûr les bienvenus dans cette émission et nous les invitons tous avec plaisir. Alors voilà, nous avons donc terminé avec ce groupe, The Evangelist Singers of Detroit, et la prochaine émission, on va passer beaucoup de temps avec The Flying Clouds of Detroit.

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0: Le texte du jour.
1: Amos 2, chapitre 6. Ainsi parle l'Éternel. À cause de ces trois crimes d'Israël, même de quatre, je ne révoque pas mon arrêt. Parce qu'ils ont vendu le juste pour de l'argent et le pauvre pour une paire de souliers. Dieu se montre clairement ici. Il exprime son désaccord et dénonce les agissements du peuple. En tant que père, il reste ferme et autoritaire, non pas pour punir injustement, mais pour détourner le peuple de cette mauvaise voie. Prends le temps de lire et d'écouter la parole de Dieu, afin de prendre de bonnes décisions.

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1: Hi each and everyone. We are with you for 30 priceless minutes of English. And, of course, we are happy to have this moment with you because you are very special.
2: À l'association, nous voulons que vous parveniez à une maîtrise ou à un certain niveau d'usage de la langue anglaise. En tout cas, que vous puissiez progresser à partir de votre niveau.
3: Hey, Vicky et Roger, comment dit-on carnaval en anglais?
4: C'est vrai. La vague du carnaval vient de défiler sous la Guadeloupe.
1: Yes, in English, it is called carnival. D'ailleurs, il y a même un bateau de croisière qui s'appelle Carnival Cruise, Carnival Victory, Carnival Glory. Donc, c'est carnival.
3: Is the carnival present in the English island of the Caribbean?
2: Yes. Dominica, of course. In Barbados, in St. Lucia, Trinidad et Tobago, Jamaica, et Anguilla. Mais ils sont... ces pays-là ont leur carnaval à différentes périodes de l'année. Par exemple, à Anguille, c'est au mois d'août. À Antigues, c'est aussi au mois d'août. À Barbude, c'est en mois de juin. À Aouba, c'est en février. À Barbade, c'est en août. Donc ça varie. Chez nous, c'est au mois de février. Voilà.
1: But it must be repeated that carnival is a pagan practice. It was a feast to their divinities. Yes, Mathilde, you are right.
3: Wow! Beaucoup ne le savent pas ou ne veulent pas y accorder d'importance.
4: And Satan is smiling.
2: Eh ouais. Mais en tout cas, bon, allez, on est bien content de vous avoir. On est là pour l'anglais. Alors, on y retourne et... Time to move to the Bible verse with Vic.
1: Yes, that's me. It's a new one. It's found in the book of Mark, chapter 7, verse 34. It says, "And looking up to heaven with a deep sigh, he said to him, 'Ephphatha,' that is, 'be opened.'"
3: I'm going to pray. Father, thank you for your love and your help. Please forgive our sins and may the world know that you are the only God in the name of Jesus. Amen.
2: Amen. Très bien. Ben nous sommes de retour pour la partie dans la partie révision. On va redire ce qui a été fait la semaine dernière. D'accord? Nous avons travaillé sur le thème du restaurant, au restaurant. Et Mathilde, tu vas nous dire donc les mots que nous avions appris en anglais et Lévi nous donnera la traduction en français. Donc on saura ce qui est resté. Et pour vous aussi, chers élèves à la maison, j'espère que vous avez retenu ce vocabulaire-là. Et quand Mathilde dira le mot en anglais, de votre côté, vous essayerez aussi de le dire en français. Vous ferez attention à la prononciation. Vic, tu vas corriger si Mathilde fait une erreur. Et à la maison aussi, là où ils sont, ils vont aussi corriger leur prononciation des mots. Allez, on y va avec Mathilde sans plus attendre.
4: Menu. Starter.
3: Entrée.
4: Main course.
3: Plat principal.
4: Dessert. Beverage.
3: Boisson.
4: Order.
3: Commande.
4: Customer. Or client.
3: Client.
4: Waiter.
3: Serveur.
4: Waitress.
3: Serveuse.
4: Bid.
3: Addition.
4: Change.
3: Money.
4: Tip.
3: Pourboire.
1: Very good. Well done.
2: Du bon travail. Vic,
1: yes.
2: Tu veux reprendre la liste de mots, s'il te plaît, rapidement?
1: Ok. Menu. Starter. Main course. Dessert. Beverage. Order. Customer or client. Waiter. Waitress. Bill. Change. Tip.
2: Good job. Thank you very much. On avance.
1: Yes.
2: Et on va à la nouvelle série. Nous travaillons sur le vocabulaire relatif à la famille. Ah, voilà. Parce que la famille, c'est très important. Family
1: of
2: is very
1: course.
2: Important. Yes. On l'a dit et redit, c'est la base de la société. Et on a tous des parents. Alors, tu diras des définitions, d'accord?
1: As usual.
2: Et aujourd'hui, c'est Mathilde qui dira à quel mot cela se rapporte en français. Mais Lévi nous dira aussi quel mot tu cherches à définir en anglais, d'accord? Donc,
1: yes.
2: Tu donnes la définition, Lévi donnera le mot correspondant en anglais et Mathilde...
1: In French.
2: En français. Ok, let's go.
1: Ready? Are you both ready?
3: Yes, sir.
1: Okay. A father and a mother.
3: Parents.
4: Parents.
1: Good. Very good. The parents of your parents.
3: Grandparents.
4: Grandparents.
1: Good job. A little boy or a little girl.
3: Child.
4: Enfant.
1: Okay. Is the plural of child.
3: Children.
4: Des enfants.
1: Okay. If my child is a boy, he is my
3: son.
1: Son. Very good.
4: Fils.
1: If my child is a girl, she is my
3: daughter.
1: Daughter. Very good.
4: Fille.
1: A brother or a sister.
3: Sibling.
4: Oncle.
1: No.
4: Sorry.
1: A brother or a sister?
3: Sibling.
4: Fille ou garçon?
2: On la reprend. on va la reprendre. On reprend cela. Donc, on va avec Victoria.
1: A brother or a sister?
3: Sibling.
4: Frère et sœur.
1: Is the brother of your father or mother?
3: Uncle.
4: Oncle.
1: Is the sister of your father or mother?
3: Aunt.
4: Tante.
1: Is the son of your brother or sister?
3: Nephew.
4: Neveu.
1: Is the daughter of your brother or sister?
3: Niece.
4: Nièce.
1: A member of your family. For example, your uncle, your aunt, your cousin.
3: Relative.
1: Relative, okay.
4: Parent.
1: A relative by marriage.
3: In-law.
4: Parent par alliance.
1: A married man, a married woman. When a couple is married, they are...
3: Husband and wife.
1: Very good.
4: Mari et femme.
1: Very good. Good job, Lévi and Mathilde. Well done. Okay. Now it's...
3: Game time.
1: Game time. Very good. Okay. Our vocabularies for today are not difficult. They are easy, right?
4: Mm-hmm.
1: Okay. Are you both ready?
3: Ready.
4: I'm ready.
1: Roger, are you ready?
2: I am.
1: To be the scorer?
2: I am the scorer.
1: Yes, and the judge?
2: Also the judge.
1: Okay. Okay, let's begin. A relative by marriage.
3: In-law. Alliance.
2: Parent par alliance.
4: Parent par alliance. In-law. Parent par alliance.
2: On va diviser les points en deux, ce qu'elle avait la meilleure traduction. D'accord?
1: Next. A brother or a sister.
4: Sœur et frère.
3: Sibling.
4: Sibling.
3: Frère et sœur.
2: Je pense qu'il faut peut-être laisser la personne terminer. D'accord, quand elle a commencé et si elle s'est trompée, c'est à ce moment-là si elle s'est trompée ou qu'elle n'a pas complété sa réponse, on peut intervenir, d'accord? Donc, elle avait commencé d'abord Mathilde, il fallait la laisser terminer. Ok, c'est pour Mathilde.
1: Next. A father and a mother.
3: Parents. Parents.
1: Very good.
2: Okay, very good.
1: Very good. A member of your family, for example, your uncle, your aunt.
4: Relative. Parents.
1: Okay. Is the brother of your father or
4: uncle.
1: Mother?
4: Le frère. Et
3: uncle,
4: la mère.
3: L'oncle.
2: Le point est divisé parce que le complément de réponse n'était pas juste, c'était l'oncle. D'accord.
1: Next. The parents of your parents. The parents of your parents.
3: Grandparents, grandparents.
1: Very good. Next. Is the sister of your father or mother?
4: Aunt. La tante.
1: Okay. If my child is a girl, she is my
4: son, fils.
3: Dauphin.
4: Oh, dauphin.
1: In French?
4: Fille.
2: Le point divisé.
1: Yeah. Point five, point five.
2: Il ne s'est pas battu jusqu'au bout, Lévi. Et Mathilde a surgi à toute vitesse.
1: Next. If my son is... Sorry. A little boy or a little girl.
4: Child.
1: The pronunciation.
4: Enfant.
1: The pronunciation.
3: Child. Enfant.
1: Judge.
2: Elle s'est reprise d'abord.
1: Yeah. Okay. Is the plural of child? Is the plural of child?
3: Children. Les enfants.
1: The fight is close, Roger.
2: Ah oui.
1: The fight is close. Next. Is the son of your brother or sister?
4: Neveu.
1: Pronunciation?
4: Nefer.
3: Nephew.
1: Okay.
4: Nephew,
1: okay. If my child is a boy, he is my... If my child is a boy,
4: son, fils.
3: Yes.
1: Judge, what can you say?
2: Alors,
4: son, fils.
2: C'est Lévi qui avait commencé le premier, donc il fallait le laisser terminer. Il me semble qu'il n'avait pas fini de parler.
4: Yes.
2: La réponse a surgi.
4: Yes. Voilà.
1: Okay, next. Is the daughter of your brother or sister?
4: Niece.
1: Okay.
4: Yes.
1: Very good. You guess. It's not here. Roger is my
4: husband. Marie.
1: the pronunciation. Roger is my
5: husband.
3: Husband. Okay. Husband and wife.
1: No, husband. Okay. Roger is my husband. I am the
3: wife.
5: Wife.
1: Of.
5: Femme.
1: Of Roger. Femme. Okay. Okay, very good. Roger, what is the score? Roger is counting. 1, 2, 3, 4. Who is the winner? Do we have a winner?
2: Non, Mathilde a une... Mathilde a une... Une petite avance.
1: Yes, can you please tell us the score?
2: 7.5 and 5.5? Oui, c'est cela.
1: Okay, that's the first part. We have a second part. Okay?
5: Sure.
1: Okay, let's continue.
5: Yes.
1: We go to the verbs. Mm-hmm. The verbs. Okay?
5: Yes.
1: We will review the verbs. Mathilde, you will say the verbs in English and Levi in French. Okay?
5: Yes.
1: Okay, ready, go.
5: Go. See.
3: Voir.
5: Have.
3: Avoir.
5: Go.
3: Aller.
5: Come.
3: Venir.
5: Do.
3: Faire.
5: Pick.
3: Parler.
5: Eat.
3: Manger.
5: Pray.
3: Prier.
5: Help.
3: Aider.
5: Gave.
3: Donner.
5: Like.
3: Aimer.
5: Walk.
3: Marcher.
5: Write.
3: Écrire.
5: Read.
3: Lire.
5: Look.
3: Regarder.
5: Sit down.
3: S'asseoir.
5: Prepare.
3: Préparer.
5: Wash.
3: Laver.
5: Sleep.
3: Dormir.
5: Listen.
3: Écouter.
5: Take.
3: Prendre.
5: Pay.
3: Payer.
5: Put.
3: Mettre.
5: Work.
3: Travailler.
5: A drink.
3: Boire.
1: Wow. Did you hear that, Roger?
2: La prononciation y était.
1: Good job. Well done. Mathilde and Levi.
2: C'est très prometteur. Et puis ces verbes-là sont des verbes extrêmement importants pour exprimer les actions essentielles de la vie. Avec ces verbes-là, vous pouvez déjà soutenir une conversation sur des sujets très précis de la vie courante. Mm. Voilà.
1: Okay. It's your turn. What is our topic for today?
2: Nous allons travailler cette fois sur le futur. Nous avons jusque-là appris à faire des phrases au présent simples, c'est-à-dire exprimer des actions qui se répètent, une habitude, d'accord? On se souvient de la syntaxe pour la phrase affirmative, le sujet suivi du verbe et suivi d'un complément. I write a letter. C'est une action qui se répète. Mais quand il s'agit de la question, on devait employer un auxiliaire. Do. Do you prepare the dinner? À la troisième personne du présent simple. Does he wash his clothes?
1: No, it's the washing machine. Continue, continue.
2: Oh, it's the wife. C'était une blague. Pardon, mesdames, je me reprends. Maintenant, s'il s'agit d'une phrase négative, I do not sleep during the class. He does not listen to the teacher.
1: Oh, that's not good.
2: That's not good. Et maintenant, nous saurons alors faire des phrases au futur. Simplement, il s'agit d'utiliser un auxiliaire modal, l'auxiliaire will. La syntaxe est la suivante, à la forme affirmative, le sujet suivi de l'auxiliaire will, suivi du verbe et suivi d'un complément s'il y a lieu. Par exemple, My husband will pray for you. The children will read
1: the Bible.
2: For example, the dog will come with me. À la forme négative, au lieu de will, nous aurons will not. I will not take the car. Nous pouvons changer de sujet. You will not drink alcohol. Ou encore, he will not walk. À la forme interrogative, il s'agira de mettre l'auxiliaire will en début de phrase. La syntaxe sera l'auxiliaire will suivi du sujet, suivi du verbe et d'un complément s'il y en a lieu. Will he sit down? Will your parents pay that? Voilà. J'espère que ceci a été compris, l'emploi de l'auxiliaire modal will pour le futur. Et Mathilde et Lévi, vous êtes prêts à nous proposer vos phrases avec, bien sûr, comme d'habitude, l'emploi du vocabulaire qui a été étudié en début d'émission et
1: plus, the verbs.
2: Plus les verbes que nous avons listés précédemment et enfin l'emploi de will, l'auxiliaire modal, pour constituer des phrases au futur. Êtes-vous prêts?
3: Oui.
2: Vous avez des phrases à nous proposer?
3: Oui.
5: Yes.
2: OK.
5: My children will prepare to sleep.
1: OK.
3: My parents will work Wednesday. My parents will work today.
1: OK. Very good. Okay.
5: My aunt will eat the bread.
1: My uncle, okay.
5: Will eat the bread.
1: The bread. Okay.
5: Bread. Sorry.
3: The grandparents will not look the TV.
1: Again, please.
3: The grandparents will not look at the TV.
1: Very good. Good job.
2: J'aurais préféré le verbe to watch quand il s'agit de la télé, mais bon, j'allons tolérer.
1: But watch is not in the list of verbs.
2: Voilà. Mais l'idéal aurait été justement le verbe watch.
1: Okay.
5: Your answer will not walk fast.
1: Okay, your aunt will not walk fast.
2: Alors, peux-tu préciser ta phrase?
5: Your aunt will not walk fast.
1: Okay.
2: Alors, il faut faire attention dans l'usage de walk. Et work, yes. Travailler, walk,
1: marcher.
3: My sister will speak English.
1: Okay, my sister will speak English.
3: My aunt write in the book.
1: Again, please.
3: My aunt will write in the book.
1: Okay.
2: Est-ce qu'elle capitule, Mathilde?
5: Will my daughter walk?
2: Oui, elle est bonne, la phrase. Will my daughter walk?
3: Will the uncle pray in the church.
1: Oh, wow. Very good. Good job.
2: La bataille est dure.
5: My grandparents will sleep.
1: Yes, continue.
5: My grandparents will sleep in my house.
1: Okay.
3: My niece will like go to the cinema.
1: Okay, when there are two verbs, the second is in infinitive.
3: My niece will like to go the cinema.
2: To go to the cinema.
3: To the cinema.
1: It's okay.
2: Alors, mais il aurait été encore mieux après le verbe de sentiment, like, l'emploi d'une forme gérondive en ing aurait été encore plus appréciable.
1: Yes. But the sentence was okay. I think it's almost time.
3: Mm-hmm. Will your sister wash in the car?
1: Okay.
2: Tu peux reprendre. Alors, j'ai un problème de. Le problème que j'ai avec cette phrase, c'est un problème de sens.
3: Alors, will you sister?
1: Will your sister
3: wash in the car?
2: Oui, la phrase est grammaticalement correcte, mais quand il s'agit du sens, alors je me pose des questions. Alors, she will wash in the car?
3: Oui.
2: Parce que elle va laver dans la voiture?
3: Non, wash, non. Laver la voiture.
1: Ah, ok. Wash?
3: Wash the car.
1: Very good.
2: Oui, voilà.
1: Very good. Okay, it's not wash in the car. Mm-hmm. Wash the car.
2: On a encore le demi-point. Il y avait quand même un gros, parce que l'emploi de in est quand même, c'est quand même une préposition élémentaire. D'accord?
1: Okay, I think it's time.
3: My brother will not eat a pork.
1: My brother will not eat
3: pork. My brother.
2: Parce que si ton frère pouvait manger tout un porc entier, will not eat a pork. Wow.
1: Okay. We have to stop.
2: D'accord.
1: It's already time. Okay, and the second part, Mathilde has 5 points. So, Roger, 7.5 plus 5 equals?
2: 12.5.
1: Okay. Levi on the second part, he has 7.5. 7.5 plus 5.5 equals?
2: Exactly 13.
1: Oh!
2: Wow, une courte tête. Hein.
1: 0.5 difference, okay?
2: Wow, Levi l'emporte d'une. Oh là là, d'un brin de cheveux.
1: Okay, Levi has 13 points and Mathilde 12.5. Okay? But. Both of you did a good job this afternoon. Well done, okay?
5: Good job, Lavi.
2: Nous insistons, vous avez tous les deux fait du bon travail. Et nous espérons que nos auditeurs et nos élèves à la maison ont aussi fait du bon travail, que l'emploi de l'auxiliaire modal pour le futur a été compris. On se retrouve très bientôt. D'ici là, au moins 15 minutes d'anglais tous les jours et cela vous permet d'avancer très sûrement. Allez, on se dit à bientôt. Goodbye.
5: Goodbye. Thank you, love.
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1: Nous parlerons aujourd'hui des fumeurs de cigares. Bonjour, nous continuons nos petites chroniques sur le tabagisme et bien souvent on nous demande est-ce qu'il est aussi dangereux de fumer des cigares que de fumer des cigarettes et il n'est pas toujours facile de répondre à cette question. Ce que l'on sait, c'est que les fumeurs de cigarettes ont un risque, si on donne un risque 100 par rapport au non-fumeur, le fumeur de cigare a un risque qui est, lui, de 20 à 30. Donc, beaucoup moins élevé que le fumeur de cigarette, mais néanmoins plus élevé que le non-fumeur. En effet, les fumeurs de cigarettes ont surtout des problèmes de maladies cardiovasculaires, d'emphysème, de cancer des bronches et toutes sortes d'autres cancers. Et on voit que toutes ces maladies-là sont très très élevées parmi les fumeurs, alors que parmi les fumeurs de cigares, les maladies que nous venons de citer là sont pas beaucoup plus élevées. Donc on pourrait penser que de fumer des cigares n'est pas dangereux du tout. En fait, ce n'est pas aussi simple que cela. Et on comprend pourquoi les fumeurs de cigares ont une mortalité par maladie générale moins élevée que les fumeurs de cigarettes parce que leurs habitudes sont différentes. Mais les fumeurs de cigares ont quand même des problèmes. Ils ont des problèmes notamment en ce qui concerne les cancers de la gorge, de la langue, du larynx et de l'œsophage. Et là, leur risque de mortalité est le même que celui des fumeurs de cigarettes. Alors, comment est-ce qu'on peut expliquer tout cela? Eh bien, c'est probablement dû au fait que les fumeurs de cigarettes, d'abord, fument une quantité plus importante de tabac, quantitativement, et que quand même, quantitativement, ça compte, bien que ce soit pas tout à fait parallèle, et que les fumeurs de cigares n'inhalent pas, en règle générale, la fumée de cigarettes, qui est d'ailleurs assez âcre, et ils la gardent dans... C'est donc une activité plutôt buccale, et c'est pour ça qu'ils ont moins de cancer des bronches, moins de maladies cardiovasculaires, mais qu'ils ont une pathologie donc buccale, langue, lèvres, larynx, œsophage. En fait, cela veut dire simplement que les problèmes que l'on a sont des problèmes où on met la fumée de cigarette. Si on badigeonne la peau d'une souris avec des goudrons issus de la fumée de cigarette ou de cigare, on obtient le même nombre de cancers dans les deux cas. Donc, l'habitude de fumer des cigares est en général peut-être un peu moins dangereuse, et en tout cas les localisations des maladies sont différentes et restent dans la sphère orale. Toutefois, on a vu beaucoup de personnes prendre l'habitude de fumer des cigarios, donc des petits cigares, et là, à ce moment-là, ils se mettent à fumer comme un fumeur de cigarette, et la pathologie, donc, qu'ont ces fumeurs-là de cigarios devient exactement la même que ceux des fumeurs de cigarettes. Parce qu'il n'y a pas, donc, il n'est pas moins dangereux de fumer des petits cigares par rapport à des grands cigares. Les petits cigares seraient donc, de ce fait-là, plus dangereux que les grands cigares. Donc, malheureusement, même pour les fumeurs de cigares, et on pourrait étendre ça aux fumeurs de pipe qui ont à peu près les mêmes habitudes, eh bien, il est quand même dangereux de fumer, que ce soit cigare, pipe ou cigarettes, étant entendu que les cigarettes sont les plus dangereuses, non pas parce qu'il y a du papier, comme on a longtemps cru, mais parce qu'on en fume davantage et qu'on inhale davantage la fumée de cigarettes.
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1: Nous Dans notre prochaine émission, nous aborderons un sujet sérieux, le cancer et les signes qui peuvent annoncer le cancer.

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2: Et le journal avec vous, Arnaud Souk. Bonsoir Arnaud.
3: Bonsoir Delia, bonsoir James, bonsoir à tous. Dès le début de ce journal, le point sur les incendies avec la Grèce et le nord-ouest des États-Unis. En proie aux flammes et aux évacuations en France, les habitants du Porge ont pu regagner leur village aujourd'hui dans des conditions parfois très difficiles. Dans ce contexte, vous entendrez le cri d'alarme des producteurs de légumes en France entre canicule et sécheresse. Ils craignent des baisses de production dont les effets pourraient se faire ressentir au moins jusqu'à l'année prochaine. Au sommaire également, les suites de la crise migratoire de Ceuta. Une réunion des 27 ministres de l'Intérieur de l'Union Européenne a lieu demain en Grande-Bretagne. L'ultra-conservateur Nigel Farage promet une opération forteresse contre l'immigration illégale s'il arrive un jour au pouvoir.

0: Et puis les mesures de Bercy pour protéger les entreprises françaises les plus sensibles. Le gouvernement va accentuer son contrôle sur les investisseurs venant de pays en dehors de l'Union européenne. Les incendies encore et toujours à la une de l'actualité ce soir. En France, la course contre la montre continue dans le Var où il a fait très chaud encore aujourd'hui et où le vent s'est renforcé ce lundi. Le feu reste contenu mais les pompiers demeurent extrêmement vigilants, disent-ils. En Gironde, près de deux semaines après avoir dû évacuer leur village, les 3500 habitants du Porge ont pu rentrer chez eux lundi après-midi. Un village meurtri, plus de 180 maisons ont été calcinées. Des carcasses de voitures carbonisées ont été trouvées sur les bas-côtés de la route. C'est la commune qui a été la plus touchée par ce méga incendie qui a ravagé 42 000 hectares de forêt. Une cellule spéciale a été mise en place pour accompagner les habitants qui reviennent sur les lieux, explique Jean-Marc Degosse, le directeur général des services du Porge.
1: Alors on a 187 maisons détruites. Après, je ne sais pas comment chacun va réagir. On a d'abord mis l'accent sur le fait que les personnes arrivaient avec probablement des traumatismes. Donc on a mis l'accent sur l'accueil pour des consultations psychologiques pour les adultes comme pour les enfants, avec une charge affective importante, avec peu de sommeil. Et il y a après tout ce qui est administratif où on a l'accueil pour l'accès aux droits, pour des conseils juridiques en lien avec les assurances. Alors aujourd'hui spécifiquement, il y a un soulagement, le fait de pouvoir revenir au village et retrouver son lieu de vie habituel. Après, on verra dans les heures qui viennent l'impact de justement redécouvrir tout ça, quel impact ça aura sur chacun. Il peut y avoir de la colère, il peut y avoir du désespoir, les gens peuvent être désemparés face à tout ça. La colère, elle est naturelle. On va essayer justement d'accueillir les gens et de leur permettre d'évacuer tout ça.
0: Les incendies qui ravagent d'autres zones dans l'hémisphère nord avec une situation très alarmante également. Dans le nord-ouest des États-Unis, les 60 000 habitants de la ville de Spokane ont dû être évacués. C'est dans l'État de Washington. Des quartiers entiers ont été ravagés par le feu. Dans cette ville, le gouverneur a décrété l'état d'urgence. Et puis en Europe, la Grèce, elle aussi, toujours en proie aux incendies, malgré des vents un petit peu moins forts. Elle est arrivée sur place d'une dizaine de bombardiers d'eau pour soutenir les moyens terrestres. Les flammes font toujours rage. Et elle se trouve désormais à une quarantaine de kilomètres de la capitale, Athènes. Il pourrait déjà s'agir d'un des pires incendies de ces 10 dernières années dans le pays. Ces incendies causés par le cocktail explosif, canicule plus sécheresse, un cocktail qui inquiète également en France. Les producteurs de légumes très dépendants de l'eau et de la météo en général. Avec la sécheresse qui sévit depuis des mois, les craintes d'un effondrement de la production sont omniprésentes. La baisse des récoltes pourrait bien se faire sentir jusqu'en 2027. Écoutez Cyril Pogu, co-président de Légumes de France et producteur de légumes nantais.
2: Là, on a mis en garde pour dire, voilà, la situation, elle perdure. On a enchaîné 3 canicules successives, même 4 pour certains avec le week-end dernier. Toujours pas de pluie dans beaucoup de territoires. En Bretagne, il n'a toujours pas plu depuis la mi-mai. Donc forcément, ça va aussi impacter les cultures qui seront récoltées en fin d'été, à l'automne et même au-delà. Sur les carottes, hein, les carottes qui sont semées seront récoltées jusqu'en début 2027. La situation, elle ne va pas s'arrêter du jour au lendemain. On va avoir des répercussions sur un temps assez long. Les zones les plus touchées, c'est quand même la façade ouest. Hein, ça démarre des Landes jusque dans les départements du Nord en passant par le centre-Val de Loire. Il est trop tôt pour dire réellement et faire un chiffrage précis, mais on sait d'avance que c'est plusieurs dizaines de millions d'euros au niveau national qui ont été perdus par des récoltes détruites.
0: Des propos recueillis par Juliette Pietraszewski. Au Moyen-Orient, la guerre de communication encore et toujours entre l'Iran et les États-Unis sur le dossier de la rouverture du détroit d'Ormuz. Deux sons de cloche ce soir alors que Donald Trump avait menacé l'Iran ce week-end de lancer une nouvelle offensive d'envergure si la République islamique n'autorisait pas la reprise d'une navigation libre sur cette voie maritime très stratégique. Le président américain fait volte-face. Il a finalement annoncé ces dernières heures laisser sa chance aux négociations. Il affirme même que des discussions ont repris avec Téhéran ce lundi. Sauf que pour l'Iran, la réalité elle est tout autre. Téhéran évoque bien une négociation au sujet du détroit, mais une négociation avec le sultanat d'Oman qui se situe justement en face de l'Iran de l'autre côté de ce détroit. Les suites de la crise migratoire éclair de Ceuta la semaine dernière. Les ministres de l'Intérieur des 27 pays de l'Union Européenne se réuniront en visio ce mardi pour évoquer les développements autour de l'enclave espagnole au Maroc, où plus de 50 000 personnes sont arrivées pour tenter de gagner l'Europe. Cette crise a-t-il divise les populismes partout sur le continent. Au Royaume-Uni, Nigel Farage, le patron du parti d'extrême droite Reform UK, dont la popularité rend crédible les ambitions de diriger le pays, vient de présenter son plan pour lutter contre l'immigration illégale. On vous retrouve à Londres, Emeline Vin, où Nigel Farage promet déjà une opération forteresse.
3: Les prochaines élections auront lieu dans 3 ans, mais Nigel Farage, porté par des sondages favorables, se voit déjà Premier ministre. Il a lancé sa campagne, principalement sur l'immigration et les traversées de la Manche.
4: Je suis certain que sous mon gouvernement, il n'y aurait plus aucune traversée en 15 jours.
3: C'est presque une déclaration de guerre. Alors que les traversées de la Manche représentent un quart des arrivées dans le pays, son adjoint à la tête du parti Réforme, Zia Youssouf, dévoile l'opération Forteresse pour, je cite, « stopper l'invasion ».
5: Nous allons créer une unité de surveillance intégrée pour faire de nos frontières les plus surveillées du monde. Toute embarcation qui tentera une traversée illégale sera interceptée par notre armée et ramenée en France.
3: Le Royaume-Uni verse chaque année près de 800 millions d'euros à la France pour empêcher les traversées. Traversées en baisse cette année. Réforme ne compte pas négocier avec Paris.
6: Il est tout à fait légal, selon nous, de renvoyer des gens embarqués sur des bateaux de fortune vers un pays sûr. Bien sûr, ils ne seront pas forcément les bienvenus en France, mais nous ne ferons qu'aider.
3: Le parti promet de quitter la Cour européenne des droits humains dès son arrivée au pouvoir. Emeline Van Londres, RFI.
0: La guerre entre la Russie et l'Ukraine, le front qui est resté stable en juillet selon l'Institut pour l'étude de la guerre qui publie ses chiffres. Aujourd'hui, l'armée russe n'a gagné que 40 km carrés de terrain le mois dernier contre près de 500 km carrés en juillet 2025. Ces gains qui ont été réalisés dans les régions de Zaporijja et Soumy essentiellement. Et dans ce contexte, le tribunal administratif de Paris rejette le recours de Xenia Fedorova contre son expulsion. L'avocat de la chroniqueuse russe pro-Kremlin précise qu'elle se trouve déjà à l'étranger. Xenia Fedorova est accusée d'être un relais des campagnes de désinformation pilotées par les autorités russes pour déstabiliser l'ordre public en France. Elle intervenait jusqu'alors principalement sur CNews Europe 1 et dans l'hebdomadaire Le JD News. L'actualité économique, un mot d'abord de la bourse à New York. Le Dow Jones clôture en net hausse ce soir, plus 1,32%, notamment dopé par la baisse des cours du pétrole. Le CAC 40 également dans le vert à Paris ce lundi à un niveau record, 8 642 points. Mais en plein cœur de l'été, le gouvernement français prend des mesures pour protéger ses entreprises les plus sensibles. Les contrôles sur les investissements étrangers dans les domaines considérés comme relevant de la sécurité nationale seront désormais renforcés. Il s'agit notamment pour Bercy de vérifier les investissements d'acteurs non européens. Plus de détails avec vous, Nathanaël Vitran.
7: La mesure n'est pas totalement nouvelle. Depuis au moins le début des années 2000, le ministère de l'économie peut exercer un contrôle sur les investissements étrangers dans des entreprises françaises en lien avec la défense nationale, l'armement ou dont l'activité est susceptible de porter atteinte à l'ordre public. Jusque-là, les investisseurs non européens devaient obtenir le feu vert de Bercy lorsqu'ils prévoyaient d'acquérir au moins 25% de participation dans une entreprise dite sensible. Désormais, ce seuil est abaissé à 10% et prévoit que la mesure s'applique même quand l'entreprise en question est cotée à l'étranger. Le Premier ministre, à l'origine de ce décret, promet une procédure accélérée et une réponse en un maximum de 10 jours. Matignon évoque le contexte géopolitique marqué par de fortes tensions pour justifier cette mesure. En 2020, le gouvernement français s'était par exemple opposé au rachat par l'américain Teledyne de Photonis, une entreprise française spécialisée dans les technologies de vision nocturne à usage militaire.
0: On termine avec un mot de sport. On disputait ce lundi la 3e étape du Tour de France cycliste féminin. Vainqueur surprise à Poligny dans le Jura, la championne de Norvège Sigrid Hogset. Elle portera le maillot jaune de leader du classement général mardi lors de la 4e étape, un contre-la-montre individuel de 21 km entre Gévrey, Chambertin et Dijon. La Française Pauline Ferrand-Prévot est 10e du classement général. 23h et presque 10 minutes à Paris. Prochain point sur l'actualité dans 50 minutes.
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1: Amos 2, chapitre 6. Ainsi parle l'Éternel. À cause de ces trois crimes d'Israël, même de quatre, je ne révoque pas mon arrêt. Parce qu'ils ont vendu le juste pour de l'argent et le pauvre pour une paire de souliers. Dieu se montre clairement ici. Il exprime son désaccord et dénonce les agissements du peuple. En tant que père, il reste ferme et autoritaire, non pas pour punir injustement, mais pour détourner le peuple de cette mauvaise voie. Prends le temps de lire et d'écouter la parole de Dieu afin de prendre de bonnes décisions.

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3: 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Nous avons invité un peu quasi noir, une couverture qui monte, mais tout ça peut dire autre. À dans phrase en nous, à dans philosophie en nous, on invité nous a dit que moins qu'a dit ça, que son monde qui a brûlé bambou, qui a outil ou ce que ça veut dire, a dit ça dans philosophie en nous couvre ça. Mais nous avons tourné à l'entour à ça. Alors nous disons pied bois. On peut voir qui là, pourquoi il là, qui raison peut voir là ça. Est-ce provocation, est-ce épreuve? Nous allons entendre toutes ces détails là ça, mais avant tout ça, nous allons bailler la voix, la même.

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2: Oui, nous avons baillé la voix, nous avons tourné en l'entour à ça qui marqué. Nous avons dans Genèse chapitre 2, verset 9. Et qu'a dit nous comme ça? Bon Dieu fait sortir en bas tête toute qualité bois. Et il était bel tout bonnement, il était bon aussi pour te manger. Mais nous avons constaté que c'était deux pieds bois qui partaient contre tout pieds bois. Il a dit, c'est yon, là où tu manges, tu as créé la connaissance, ça veut dire qu'on est plus vite. Mais nous avons constaté aussi que là, nous avons des Genèse, qui a dit tout était très bien, mais nous avons constaté que tu es mal aussi. C'est ça le texte là qui a dit nous. Alors, le monde qui a regardé, le monde qui a dit que ces pieds bois là, c'était des pieds bois des symboles. D'autres mouns qui dit que c'est la provocation. D'autres mouns qui dit que c'est pour bon Dieu, c'est vrai. Si nous avons arrêté, écouter ça, il dit. Si nous avons obéi à ça, il dit. Enfin, bref, on l'a mouns qui a parlé en l'air à ça. Chaque moun qui dit obéi, chaque moun qui analyse, chaque moun qui a dit ça, ni d'après moi, pas de comprendre ça comme ça. En certain sens, je dis, mais je là, assis pas peut-être, nous rapporter. On réponse, mais nous avons volonté de porter une réponse en l'air à ça. Et en tout cas, dit que nous n'y avons nous, on l'a depuis longtemps. C'est pour ça qu'on dit qu'on ça, c'est un monde qui a brûlé babou, roti rozo, ça veut dire longtemps il a. Et après midi là, et que en mesure, sous l'inspiration de l'au-delà, l'esprit de Dieu de porter, c'est un nombre d'éléments. À d'un pied bois là, ça. On va poser la question aussi, est-ce que d'un pied bois là, c'est un Jésus-Christ? Parce que la Bible, tout partout, tout ça qu'a fait dans le c'est Jésus-Christ. Alors, provocation ou épreuve, pasteur Dichaudé, bien bonsoir.
3: Eh bien, c'est moi, pasteur Dichaudé, à la retraite depuis au moins 10 ans. Hein. Mais radio là, c'est bité en moins ça. Mm-hmm. Moi, aimé ça tout bonnement. Malheureusement, pas ni l'occasion de venir trop souvent, mais en comptant avec les autres après-midi là, pour essayer d'apporter en réponse à question là, provocation ou
2: épreuve
3: ou tentation. Et, mais Antine, d'ailleurs, au cours de l'entretien, qui essayait d'apporter un troisième élément.
2: D'accord.
3: Un troisième élément. Mais nous voyons ça plus tard. Nous voyons là, nous arrivons, nous reposons la question.
2: D'accord.
3: Alors, question là, c'est essayer d'apporter en réponse à l'arbre de la connaissance du bien et du mal. Alors, après midi là, nous allons essayer d'aborder ça en trois aspects, trois points que nous allons juger qui est important, puisque on dit est-ce que c'est symbole, est-ce que c'est Jésus-Christ, effectivement, et vraiment, il y a une location qui va poser dans ça. Alors, moi, on va essayer, avant, dans un premier temps, on va essayer de voir ce que la Bible, la parole de Dieu, puisque Christian, dis-moi, c'est nous avons parlé de la Bible, hein, dis-moi, c'est Bible m'en parler, alors moi, on va essayer de faire Bible à parler. Alors, nous allons voir qui signification, qui sens, qui symbole, enfin, à qui genre zabre dans la Bible, qu'est-ce que ça veut dire réellement, qui sent sa pétinée. Là, on va nous essayer de comprendre ça, nous voit déjà qui sent ça, nous peut bailler à l'arbre de la connaissance. Ensuite, nous peut parler justement de connaissance. Dans la Bible, quand il a crié exactement, quand la Bible a entendu par connaissance. Et dans un troisième temps, c'est que presque nous arrivons en conclusion. C'est là que nous avons essayé, et ça qui est plus long qu'à penser d'ailleurs, pour nous répondre, pour qui bitin réellement bon Dieu mettait Adam en jardin où là il finit, il dit tout était très bien, pourquoi il a fourré Zabla ça là? Sans question.
2: Mm-hmm.
3: Pourquoi il a fourré là? Alors c'est ça que nous avons essayé d'apporter quelques précisions bibliques là-dessus.
2: Mm-hmm.
3: Alors, on peut dire que là nous ouvrons Bible nous pour tout ça qui ni Bible yo à casa yo on peut ouvrir hein on peut voir que depuis Genèse jusqu'à l'Apocalypse yo ka parler des arbres des pieds bois et donc c'est que c'est un bitin qui ni en grande signification puisque au premier livre premier chapitre yo ka parler des arbres bois manger et tout et dans les derniers chapitres à l'Apocalypse là où encore on va trouver, il y aura parlé des arbres toujours. Donc ça n'y a un sens pour nous. Alors nous allons essayer de découvrir que ça peut signifier l'expression pied bois ou arbre dans la Bible. Alors on va essayer d'apporter trois éléments qui me semblent moins que ça peut aider nous à préciser exactement déjà, pourquoi ça était là, à côté justement de l'arbre de vie? Pourquoi il était là? Alors, on peut inviter les auditeurs, hein, on peut inviter yo à prendre la Bible, hein, puisque c'est ça pour nous essayer. Nous voyons que dans un premier temps, l'arbre, l'expression arbre dans la Bible, c'est un sens qui est proche de la sagesse. La sagesse, c'est bitin qui, peut-être pas sagesse philosophique, mais sagesse à bon Dieu. Même, pourquoi bon Dieu te met en arbre qui n'y a un symbole comme ça? Nous allons lire dans Proverbe. Nous allons lire deux passages dans Proverbe qui aiguillent nous là-dessus pour nous voir qu'il y a une correspondance entre les arbres et la sagesse. C'est dans. Proverbe chapitre 3, et nous allons lire deux passages, verset 13, et ensuite nous allons lire verset 18. Alors, écoutez bien ça que Bible a dit nous au sujet des arbres. Proverbe chapitre 3, verset 13. Alors, monde qui a cherché, nous avons besoin d'un petit temps, hein, quelques petites secondes pour vous trouver, ouvrez Bible à côté d'Azote, puis vous pouvez tendre et vous pouvez écouter.
2: Ben, nous, il est parti. Proverbe 3, 13. 13, qui dit heureux l'homme qui a trouvé la sagesse et l'homme qui possède l'intelligence.
3: Verset 18.
2: Verset, dans le même chapitre là.
3: Dans le même chapitre là.
2: Elle est un arbre de vie, ceux qui la saisissent et ceux qui la possèdent sont heureux.
3: Alors, elle est un arbre de vie, c'est la sagesse qui, la Bible qui a comparé nous, l'arbre déjà à la sagesse. Bien que nous avons parlé de l'arbre de vie, mais notez ça est dur, c'est que pour l'homme qui trouvait ça, comment il a dit ça?
2: Pour
3: ceux qui le saisissent. Mm-hmm. Et surtout, deuxième partie, il a dit, et moun ki ka possédé genre de arbre là ça yo heureux. Et d'ailleurs tout de suite puisque nous on parler de heureux et malheureux et heureux que disait d'ailleurs une des traductions les plus proches de l'hébreu enfin l'anglais écrit là c'est on peut traduire ça au lieu de nous traduire l'arbre de la connaissance du bien et du mal mais yo ka traduit par la connaissance du bonheur et du malheur. Donc nous voyons ça, Timon. Mais dans un premier temps, nous voyons que l'expression de l'arbre, c'est une question d'intelligence. Et en deuxième partie-là, nous pouvons développer davantage côté intelligence-là. D'accord? Nous voyons que c'est le symbolisme, le sens, la signification de l'arbre, c'est pas un pied bois qu'on nous a dit, nous vrais, il doit bout là, il a porté fruit qu'on nous, mais il y a un sens plus profond que ça, il y a un sens de sagesse. Dans un deuxième temps, un deuxième passage qui est proposé, c'est il a dit l'arbre dans la Bible, il y a aussi en signification, en sens, ou sans nous payer de fruits du juste. et nous savons que Zabla nous a parlé là, il tenait fruit aussi.
2: Oui.
3: Et c'est là, c'est d'ailleurs c'est fruit qui a fait nous parler d'aujourd'hui là. Hein.
2: Oui, tout à fait.
3: Ben, il a dit aussi c'est, mais c'est le fruit du juste. C'est toujours nous qui restons dans le proverbe. Mm-hmm. Et nous allons au chapitre 11 et nous allons lire le verset 30. Proverbe 11, verset 30.
2: D'accord. Mm-hmm. Le fruit du juste est un arbre de vie. Et le sage s'empare des âmes.
3: Oui, le fruit du juste, l'homme qui est juste, le mouna qui déclaré juste là, ben, fruit de l'arbre, hein, c'est l'arbre de vie, hein, nous pas parler de l'arbre de vie, mais il y a douce en arbre. Mm-hmm. D'ailleurs, et en somme, nous connaître beaucoup, c'est de psaume 92, nous pélis, c'est verset 13 aussi, qui a, ben, nous, en sorte de petite réponse aussi plus claire qui est très important, qui est très important que nous signaler ça. Somme 92 verset 13.
2: Oui, le juste croisse comme le palmier, il s'élève comme le cèdre du Liban. Nous pas plus loin.
3: Oui, nous pas plus loin.
2: Planté dans la maison de l'Éternel, il prospère dans les parvis de notre Dieu.
3: Mais aussi, nous pas arrêter là. Quoi, nous pas arrêter là. Là on va y planter. Mm-hmm. Dans la maison de l'Éternel. Et pourtant, il était bien planté dans le jardin.
2: Ah, qui jardin de l'Éden?
3: Eh oui, d'accord. Le jardin de l'Éden. Mm-hmm. Il dit, eh bien, il est appelé à grandir, à pousser, à développer comme le cèdre du Liban. Alors, référence à cela, c'était justement, nous avons trouvé presque toutes. Meubles à sanctuaire là, t'es fait avec du cèdre. Hein? Même Casa David, même il y a beaucoup de cèdre. Ça dit où c'est un bois qui est solide, qui. Eh bien, l'arbre a cette. Pas ça, j'ai une connotation, pas ça, j'ai une dit en créole, en fait, cette ressemblance ou l'idée qu'on nous peut dire. Il a dit que dans la Bible, là, on va parler de l'arbre. Des arbres, il y aura pas l'eau de monde qui solide, monde qui tout bout de bien.
2: Des vaillants joueurs.
3: Des vaillants, des monde qui solide. Ouais. Donc, c'est un deuxième aspect, nous avons parlé, nous avons besoin de quelques définitions de ce que l'arbre a représenté. Fais-nous bien votre. Et surtout, il y a une autre définition, c'est les arbres dans la Bible. Et là, qui nous a rapproché nous peut-être plus maintenant de l'idée de jardin d'Éden. Il a dit l'arbre est toujours synonyme d'idolâtrie, de contraire à bon Dieu. Alors, après, et c'est pas étonnant que la bon Dieu planté, il baille non l'arbre de la connaissance du bien et du mal. D'accord. Et nous voit des définitions à peu près, non, il y a beaucoup d'autres, hein, mais nous voit des définitions qui a dit que le juste, la sagesse, Monica possédé heureux, donc ça c'est le bien. Mais nous voit aussi un deuxième aspect de sens de l'arbre. Nous a toujours dit dans la parole de Dieu, dans la Bible, hein, il y a le sens aussi qui est très poussé, très important, c'est le sens qui est synonyme de idolâtrie. Alors, bien sûr, fais-nous aller vérifier ça aussi, il ne faut pas nous en qui dit ambité et sans vérifier. Alors, en cas proposer des passages qui a essayé de renforcer ça, nous disons, le premier, c'est dans Deutéronome, le livre du Deutéronome, au chapitre 12, et nous qui lit le verset 2. Deutéronome 12, nous connaissons verset 2, qui a un petit genre apporté un élément pour montrer nous qu'effectivement, l'arbre en bas pied bois, mon aimé, adorait Dieu. Et donc c'est d'un côté.
2: Deutéronome 12, verset 2.
3: Oui.
2: Vous détruirez tous les lieux où les nations que vous allez chasser servent leur Dieu sur les hautes montagnes. Sous les collines et sous tous les arbres verts.
3: Voilà. Bon Dieu qu'a dit, l'Écriture a dit nous, où là, ils vont adorer, où ils vont servir leur Dieu. Et l'un des coins où il y a mis servi bon Dieu, c'est sur tout arbre vert. En bas, tout pied bois qui n'y feuillage. Effectivement, là, nous voyons, nous que dit ça tout à l'heure, mais enfin, là, en pied bois, ni bon feuillage. C'est que.
2: Ni l'ombrage.
3: Et on peut, on a senti bon fraîche en bas.
2: Ni fraîche aussi.
3: Et donc, depuis en pied bois, t'es ni en l'eau, certains pieds bois, t'es spécifique pour ça, des pieds bois qui n'y beaucoup de feuillage. Et bien, là, c'est là que tu as adoré, servi bon Dieu. Ouais, donc, dans ces deux aspects-là, nous voyons, et un deuxième qui, encore, il faut toujours mettre d'autres textes, parce que Jérémie, au chapitre 3, verset 6, Jérémie 3, verset 6, et là, nous, bon Dieu te dit, nous a dit que bon Dieu dit, yo, détruit dans les pays des Cananéens, c'est-à-dire les païens, yo, t'es qu'à rentrer, il dit, yo, détruit ces pieds bois là, ça, pas laisser yo pousser encore pour parler, et gars, ça qui arrivait dans Jérémie
2: 3
3: verset le 6.
2: L'Éternel me dit, au temps du roi Josias, as-tu vu ce qu'a fait l'infidèle d'Israël? Il est allé sur toutes les montagnes élevées et sur tous les arbres verts. Là, elle s'est prostituée.
3: Voilà. Alors, c'est un bitin qui surprenant. Parce que nous vrai tout à l'heure, bon Dieu dit yo, c'est même Israël là, ça, il dit yo, détruis ces arbres verts là. Pour les païens, pas servi bon Dieu à yo là. Et lui, Israël, non seulement il n'est pas détruit, mais il y a là aussi. C'est ça nous voilà. Et Dieu, c'est là, il prostituait, c'est-à-dire que il changeait bon Dieu, d'accord, il changeait bon Dieu, il adoptait coutume et us des païens et yo mettait yo aussi qu'a servi bon Dieu en bas pied bois vert aussi. Et pourtant il était un bel temple, hein? Mais il était préféré aller là. Alors un dernier et très important aspect pour peut-être finir sur la première partie là, ça, c'est, et en cas moi des autres de prêter une attention toute particulière à cela là, d'accord, c'est que dans la Bible, l'arbre tigné aussi en symbolise ou une signification de personne. Homme ou femme, peu importe, d'un homme, d'une personne. Nous n'y un exemple dans Daniel chapitre 4 que nous pouvons lire, mais nous que dit

0: Hérodée. Donc, pour dire que pied-bois tient en symbolisme d'homme et qu'il a représenté un homme. Et nous allons dire ça parce que en troisième partie là, ça certainement ça qui revient encore, hein, et problème à nom là, ça, il a augmenté. Et maintenant, en qui fait autre lire un texte à présent dans le Nouveau Testament, parce que jusqu'à présent, nous avons été touchés Nouveau Testament, ben, fais-nous aller toucher Nouveau Testament là aussi. Et ça, c'est un épisode aussi qui est assez important. C'est Jésus, il était tenu en bouc qui était aveugle au chapitre 8 de l'évangile de Marc. Bouglat est aveugle et donc il demandait Jésus de guérir. Et Jésus,
1: Qui chapitre?
0: chapitre 8, donc ça qui a concerné nous un petit peu le verset 14, mais.
1: 8-14. 8-14, il a dit nous comme ça. Les disciples avaient oublié de prendre des pains. Il n'y en avait qu'un seul avec eux. Dans la barque, c'est pas là,
0: Non.
1: Marc 8-14. Parce qu'il n'est pas capable de boire.
0: Non, il ne parle pas les débuts. Ah bien, même m'a demandé, bien dis-moi.
1: Donc,
0: Ah, ok.
1: oui.
0: 24, c'est 24, excusez-moi.
1: Dans le même
0: Mais mes
1: chapitre-là,
0: chapitres, c'est verset
1: verset
0: 24.
1: 24, il regarda et dit, j'aperçois les hommes, mais j'en vois comme des arbres et qui marchent.
0: Voilà un aveugle qui ne voit rien et là il gardait Zia ouvert dit moi il a regardé nous peut dire c'est pas un aveugle certainement il était comme un aveugle il était né aveugle mais c'est un monde qui vit aveugle et là il recouvre la vue dans un point il dit encore voit les arbres les comme des hommes c'est gardé nous hein verset 24 je vois comme des arbres et qui marchent je vois les hommes, mais j'en vois comme des arbres et qui marchent. Voilà, c'est important de voir que aveugle là, il a comparé les hommes qui a vrai, qui a marché, mais il a voyé comme des arbres. Et ça, c'est pour montrer bien que le sens de l'arbre, c'est de l'homme qui a représenté l'homme comme étant un arbre. Voilà.
1: D'accord. Alors, pasteur Tichoudé, merci aux très belle entrée à d'habitude là. Mais nous allons rentrer. Alors, nous allons revenir à les textes, à les sacs qui marquent là. Des pieds-bois. Kadir, l'arbre de vie. Et l'arbre de la connaissance du bien et du mal. Adon, un bon Dieu qui savait qu'il a fait. Adon bon Dieu qui n'a pas tellement demandé mon conseil pour faire ça faire. Des pieds-bois. Forcément, il y aura ça. Il y aura ça parce que après, il y a collé, il y a liané. Il y a liané, il y a collé, il y a liané. Encore mon exemple, si la tête, c'est une des pieds-bois qui a mon lot. Si on peut fouiller à pain, et on peut châtaigner. Si on collé des pieds-bois là, le poussé collé, collé, il y a collé là, pour se liané, on fait connaisseur. Si pour ni fouille à peine, ni châtaigne pour savoir qui laisse à des mêmes différences à d'ailleurs. Maintenant, en particularité, le bien et le mal. Donc, le mal, jala. Le mal, jala. Parce que pour choisir, on peut faire exister. Le mal, jala. Et il y a un millier à peu près là. C'est pour poser cette question-là. Est-ce que c'est une provocation? Ou est-ce que c'est un. Provocation ou épreuve. Maintenant, avant de prendre la parole, là où on a gardé, pied bois là, ça. On parlait, on touchait ça dans le vidéo là, on dit qu'on s'acquiert et une intelligence en dedans. Et là où on voit, diable a parlé, à un moment là, il a parlé bon seul monde. Il a parlé bon seul monde. Et le monde là, ça a parlé bon d'autres monde. Et Bab qui a venu lever. Bab ka vin leve. Est-ce Bab ka leve Adam interprétation Adam ou ça nous devons crier parole bois patate. On ka dire bon bité. 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Là ils vont le cinquième moun là a pas même bité là. Et d'ailleurs le mal qui j'a là. Et il a posé question, il a posé une question. Adam réponse là. Mais le problème pour tout le monde qui a écouté, pour tout le monde qui a examiné ça,

0: tout est très bien. Et bon Dieu a manié notre mal chaque fois. Et quand vous souvent été ni décidé de faire mon mal. Et quand vous consentez ni vous répondre de mal, quand je me repens du mal que j'avais fait. Donc le mal sont bêtés qui a dans foisé à bon Dieu. Mm-hmm. Mais ça pas nouveau parce que depuis au départ on mettait ça là. Maintenant qui gens nous a expliqué puis mal là ça a existé. Mm-hmm. Même pour qu'on y pour mon la terre. Pour ni pour mon la terre. Là, mon Dieu mettait bien pas ni pour mon. Et ça, après, ça a fait tout bien, il met nos noms, et qu'a parlé nos là de pieds bois là ça. Alors, qui j'en nous peut expliquer ça?
1: Ah, c'est. Nana habite là même, c'est ça pour nous peut expliquer. Et, mais il tini en mot, le premier, c'est connaissance là. D'ailleurs, nous cavouons dans. Exode chapitre 3, et pas Exode, Genèse. Bon Dieu a dit à un moment, l'homme vini qu'on vient là dans nous pour la connaissance du bien et du mal. Alors, nous peut poser nous la question, qui connaissance bon Dieu pas te vle, yote atteindre? Qui bitin pas te vle, yote connaître? D'accord? Alors, pour nous peut bien saisi ça, fais-nous parler de ça veut dire connaissance. Dans la Bible, connaissance est directement liée à discernement. Parce que là on y connaissance, faut ça aussi discerner. Parce que l'apôtre Saint Paul dit à un moment aux Corinthiens, la connaissance enfle. Mm-hmm. Ouais, là on y trop connaissance. Ou peut venir orgueilleux. Et donc il faut ni aussi du discernement. Et c'est là le bon Dieu en plaçant ça, nous revenons tout à l'heure plus en détail là-dessus, mais en plaçant ça l'arbre de la connaissance du bien et du mal, il était en leçon à donner. Et en te disant que revenir ou dit est-ce que c'est provocation?
0: Oui.
1: Est-ce que c'est
0: Épreuve
1: ou tentation, c'est à peu près les mêmes
0: mots même
1: dans la Bible. Mmh. Et moi, en disant, en ajoutant un troisième, en dit non, c'est pas tant, en dit c'est pas ça, en ajoutant un troisième, en dit c'est pas tant en provocation, ni même en épreuve, mais c'était un enseignement. Dieu, il te voulait enseigner à cet immunassa quelque chose qui yo pas te connaître, il pas te mettre dedans. Parce que rappelez-nous, il dit là il finit créer, il dit tout était très bon. Et pourtant Adam tout bitin qui très bon là, ou qu'a trouvé un mot qui a dérangé toutes oreilles aujourd'hui jour, c'est le mot mal.
0: Oui.
1: D'accord? Donc Dieu te bébayo en enseignement. Et enseignement là ça c'est il te voulait faire comprendre que là où vous connaître le bien et le mal, faut apprendre à distinguer entre les contraires, entre les deux. Et c'est pas si simple que ça de distinguer entre le bien et le mal, même aujourd'hui c'est difficile. Et donc parole là qu'il y a dans Genèse 2:9 là qu'a dit nous, et là, vous nous garder, nous examiner le contexte aussi, et qui a amené nous à comprendre que la connaissance, cette faculté de discerner qui est la connaissance, il a agi sur deux aspects, un aspect physique et un aspect religieux et moral. Dans le texte, il nie les deux, le bien et le mal, ou qu'a trouvé les deux aspects. Et donc, c'est connaissance-là, ça veut dire, ou qu'a percevoir, faut percevoir les choses avec intelligence. C'est ce que nous dit tout à l'heure là, faut percevoir ça avec intelligence. Faut ni l'intelligence-là pour faire. Et c'est pourquoi, bon Dieu, bon Dieu, il mettait là et il baillot un certain homme. Il dit, par exemple, il dit à Adam, a ka meto dans jardin là mais on y débite à faire c'est travailler mais aussi garder conserver et donc à l'abri de quelque chose qui certainement il pas dévié et donc nous ka voir ces aspects là ça qu'il par exemple un aspect dans la connaissance on est un aspect physique c'est-à-dire dans le sens du physique faut apprécier les choses nous peut donner un passage dans 2 Samuel 19 verset 35 en suite de texte là ça c'est un vieux corps David t'es invité à venir côté il dit mais on peut pas discerner à présent quand il est bon quand il est pas bon les goûts des choses donc on peut pas venir à Chaujao d'accord et il refusait de venir mais aussi il y a un aspect religieux et moral et un qui invite nous à lire un texte et nous que comprendre pourquoi bon Dieu pas te vle que les enfants a été atteindre cette dimension là que le serpent te vle bailler alors Hébreux 5 verset 14 Hébreux chapitre 5 verset 14 et en qui montrer essayer de faire comprendre
0: nous dans Hébreux chapitre 5 et nous pas jusqu'à verset 14 qu'est-ce dit mais la nourriture solide est pour les hommes fait pour ceux dont le jugement est exercé par l'usage à discerner ce qui est bien et ce qui est mal
1: voilà donc c'est la nourriture solide notez que ici c'est important et texte là plus tard le Saint-Esprit qui a rappelé les choses un petit peu du passé hein il t'a dit pas manger ça parce que yo pas été en mesure de digérer ça yo manger d'accord il dit yo pas fait et pour qui bouté il dit yo parce qu'il dit la nourriture solide c'est pour les hommes faits qui savent discerner le bien du mal faut savoir discerner le bien du mal parce que dans l'écriture le bien et le mal c'est deux mots qui ressemblent beaucoup et on trouvait ça très intéressant parce que dans la Bible le bien alors excusez du mot c'est un mot dans l'original hein, c'est kalon c'est le bien notez kalon et le mal c'est kakon donc à une lettre près on peut tromper d'ailleurs en français il y a radio nous ni deux mots nous connaître en créole et en français en québécois au français là c'est cacophonie là on dit ni cacophonie c'est que mon ka en tout sens ka fait ou panis ou pas ça et en créole et c'est caca le mal c'est caca nous tout le monde connaît d'accord eh bien c'est pour ça bon Dieu il plantait Zabla au milieu à jardin là il interdit yo de manger et au posant question que répond tout à l'heure aussi à question là ça il interdit yo de manger puisque il partait vle yo te connaître sans discerner parce qu'ils savent yo peut pas discerner le mal et le bien. C'est pas dans notre nature à nous ça. Si peut-être yo t'es consommé l'arbre de vie, yo t'es vivre éternellement, peut-être yo t'es qu'à atteindre dimension ta là. Mais au moment où bon Dieu créé yo, yo pas été atteindre d'ailleurs ce piège là. Satan lui t'es connaître ça. Et c'est là il fait l'homme on pas dit Evin pompani pombab on va dire l'humanité c'est là il fait l'humanité comprendre qu'effectivement bon Dieu caché yon bitin parce qu'on Jésus a dit Eve ouais. Dieu a-t-il réellement dit et il dit mais non il sait que le jour où vous en mangerez vos yeux vont s'ouvrir et vous connaîtrez mais ils te savent ça. Mais bon Dieu te dit, comme c'est Timouna, disons, nous voyons les hommes faits, ils n'ont pas des hommes matures, mm-hmm. puis ils peuvent connaître et distinguer et discerner le bien du mal, eh bien, en cas de yo, pas manger. Pour, moi, c'est moi qui a dit pour le moment, hein, il a dit pas manger. Parce que si vous mangez, ça peut faire au bien. Au contraire, ça peut faire au plus mal que dit bien.
0: Pas pour une question.
1: Ouais.
0: Est-ce que la connaissance c'est le mal? La connaissance, est-ce que la connaissance c'est mal? Parce que il dit de Daniel, parce qu'on parlait de Daniel, la connaissance qui augmente.
1: Mm-hmm.
0: Donc, c'est qu'augmenter, chose là où on voit ni toute qualité invention qu'a fait, notamment avion, par exemple pour maladie, ni des vaccins. La connaissance augmente. Est-ce que la connaissance c'est mal?
1: Non.
0: Le fait de connaître c'est mal.
1: Non, pas c'est pas mal puisque nous voyons itini le sens de d'intelligence. Mm-hmm. La connaissance c'est pas mal, mais la connaissance mal utilisée c'est mal. Par exemple, encore pour un exemple, yo découvert l'atome. L'atome, c'est moi pas scientifique, on peut pas expliquer qu'un mot au moins que les scientifiques apportaient à la radio pour nous des connaissances plus détaillées, ça que fait nous de plaisir. Mais là, yo découvert l'atome, yo vrai tout le bien que yo peut faire avec l'atome, d'accord. Mais aussi la première chose yo fait avec son bombe atomique pour détruire. Donc là, la connaissance rivée, c'est exactement ça, bon Dieu dit, question importante, hein, parce que c'est exactement ça, bon Dieu met en Éden là. Et il partait, les enfants a été atteint, arrivé là pour le moment, je dirais. Et donc là, il mettait, il dit yo, pas à arriver là, pas à y chercher ça, pas à y chercher là. Parce que ça, c'est vital des arguments. Donc, la connaissance, il peut être bien utilisée ou il peut être mal utilisée.
0: Mais, d'accord. Mais, et là, il est placé là. Géographiquement, là, il est placé là. Si ça a donc un coin, nous croyons que j'ai de la tête grand.
1: Oui.
0: Si ça a donc un coin, il n'y a pas de possibilité que. Que mon Dieu voit ça. Mais les pieds bras là au milieu, d'ailleurs, c'est qui a mené Adam là.
1: Oui.
0: La Bible, c'est lui qui mène Adam là. Adam, il mène Adam. Parce que s'ils sont humiliés, c'est lui qui mène Adam là. Alors, quand Père a dit que Eve partait là, hein. C'est qui mène Adam là. Et quand Adam les informations, mais qu'est-ce qu'il a pas dit pas manger, qu'est-ce qu'il a pas manger.
1: Est-ce qu'il dit ça? Est-ce qu'il dit ça?
0: Est-ce qu'il dit ça? La Bible répond.
1: Ah ben oui.
0: Quasi mis l'arbre de vie. Et de l'arbre de la connaissance, tous les deux là. Alors, maintenant, quand nous avons un pied fouillé, un pied châtaigné. Donc, débuté là, il y a collé. Mais il a tiré attention à nous. Il a dit aussi là, mais si vous ne voulez pas manger, quand vous mettez il a fait. Après, vous venez comme ça. Si vous ne voulez pas manger, pourquoi vous mettez il là?
1: Mais oui.
0: Vous mettez un chimé à moi, et vous dites moi, pas manger, vous dites moi, pas garder, mais si vous gardez, vous êtes belle. Si vous êtes belle. Ake Haïti bien plus loin d'ailleurs ça est marqué quasi comme ça agréable et il qui rend moins plus intelligent mais le problème c'est que depuis au départ alors on d'autres questions qu'a poser est-ce que les noms les mots il fait nom et fait mal là j'en dis
1: alors est-ce qu'il est né en propension au mal
0: une possibilité
1: au mal. Eh bien, là, c'est peut-être plus difficile à répondre. On peut dire oui, on peut dire non. En somme, oui, pas dans le sens du mal à l'intérieur de l'homme même, mais on peut dire le fait qu'ils mettent l'arbre de vie et que l'arbre de la vie, c'était pour, en quelque sorte, prolonger la vie de l'homme. L'homme n'était pas éternel. Il n'est pas créé éternel, il est créé, et même après le retour de Jésus, nous pouvons être éternel, puisqu'il fait nous manger de l'arbre de la vie, pour nous conserver la vie qui est, que Dieu nous a donnée. D'accord? Donc, on ne peut pas dire exactement si la proportion mal, mais en tout cas, il tétinit la possibilité de faire un choix. Parce que le fait que bon Dieu qui dit. Quant à la connaissance l'arbre de la connaissance du bien et du mal, ils savent que il y a quelque chose qui ils peuvent atteindre, d'accord. Alors nous qui peut répondre maintenant, c'est pourquoi bon Dieu mettait un petit peu surtout là il plaçait là. Il plaçait c'est pour y être bien vrai. D'autant plus qu'il mettait à côté à un autre arbre qui était l'arbre de vie. Il était pas choisi. Pourquoi c'est là t'as là yo point. Pourquoi c'est là yo a porté yo. Donc nous connaître le résultat. Hein? En tout cas, ça nous peut dire en troisième partie en nous, hein, nous aborder, ça nous peut dire c'est que c'est une chose qui est très très important à comprendre. Nous dit que le sens que l'on peut donner à un arbre, c'est le sens de l'homme. Pourquoi bon Dieu mettez Abla ça au milieu? Rappelons-nous, pour les grands connaisseurs de la Bible, de Apocalypse 12, verset 9. Nous pouvons lire ça. Apocalypse 12, 9. Oh là là, ça va sonner déjà.
2: On va lire ça et nous allons concourir une musique.
1: Apocalypse 12, 9.
2: Apocalypse chapitre 12, verset 9, nous a dit: et il fut précipité le grand dragon, le serpent ancien appelé le diable et Satan, celui qui séduit toute la terre, et il fut précipité sous la terre, et les anges furent précipités avec lui. Alors, pasteur Dijodé, tu peux parler là-haut, nous avons beaucoup de musique, et nous avons ouvert, nous avons dit les mouns qui ont écouté, nous avons beaucoup de musique, et après l'internat qui est ouvert, au numéro là que nous connaissons là. D'accord, le
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1: Oui, nous avons la voix là, ça encore dit le 83 25 73 son numéro qui met à la à tout le monde qui a écouté, mais qui a crié, nous allons rentrer à dans ça, nous allons parler là. Nous pas rentrer dans d'autres bits, nous pas ajouter à rien. En plus, nous allons rentrer en disant ça. Nous allons poser toutes questions que nous voulons, nous allons poser en l'air à ça. Alors, il faut me rappeler que fait nous faire nous songer que nous dit est-ce que c'est Allô? Bien. Alors, nous devons dire est-ce que son symbole? Est-ce que son symbole par le fait qu'elle tient et des pieds bois? Alors, moi en réagir en laissant qu'a dit que a pas forcément symbole parce qu'en cas on est simple très simple. Lorsqu'on mène Timoun au bol en mer. Par exemple, nous avons papa et Timoun au bol en mer, c'est un pied bois. Ni un pied bois qui est calpata, ni un pied bois qui a crié raisin, ni un pied bois qui a crié zaman, ni un pied bois qui aussi Marceline. On a bien pris des petits mounao, pas même passé côté Marceline. Allô?
2: Oui, bonjour.
1: Bien, bonjour.
2: Oui, j'aimerais poser une question sur mon sujet.
1: Nous écouter.
2: D'accord. Alors, quand nous regardons dans le jardin d'Éden, nous avons un contexte de félicité. Nous d'accord avec ça?
1: Oui.
2: D'accord. Bien. Ni des arbres, ni l'arbre de la connaissance du bien et du mal, et il y a l'arbre de vie. Et question là, t'es posée, est-ce que Adam, comme on dit, créé, est-ce qu'il était parfait? Quand on dit bien, parfait. Nous, aujourd'hui, jour 2020, nous sommes des êtres humains imparfaits, parce que nous n'y impact à péché Adam nous. Est-ce que Adam est parfait comme on dit créé? Voilà, nous d'accord?
1: Non, à part question.
3: Oui, nous
1: question là, est-ce que c'est une provocation? Question qui te pose, est-ce que c'est une provocation ou est-ce que c'est une épreuve? Maintenant, vous pouvez rentrer au problème de perfection, nous pouvons vous aller à ça.
2: D'accord. Donc, c'est-à-dire que moi, c'est que, bon, comment on prend l'émission là en retard?
1: Pas de problème. Merci.
2: Nous avons en question, c'est contexte là, nous parler de arbre.
1: Oui, tout à fait. Mais à part n'importe qui bois, hein?
2: Hein?
1: À part n'importe qui bois, connaissance du bien et du mal.
2: Bien sûr, tout à fait. Mais Adam, personnalité à Adam, parce que bon Dieu créé, avec la poussière de la terre. C'est ça que qu'a dit nous, Genèse 17. Mais est-ce que quand bon Dieu créé, est-ce que lui était parfait?
1: Est-ce que c'est une question qu'on a posée?
2: Oui, c'est une question qu'on a posée.
1: C'est ça comme question?
2: C'est ça comme question.
1: Mais d'accord, nous pas répondre.
2: Merci.
3: Alors, là, bon Dieu finit dans Genèse 1er, je crois que c'est verset 31, il dit tout était très bon. Donc, dans la sphère d'Adam et Ève, si nous parlons de. Ça dépend de l'auditeur là, de ce qu'il lit, qu'a qualifié de parfait. Donc c'est difficile de répondre sur la notion de perfection. S'il était parfait, alors s'il était parfait, pourquoi, peut-être lui qui posait la question, s'il était parfait, pourquoi donc il désobéit? Donc la question de la perfection, bon Dieu dit tout était très bon. Donc à considérer que tout était très bon. Et c'est justement là le problème majeur qui a intéressé nous, qui a interpellé nous, c'est pourquoi dans un état de délice, comme le jardin d'Éden, son sens réel, c'est jardin de délice, pourquoi donc il a fallu que bon Dieu mette en pied bois de connaissance du bien et du mal? Et c'est à cette question-là qu'on devrait répondre, peut-être ça qui aide auditeurs nous à comprendre. Parce que pour nous porter la réponse exacte à la question, provocation ou machin,
1: alors
3: et nous quand il lit dans Apocalypse 12, nous quand il lit à partir aussi du verset, nous lit le verset 9, nous voit la conséquence, nous quand il lit le verset 7 et verset 8.
1: Alors, qu'a dit, il lui fut donné de faire la
3: non,
1: guerre. Apocalypse 12, verset 7. D'accord. Il y eut guerre dans le ciel, Michel et ses anges combattirent contre le dragon, et le dragon et ses anges combattirent. Mais ils ne furent pas le plus fort, et leur place ne fut plus trouvée dans le ciel.
3: Et donc, c'est là le verset 9 qu'a dit nous, il fut précipité, le grand dragon, le serpent ancien. Notez, nous avons arrêté à ce niveau-là, le serpent ancien. Où est-ce que nous voyons le serpent avant?
1: En
3: Éden, d'accord. Et donc, ça nous peut apporter comme une réponse claire à notre avis, hein, une réponse claire pour cela, c'est que là, bon Dieu crée toutes choses parfaites, le mal déjà qu'a existé avant la création de l'univers, de la terre même, puisque nous avons vrai, et si nous continuons à lire Apocalypse, et qu'a dit verset 10 là, il a dit, j'entendis du ciel une voix qui disait, maintenant le salut est arrivé, et la puissance et le règne de notre Dieu et l'autorité de son Christ, car il a été précipité, l'accusateur de faux, celui qui les accusait jour et nuit devant Dieu. Il dit au verset 12, il a dit, réjouissez-vous cieux. Mais et après il a dit toujours le verset 12, malheur à la terre et à la mer, car le diable est descendu vers vous, animé d'une grande colère, sachant qu'il a peu de temps. Donc, on voit que le mal existait avant la création de la terre, du vent de l'homme. Parce que c'est dans le ciel que ça passait. Et bon Dieu était, en tant que sage, il n'était pas créer un univers sans matérialiser un processus qu'elle n'a pas créé, mais qui finit. Et donc, l'arbre de la connaissance du bien, selon mes connaissances, hein, c'est pour matérialiser le mal qui existait déjà. Et c'est pourquoi, bon Dieu dit, yo, pas consommer, pas manier, pas toucher, pas manger ça, parce que ils savent que là y a que fait, y a péketini assez de discernement pour discerner le mal du bien. Et nous qu'a dit ça parce que le mal en soi, ça n'existe pas. Pour moun peut pas créer le mal, pour moun peut pas faire le mal. Tout ça nous a fait, qui nous a crié mal, c'est une action qui est bien, mais il y a une volonté, que ce soit de Dieu ou des hommes, qui a dit faut pas faire. Encore pour un exemple autre. Hein? Par exemple, au cas passé, nous avons parlé des faits, des faits, des gestes, de ça au cas fait. Au cas vrai, un timoun par un finette. Et Adam Kazla là il a nidifié. Vous, ou qu'à rentrer dedans là, ou qu'à défoncer porte s'il faut, ou qu'à rentrer dedans là, ou qu'à prendre Timoun là, ou qu'à sortir avec des rois. Et là, on demande en quartier là, à qui Timoun là ça, à qui c'est Mouna. Il a dit, ben oui, mais nous pas connaître exactement. C'est Mouna, nous voyons peut-être parti hier ou parti bon matin là. Et nous pas savons. Quand que fait Timouna, on a deux possibilités. C'est soit on regarde côté en attendant ou trouver parent aïe, soit on peut déposer quelque part. Disons, on choisit de garder côté aïe pour soigner Timouna, ben, enfin, ben, du reconfort. Quand on fait bien ou on fait mal?
1: On fait mal.
3: Non, on pas fait mal, puisque il était en danger. T'es nidifié. Ou sauvé. On fait bien.
1: Là, on sauvé.
3: Là, on sauvé.
1: Mais là, on garde à casa.
3: Eh bien, si vous regardez, c'est pour en attendant que parents aillent, ils ont sorti, ils ont fini, donc on va regarder, parce qu'il peut-être pas brûlé, pas rien, mais il va pleurer, on va dire, bon, on va regarder côté moins, petit moins, si, surtout si vous peut-être vous sentez voisin pas trop loin, là, on pas fait mal. Mais supposez maintenant que pas ni pour danger, pas ni pour autorité, il n'y a pas ni pour danger, et ou rentrer, ou prendre un petit monde et ou partir à veille. Ou fait bien ou fait mal?
1: ou fait mal.
3: Ou fait mal. Mais sans vous faire remarquer, c'est que vous faites les mêmes gestes, vous faites les mêmes actions. Mais parce qu'il y a une autorité qui dit que vous ne doit kidnapper un timoun, là où kidnapper ou pas sauver, eh bien vous faites mal. Donc le mal en soi, ça n'existe pas. Le mal, c'est absence de bien. Tout comme l'obscurité, c'est absence de lumière.
1: Mais absence de bien aussi, c'est le mal, là, c'est quoi, là?
3: Ah oui, mais absence de bien.
1: C'est mal.
3: C'est mal. D'accord. Le mal, c'est absence de bien. Mm-hmm. C'est quand on pas fait bien, ou pas fait ce qui est bien, ou qu'on fait mal. Mais c'est contre la volonté d'un supérieur.
1: D'accord. Voilà. Alors, on veut revenir dans l'ombre qu'on dit, et à quand on dit, mon cas qu'on réagit, Adam, nous avons toujours dans les pieds bois là, et aussi un élément qui a interpellé moi. Là, on a dit que le bon Dieu fait. Mm-hmm. Adam et Eve. Alors, on a dit que tout est très bon. Mm-hmm. Alors, réponse à Mouna qui pose là, depuis on bite pas, pour un problème, pour un hack, trace à quoi qui est mal, il va en faire.
3: Nous
1: avons parlé d'intégrité. Mais intégrité, nous avons dit, il a dit comme ça, tu as été intègre dans toutes tes voies, mm-hmm. jusqu'au jour où l'iniquité a été trouvée chez toi. Deuxième citation, mm-hmm. tu mettais le sceau à la perfection alors. Mm-hmm. Sceau, perfection, excusez-moi, perfection à l'équité. Tu mettais le sceau à la perfection. Tu étais un chérubin protecteur d'ailleurs, mm-hmm. d'ailleurs, mm-hmm. qui vient un petit peu plus tard, qui vient ouais. en d'autres bidets. Et il a dit, tu étais en Éden. Mm-hmm. Tu étais en Éden, le jardin de Dieu, et tu mettais le sceau à la perfection. Mm-hmm. Donc, là, si nous parlons de perfection, on ne peut pas parler à la notion de mal. Tout en tenant compte que Pierre Boila, ça, il y a là.
3: Il y a là.
1: Il y a là. Mais ouais. le mal, car tu étais en Éden, mm-hmm. le jardin de Dieu, et tu dis, je monterai.
3: Oui, bah ça, c'est...
1: Il faut le monter.
3: Oui, ça, c'est le... On voit bien, d'ailleurs... Bon Dieu a dit, le texte qu'on a cité, c'est Ézéchiel et Isaïe. Mm-hmm. Et qui a dit que tu étais intègre jusqu'au jour où.
1: Oui, tu étais où en Éden. En Éden, jardin de Dieu.
3: Oui, ici, il faut, c'est pour ça qu'on nous dit Éden, c'est dans les délices. Mm-hmm. D'accord. Et même s'il était là dans l'Éden, il était effectivement là en Éden, mais il était déjà. Le fait qu'il va se présenter comme Apocalypse 12 qu'a dit nous sur le serpent ancien, le diable, mm-hmm. le dragon, le diable et Satan, et c'est c'est quatre noms que Lucifer, lorsqu'il était dans le ciel, il était porte-lumière. C'est son nom. Nous allons parler, rentrer dans d'autres, un complément d'information.
1: Hein. Tout à fait, à bord d'autres sujets.
3: Non, c'est un complément d'information. Okay. D'accord. Lorsqu'il est parlé de lui, il est Lucifer. Luciferos, c'est-à-dire porte-lumière. Quand Isaïe et Ézéchiel parlent de lui, ils ne parlent pas de... ni du diable, ni de Satan, ni du dragon, ni du serpent.
1: D'accord.
3: Donc, il voit ça tout à l'heure.
1: D'accord.
3: Donc, il a parlé, il a dit, tu étais porte-lumière. Mm-hmm. Tu étais en Éden, c'est-à-dire, nous ne pouvons pas... Bon, moi, personnellement, en pas ni un élément biblique pour... ni une comparaison à faire avec le mot Éden ici et Éden en... dans Genèse, hein? Mais sans ça, c'est dans les délices.
1: D'accord.
3: Dans les délices de Dieu. Lorsque Ézéchiel et Isaïe parlent, ils ne parlent pas de Satan, ni du diable, ni du dragon, ni du serpent. D'accord. Il est en train de parler d'un être qui s'appelait Lucifer, porte-lumière de Dieu.
1: Le
3: chérubin protecteur, porte-lumière de Dieu. D'accord. Et c'est lui qui mettait le sceau.
1: À la perfection.
3: À la perfection.
1: Mais sous quoi?
3: C'est-à-dire que lorsque on peut imaginer, on peut comprendre que quand Dieu dit tout est bon, eh bien, il a posé son approbation.
1: Sur la perfection.
3: Sur la perfection.
1: Donc, il ne peut pas chercher.
3: Ah non, à ce moment-là, non.
1: Donc, l'air musique a crié pour qu'on y péché.
3: Non.
1: D'accord.
3: Ou, et pas pour continuer, puisque c'est après, selon Apocalypse 12, hein, il fut précipité sur la terre. Il est devenu adversaire. Alors, maintenant, pour peut-être mieux saisir le sens de serpent, la signification du mot serpent, lorsqu'il est appelé serpent, c'est-à-dire qu'il est un séducteur.
1: Et en Éden.
3: Oui, lorsqu'il est en Éden, là, il n'est plus porte-parole, mais il est serpent, c'est-à-dire qu'il est séducteur. Et c'est ce que Ève dira. Le serpent m'a
1: séduit.
3: M'a séduit. D'accord? Et donc, ça, c'est un de ses approches lorsqu'il est déchu de son. Sa fonction de chérubin protecteur. Il n'est plus chérubin protecteur, il devient premièrement un serpent, c'est-à-dire un séducteur. Après, il va évoluer, il deviendra un diabolos, un diable. Lorsqu'il est diable, c'est qu'il est accusateur, c'est ce que l'on dit. Il accusait nos frères jour et nuit. C'est un accusateur. Donc, toutes les fois où on monte qu'à accuser, surtout sans preuve, sans rien, il a deviné quand Jésus dit, excusez-moi, chers amis auditeurs, hein, mais nous avons utilisé un terme que Jésus utilisait, il a dit, vous avez pour père
1: le diable,
3: c'est-à-dire l'accusateur. Lorsqu'il est dragon, il devient persécuteur. C'est ça le sens du mot dragon. Le sens étymologique du mot dragon, il est persécuteur. Et lorsqu'il est le serpent ancien, le diable, Satan, lorsqu'il est Satan, cela veut dire qu'il devient un adversaire. Alors donc, il y a quatre noms, parce que nous, dans la Bible, non, pour nous, non, nous, moi c'est Guy, ça n'a pas ni bon sens, au point. Mais là, on crie un monde, là, on voit un dans la Bible, mon navin, il dit c'est Satan. Il faut entendre que c'est un adversaire.
1: Au bon nom de Satan.
3: Oui, oui, mais là, il y a Satan, c'est, dans l'esprit, il met tout. Il met diable, il met démon, il met tout. Mais nous, nous allons rester bibliques. Plus biblique, là, dans la Bible, on parle de Satan, on parle d'adversaire. C'est un adversaire. Là, il parle de dragon, il parle d'un persécuteur. Là, il parle d'un serpent, il parle d'un séducteur. Et là, il parle de diable, il parle d'un accusateur.
1: D'accord.
3: Et donc, c'est pour répondre un petit peu à la question que vous posez.
1: D'accord.
3: Donc, c'est pourquoi on dit que là, Dieu créé, il était obligé matérialiser, c'est moi qui ai utilisé l'expression, c'est-à-dire l'arbre de la connaissance du bien et du mal tenait obligatoirement place dans la création de Dieu, parce que fait Timounaï et l'univers aussi connaître qu'il y a eu un événement exceptionnel, extraordinaire qui s'est passé dans le ciel, un être qui a été créé parfait, si on veut. Pas si on veut. Et tu as été parfait jusqu'au jour où l'iniquité. Alors là encore, on va essayer d'apporter une explication, parce que l'iniquité dans la Bible, ça veut dire quelqu'un qui n'a pas de loi ou qui ne respecte pas la loi. C'est-à-dire, c'est une expression que nous peut utiliser plus spécifiquement ces jours-là, ça. Bientôt qu'il y a élection des maires. Alors, moun, ou qu'attend des moun, ou qu'a dit au moins à politique. L'air, moun dit au moins à politique, c'est-à-dire qu'il n'y a pas de parti, il n'y a pas fait partie de rien. Et dans la Bible aussi, là, on voit, il dit, je sais, un inique ou une iniquité, c'est d'abord, c'est un moun qui anonia, c'est-à-dire qui n'a pas de loi. Et c'est ça qui arrivait à Lucifer. À partir du moment que il t'est voulu, ou du moins il pas t'est voulu plus, il pas t'est envie encore, écouter sa bon Dieu t'a dit loi, bon Dieu il mettait sa bon Dieu mettait comme règle et règlement dans le ciel, il dit il ne il pas voulu ça encore. Donc c'est là que bon Dieu a dit jusqu'au jour où l'iniquité rentrée en Corao, c'est parce que vous rejetez loi bon Dieu. Loi, le ciel, il y avait de la loi du ciel, hein, eh bien, il n'est pas respecté encore, il vient en inique et il était obligé de partir.
1: D'accord. Parce que nous avons dans les. Nous avons redit mon nom, nous sommes 83, 25, 73. Parce que aujourd'hui, nous avons venu en les en d'autres gros morceaux, parce que nous avons le temps là qui a passé vite. Nous avons parlé de. Adam, c'est deux pieds bois là, ça. Qui Jean nous peut mettre Jésus-Christ? Mettre Jésus-Christ, Adam, l'arbre de vie, nous comprenons très bien. Mm-hmm. L'arbre de vie, je suis le pain de vie, la vie, la vie. Ça, nous comprenons ça. Mais les gars, nous avons mettre Jésus-Christ, Adam, connaissance à bien et mal.
3: Alors, bonne question. Là, on voit. Pour les grands et tous les étudiants de la Bible hein, que nous sommes, nous toujours qu'a dit que le premier, la première mention qui faite dans l'Écriture, c'est Genèse 3:15 que tout le monde pratiquement connaît. Il a dit je mettrai inimitié entre toi et la femme, entre sa postérité et sa postérité, celle-ci t'écrasera la tête, tu le blesseras au talon. Et la majorité des commentateurs, de ceux qui lisent, qui commentent, qui expliquent, nous a dit, première mention, ce que nous a appelé, au soir là, nous a appelé le plan de la rédemption. C'est-à-dire au moment où Dieu dit, et qui est réglé, trouver une solution, ou pas une, mais trouver la solution à ce problème du mal, c'est que un être doit être sacrifié. Nous a dit, et pour d'autres encore qui sont plus proches de ce que nous a dit, c'est que nous a dit en Éden, le fait que bon Dieu confectionné un habit de peau pour remplacer l'habit de feuillage là, Adam y a fait là, nous a dit, pour bon Dieu t'a fait ça, selon langage en nous, compréhension en nous, humain, nous a dit, bon Dieu, certainement t'es obligé de sacrifier un animal. Et ça a rapproché déjà que si nous avons accepté cela dans ce terme-là, nous avons déjà nous déplacer le plan de la rédemption tel que nous avons parlé à des biblistes. Hein? Peut-être que des gens n'ont pas saisi le plan de la rédemption. Le plan de la rédemption, c'est le plan que Dieu a mis en place. Il met ça en place. Il voyait garçon aïe. Mort pour t'empêcher Adam et Ève, t'es mort. D'accord? C'est ça, nous avons créé un plan de sauvetage, si vous voulez. Le plan de sauvetage que bon Dieu met en place, nous déplacer de Genèse 3:15.
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6: Chers amis de la Radio Vie Meilleure, je vous salue fraternellement en Jésus-Christ. Je continue avec vous l'exploration du sujet de la semaine, savoir les dons spirituels. Nous avons déjà posé quelques bases, montrant que l'Esprit est prêt à accorder à chacun un ou plusieurs dons, parce qu'il y a diversité de dons. Nous avons vu qu'il y a des espaces dans lesquels nous pouvons exercer le ou les dons reçus et que nous pouvons exercer ces dons avec notre personnalité, avec créativité. Voilà donc les bases qui sont posées. Nous avons aussi vu que les dons spirituels, en tout cas l'exercice des dons spirituels, est comparable au fonctionnement du corps, qui a plusieurs membres et les membres fonctionnent de manière, comment dirais-je, ensemble de façon coordonnée. Et Jésus voudrait qu'il en soit de même au niveau de l'Église dont il est la tête, que les membres fonctionnent de manière coordonnée avec les différentes capacités qui leur sont attribuées. Aujourd'hui, lundi, nous verrons l'unité dans la diversité. l'unité dans la diversité. Alors hier, il était question de la diversité, avec qu'il y avait plusieurs dons, mais ce n'est pas parce qu'il y a plusieurs dons que cela doit créer une sorte de cacophonie, une dissonance, mais au contraire, ces dons réunis les uns aux autres conduisent à l'unité. Prions le Seigneur. Eh bien, merci notre Dieu pour ce moment que nous pouvons mettre à part, ou en tout cas ce moment où nous choisissons d'être en contact avec toi et pour vivre un temps de qualité. Alors merci de nous accueillir et parle à nos cœurs comme toi seul tu sais le faire. Nous prions dans le nom de Jésus. Amen. Le verset à mémoriser pour cette semaine en rapport avec les dons spirituels se trouve dans 1 Corinthiens 12, verset 31. Aspirez aux dons les meilleurs et je vais encore vous montrer une voie par excellence. Je reprends cette déclaration de Paul. Aspirez aux dons les meilleurs et je vais encore vous montrer une voie par excellence. 1 Corinthiens 12, 31. Alors l'unité dans la diversité, quelques textes nous sont proposés. Tout d'abord 1 Corinthiens 12 à partir du verset 4, il est dit « Il y a diversité de dons, mais le même esprit, diversité de ministères, mais le même Seigneur, diversité d'opérations, mais le même Dieu qui opère tout en tous. Or, à chacun, la manifestation de l'Esprit est donnée pour l'utilité commune. En effet, à l'un est donnée par l'Esprit une parole de sagesse, à un autre une parole de connaissance selon le même Esprit, à un autre la foi par le même Esprit, à un autre le don des guérisons par le même Esprit. » Toujours 1 Corinthiens 12, verset 11. « Un seul et même Esprit opère toutes ces choses, les distribuant à chacun en particulier comme il veut. » 1 Corinthiens 12, 12 et 13. « Car comme le corps est un et a plusieurs membres, et comme tous les membres du corps, malgré leur nombre, ne forment qu'un seul corps, ainsi en est-il du Christ. Nous avons tous en effet été baptisés dans un seul esprit pour former un seul corps, soit juif, soit grec, soit esclave, soit libre, et nous avons tous été abreuvés d'un seul esprit. Maintenant donc, il y a plusieurs membres et un seul corps. Et dans Éphésiens 4, à partir du verset 11, Paul écrit « Et il a donné les uns comme apôtres, les autres comme prophètes, les autres comme évangélistes, les autres comme pasteurs et docteurs, pour le perfectionnement des saints, en vue de l'œuvre du ministère de l'édification du corps du Christ, jusqu'à ce que nous soyons tous parvenus à l'unité de la foi et de la connaissance du Fils de Dieu, à l'état d'homme fait, à la mesure de la stature parfaite de Christ. » Alors, quel lien tous ces textes ont-ils avec le thème du départ, ou la réflexion du départ, l'unité dans la diversité? On va se rendre compte de ceci. Le langage de l'unité, qui est introduit dans Corinthiens 12, où il est question du même esprit. On a le même esprit, diversité de dons, mais le même esprit, diversité de ministères, mais le même Seigneur, et diversité d'opérations, mais c'est le même Dieu qui opère tout en tous. Nous retenons cela? Ok? Diversité de dons, même esprit, diversité de ministères, même Seigneur, diversité d'opérations, le même Dieu. Donc on a cette cohérence qui est là. Alors l'idée d'unité, cela apparaît dans des expressions telles que un seul, même, un seul Seigneur, même esprit, le corps est un Corinthiens 12, verset 12. Un seul corps, 1 Corinthiens 12, verset 12 et 13. Un seul esprit, 1 Corinthiens 12, verset 13. Et le même soin les uns pour les autres, 1 Corinthiens 12, 25. Parallèlement à cette insistance sur l'unité, Paul souligne la diversité des membres du corps par des expressions telles que « plusieurs membres », 1 Corinthiens 12, verset 12 et 20. « Nous avons tous été baptisés », 1 Corinthiens 12, verset 13. Et non pas un seul membre, mais plusieurs membres, 1 Corinthiens 12, 14. Le corps tout entier, 1 Corinthiens 12, 17. Chacun d'eux, 1 Corinthiens 12, 18. Les membres du corps, 1 Corinthiens 12, versets 22 et 23. Et tous les membres, 1 Corinthiens 12, verset 26. Cette insistance sur l'unité et la diversité montre que les dons spirituels visent à promouvoir une unité harmonieuse, mais dans la diversité. Nous ne sommes pas clonés. Dieu nous a créés à son image, mais tous différents au niveau des capacités, au niveau des dons. Et rappelons-nous que chaque disciple a reçu un don. C'est 1 Corinthiens 12. Verset 11, un seul et même esprit opère toutes ces choses, les distribuant à chacun en particulier comme il veut. Au chapitre 12, on a aussi lu, or à chacun, verset 7, or à chacun, la manifestation de l'esprit est donnée en vue de l'utilité commune. En effet, à l'un est donnée par l'esprit une parole de sagesse, à un autre une parole de connaissance selon le même esprit, à un autre, etc. Donc chacun reçoit au moins un don. Personne ne peut dire qu'il n'a rien reçu de la part du Seigneur. Alors l'idée centrale d'un Corinthiens 12 est la suivante. Bien que les membres du corps soient très différents les uns des autres, selon 1 Corinthiens 12, versets 15 à 20, ils dépendent tous les uns des autres. Tu comprends cela? Bien que les membres soient différents les uns des autres, ils dépendent tous les uns des autres. 1 Corinthiens 12, 21. Les pieds dépendent des yeux pour savoir où aller. Et inversement, les yeux ne peuvent toucher quoi que ce soit. Seules les mains le peuvent. De plus, l'idée que certains membres seraient plus faibles ou moins honorables n'est qu'une apparence, car tous sont nécessaires. Malheureusement, les Corinthiens avaient tendance à valoriser certains dons au détriment d'autres. Pour éviter cette erreur, Paul attire leur attention sur l'amour qu'il appelle une voie par excellence. 1 Corinthiens 12, 31, qui est notre verset à mémoriser. Autrement dit, quel que soit le don, s'il est exercé avec sagesse et dans l'amour, il est agréable à Dieu. Nous aurons l'occasion, à la fin de cette semaine, de considérer une liste de dons. Nous ne le ferons pas aujourd'hui, mais déjà, je vous invite à lire 1 Corinthiens 12, 8 à 10 et verset 28. Je reprends. Vous pouvez commencer à examiner la liste des dons et repérer celui ou ceux qui vous concernent. Nous allons nous y arrêter vendredi, si Dieu le veut. Nous avons 1 Corinthiens 12, 8 à 10 verset 20 et verset 28, Romains 12, 6 à 8, Éphésiens 4, verset 11. Donc chacun sera invité à examiner sa vie et de se dire quel don ai-je reçu. Alors qu'elle au singulier, mais aussi au pluriel, puisque une même personne peut recevoir plusieurs dons. Alors, je vous rappelle aussi faire la différence entre don et talent. Alors, un talent, c'est ce que nous recevons à notre naissance ou que nous allons acquérir par la suite par le biais d'une formation. Là, nous allons acquérir un talent, une capacité d'exercer tel ou tel métier, tel ou tel art. Voilà, donc ça c'est le talent.

0: Corinthiens chapitre 12. Donc il est question des spirituels qui vont recevoir des dons. Alors puisque ces dons sont accordés par l'Esprit, on va parler aussi de dons spirituels. Mais au départ, il est question de spirituels. Alors je lis dans la partie de dimanche, Paul introduit un nouveau thème dans 1 Corinthiens 12:1 par l'expression en ce qui concerne, voilà, les spécialistes discutent pour savoir s'il s'agit des dons spirituels ou des personnes spirituelles. Car l'expression grecque ton pneumatikon permet les deux interprétations. Hein? Donc retenez, les dons que l'on va appeler charisma, mais ce sont des charismas donnés par l'Esprit, mais on peut aussi parler des spirituels. Ceux qui sont les récipiendaires sont des êtres spirituels, ce ne sont pas des êtres charnels. Ce n'est pas quiconque. Ce sont ceux qui sont entrés dans le plan de Dieu et Dieu leur accorde ses capacités. Dieu va les équiper pour accomplir une mission au sein de son Église, pour créer l'unité au sein de son Église. Le don spirituel n'est pas galvaudé. Comme je vous disais, ce ne sont pas des morts qui pourront venir vous confier tel ou tel don. Ce n'est pas une formation professionnelle qui va vous permettre d'acquérir tel ou tel don. Le don est spécifique, donné par l'Esprit pour l'unité commune, pour l'utilité commune, pour la croissance de l'Église, etc. Pour permettre à l'Église d'être dans l'unité tout en étant divers, les dons tout en étant divers, créer l'osmose, créer l'unité au niveau de l'Église. Est-ce que ça nous paraît clair? Ça, c'est le miracle de Dieu, qu'avec la diversité, on arrive à l'unité, puisque nous ne fonctionnons pas comme ça. Quand il y a diversité, c'est chacun pour sa part, et voilà. Mais là, c'est le miracle que Dieu accomplit avec des êtres spirituels. Bien que l'Éternel nous vienne en aide et que nous puissions faire le point, en tout cas, considérer la liste que je vous ai donnée dans les différentes références et de voir quel est le don que le Seigneur vous a déjà accordé, et sachez qu'il vous en a accordé déjà. Bien, nous allons remercier notre Seigneur pour tout ce qu'il fait. Seigneur, merci pour ce que tu nous as déjà offert. Merci de nous avoir sauvés. Merci de nous avoir équipés. Merci de nous avoir placés dans ton Église afin de contribuer à son unité et à sa mission. C'est en Jésus que nous te prions et pour ta gloire. Amen.
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0: Très heureux de vous retrouver pour une nouvelle émission d'Autrement dit. Nous poursuivons notre étude sur l'amour et la justice de Dieu, thème très intéressant, très passionnant. Nous arrivons aujourd'hui à une réflexion autour d'un thème, je le sais, qui vous intéresse. Et pour cela, nous avons deux invités qui aiment parler de Dieu, qui aiment la parole de Dieu. Bienvenue Bruno
1: Merci.
0: et bienvenue Naïs.
2: Merci.
0: Alors nous allons ensemble, Bruno et Naïs, essayer de comprendre ce que certains appellent peut-être le conflit du siècle, le conflit de la Terre. Certaines expressions disent le conflit cosmique. On parle de force spirituelle. Alors, en quelques mots pratiques, et pour nous, et pour nos amis qui nous regardent, qu'est-ce qu'on entend par conflit cosmique? Est-ce que c'est le yin et le yang? Est-ce que c'est l'opposition du bien et du mal? Qu'est-ce qu'on entend, Naïs, par conflit cosmique?
2: Alors, Dominique, tu fais bien de le poser ainsi parce qu'on s'aperçoit dans les âges, dans tous les âges en fait, ce conflit, il y a toujours eu deux forces en présence, qu'on le nomme yin ou yang, quelle que soit la manière dont on le nommerait. Conflit cosmique, ça, alors si on voulait faire étymologiquement les mots, conflit, guerre, ça marche pas ensemble, ça ne peut pas aller ensemble, et cosmique qui a rapport à l'univers et au monde. Donc, quand on veut poser cela, conflit cosmique veut dire qu'il se passe quelque chose d'étrange, en tout cas, qu'ils ne peuvent pas rester ensemble.
0: D'accord, très bien. Merci pour ces premiers éléments. Mais tu me parles de guerre, de quelque chose qui s'oppose, etc. Mais Bruno, nous t'es rien. Qu'est-ce qu'on a à voir avec une guerre, comme dit Naïs, dans des mondes, dans des cosmiques? Est-ce que l'être humain, est-ce que l'homme est concerné par un conflit cosmique? Est-ce que tu te sens, Bruno, concerné par un conflit cosmique aujourd'hui?
1: Je vais te répondre que c'est quand effectivement j'ai pris conscience qu'il y avait ce conflit que j'ai été amené à me poser des questions et à prendre justement position dans ce grand conflit. C'est justement quand j'ai touché du doigt effectivement que, parce que souvent nous vivons sur cette terre et on comprend très vite qu'en fait, que si nous naissons pour mourir, il n'y a pas de sens. Et on recherche justement les grandes questions. Et on tombe justement sur ce grand conflit. Et ce grand conflit répond à beaucoup de questions, en fait.
0: Merci Bruno, merci Naïs pour ces premiers éléments de réponse. Et afin d'aller un peu plus loin dans cette compréhension, nous allons maintenant nous plonger au cœur du texte. Merci à vous de continuer à nous suivre dans cette émission Autrement dit. Nous allons maintenant essayer d'aller en profondeur, de comprendre ce que le texte peut nous dire sur ce que Bruno et Naïs ont défini comme serait a priori un grand conflit, un conflit cosmique. Le texte de base, j'aimerais le partager avec vous, Genèse 3, verset 15. Alors, Naïs, le texte nous dit, Dieu dit, je mettrai une inimitié entre toi et la femme, etc. Donc, certains peuvent le lire. Est-ce que tu peux déjà nous le citer, Genèse 3, verset 15, et nous expliquer dans quel contexte ces mots ont-ils été prononcés?
2: Je vais essayer de brosser un peu le tableau, brosser le tableau par rapport au texte. C'est vrai que c'est le texte de la création, mais c'est tellement synthétisé que des fois on peut s'y perdre. Alors il y a un texte, paradoxalement, qui se trouve dans Apocalypse chapitre 12 et qui nous dit, il y eut guerre dans le ciel, Michel et ses anges combattirent, le dragon et ses anges combattirent, mais ils ne furent pas trouvés les plus forts et ils furent précipités. Et plus bas, dans ce même texte d'Apocalypse chapitre 12, il a dit, réjouissez-vous, cieux. Mais malheur à la terre, parce que le diable est venu vers vous, animé d'une très grande colère, sachant qu'il a très peu de temps. Donc, dans le livre d'Apocalypse, je reviens à ton texte de base. Je mettrai inimitié. Donc, on a parlé de conflit. Inimitié, c'est mettre de la haine. Des fois, on a l'impression que c'est, on peut caresser les choses tranquillement, mais je mettrai inimitié, et là, c'est bien Dieu qui va parler.
0: Alors, justement, Dieu, d'après ce que tu dis dans le texte, donc, je mettrai inimitié, c'est Dieu qui met inimitié. Mais Bruno, Dieu met inimitié entre qui et qui?
1: C'est une très belle question. Et effectivement, par rapport à ce que Naïs disait, nous voyons que nous, effectivement, nous tombons dans Genèse 3, verset 15, où il est dit que je mettais inimitié entre toi et la femme. Alors, on peut se dire, et l'homme. Et en fait, nous comprenons effectivement, quand nous étudions la Bible, que souvent, en fait, la femme, il est fait mention de l'Église, c'est-à-dire des descendants qui ont pour habitude d'obéir à la volonté de Dieu, en fait. Et on voit que Dieu dit, je mettrai inimitié, forcément. Et dans la Bible, il est dit constamment qu'il ne peut pas y avoir, en fait, de lien entre le bien et le mal. Donc forcément, il y aura inimitié entre l'amour et la haine. Nous voyons le parallèle encore plus beau entre, effectivement, les descendants de Satan, l'adversaire, qui pour lui, quand nous allons dans Ésaïe 14, où nous voyons la description de Satan, où il dit « Je serai semblable au Très-Haut, je monterai au-dessus des montagnes du Très-Haut », et nous voyons en parallèle Jésus qui dit, dans Philippiens 2, à partir du verset 5, qu'il s'est dépouillé lui-même pour devenir un simple homme. Nous voyons donc le parallèle, l'antagonisme entre l'orgueil, je, et Jésus qui lui s'humilie en fait. Donc forcément, il ne peut pas y avoir de mariage entre l'humilité et l'orgueil en fait.
0: Mais Bruno, alors là, excuse-moi de revenir et de
1: Oui.
0: rebondir. Mais alors, supposons que ça soit moi qui parle. Je dirais, je mettrai une inimitié entre Naïs et Bruno.
1: Oui.
0: Donc a priori, je ne suis pas concerné.
1: Oui.
0: Et là, vous êtes en train de me dire que Dieu dit qu'il mettra inimitié, mais il est a priori aussi dedans. Enfin, c'est ce que je ne comprends pas. Il met inimitié, donc a priori inimitié, séparation,
1: Oui.
0: entre la femme, d'après ce que tu m'expliques, qui représente apparemment l'Église, d'après ce que tu m'as dit, et Satan. Donc lui, il n'est pas concerné dans le conflit Dieu.
1: Mais par rapport justement au fait que Dieu dise que je mettrai inimitié entre la femme, il faut se rappeler que dans le jardin d'Éden, effectivement, il y avait une femme, Ève, qui était approchée justement de l'adversaire et qui lui a dit que en réalité que Dieu c'est un menteur. Fais-moi confiance, je te dis la vérité. Et nous voyons que les conséquences de cette perte de confiance en Dieu et donnée à Satan a fait que finalement l'humanité qui ne connaissait pas la mort, qui ne connaissait pas toute la souffrance, a commencé à connaître. Et là, Dieu dit effectivement, maintenant je vous ai parlé, je vous ai dit certaines choses et je vous dis que je mettrai une inimitié, mais seulement si vous me choisissez. Parce que si vous ne me choisissez pas, il n'y aura pas d'inimitié entre Satan.
0: Ah, d'accord. Alors, à ce moment-là, Naïs, explique-nous qui sont les protagonistes de ce conflit. Parce que j'ai l'impression qu'il y a la femme de côté, qu'il y a Dieu de l'autre, qu'il y a l'homme à un moment donné, qu'il y a Satan. Enfin, quels sont les protagonistes dans ce conflit cosmique?
2: Création. Genèse chapitre 1, verset 31. Tout est parfait, tout est génial. On est là et ça marche. On arrive en Genèse chapitre 3, on voit une scène se dérouler devant nos yeux. Et pour bien rebondir avec les protagonistes, au verset 14, il est dit, et là, l'Éternel Dieu va dire au serpent, donc tu veux un personnage? Il y en a déjà un.
0: D'accord.
2: Quand on
0: Enfin,
2: remonte,
0: Dieu déjà avant, parce que Dieu parle. Oui, donc
2: Dieu
0: déjà
2: va,
0: Dieu. OK.
2: Dieu, on voit le serpent apparaître, personnage bizarre, hein, le truc. On parle de la femme, d'accord? Et plus haut, Dieu va poser une question à l'homme.
0: OK.
2: L'homme qui est le Ish, la femme qui est Isha. Nous sommes d'accord? Masculin et féminin. Et comme il s'est passé quelque chose de catastrophique qui a mis le monde entier, conflit cosmique, en alerte, haletante, stupéfait, souffle coupé, Dieu avait dit à ses enfants, a dit à sa création, a dit à l'homme et à la femme, tu ne toucheras pas, voilà, je te donne des consignes pour bien vivre, pour être dans le bien-être et pour grandir de manière harmonieuse. Ils n'écoutent pas.
0: Donc, l'homme et la femme,
2: L'homme et
0: donc
2: la femme.
0: les protagonistes, le diable et Satan. Donc, a priori, on a quatre protagonistes qui pourraient peut-être être classifiés, nous dirions. Donc, si je suis le raisonnement que vous êtes en train de me dire, donc il y a un conflit. Mais d'après le texte que tu as lu tout à l'heure, Anaïs, il semblerait que ce conflit ne soit pas né sur la terre.
1: Tout à fait. D'ailleurs, Naïse l'a mentionné tout à l'heure quand elle a cité Apocalypse 12, quand il y a eu guerre
0: Guerre
1: dans le
0: dans le ciel.
1: ciel.
0: Alors, le ciel, on est d'accord, est un lieu parfait, un
1: Tout
0: lieu
1: à
0: où est
1: fait.
0: la sainteté de Dieu. Comment un conflit peut naître dans un lieu parfait, premièrement, et deuxièmement, pourquoi ce conflit se retrouve après sur la terre?
1: Oui. Alors aujourd'hui, lorsque nous regardons, souvent nous critiquons certains pays africains pour dire qu'il y a des dictateurs, ou nous critiquons certains présidents qui auraient une, on va dire, une certaine autocratie en fait, pour dire qu'ils ne laissent pas trop de liberté. Et on trouve que ce n'est pas bien, que ce n'est pas parfait. Et qu'est-ce que serait le ciel s'il n'y avait pas justement cette liberté? Donc forcément, on comprend que dans un lieu parfait, il y a la liberté. Et de ce postulat-là, de comprendre qu'il y a la liberté, nous comprenons que les créatures que Dieu a créées, qui sont dans le ciel, un endroit parfait, avaient cette liberté de pouvoir faire la volonté de Dieu ou ne pas la faire. Or, il se trouve qu'en fait, que la volonté de Dieu, c'est la perfection. Ne pas faire la volonté de Dieu tombe dans l'imparfait, en fait. Donc, c'est vrai que c'est difficile pour nous de comprendre comment, dans un endroit parfait, qu'il y ait eu des êtres qui sont parfaits, qui ont choisi finalement de ne pas faire ce qui est parfait. Mais cela, nous ne pourrons pas l'expliquer. Mais nous pouvons le comprendre parce qu'ils avaient la liberté.
0: Donc, ils avaient la liberté de choisir, certains l'ont utilisé, à tort ou à raison,
1: à mauvais escient, parce
0: à
1: que je souffre
0: mauvais
1: aujourd'hui.
0: à cause de ce choix. Donc, le conflit, a priori, serait né dans le ciel. Donc, la notion de cosmique est quand même un peu cohérente. Pourquoi Dieu a-t-il permis que ce conflit arrive sur la Terre? Pourquoi ne l'a pas avoir résorbé dans le ciel?
2: Là, je revois le raisonnement de l'homme qui est né d'Adam, de la terre et de la poussière.
0: Enfin, mon papa s'appelle pas Adam, mais certainement je dois aller sans date.
2: Donc, de ce raisonnement qu'il le fait. Donc, n'oublions pas que le thème de ce trimestre que nous étudions, pour que nos amis comprennent bien, c'est bien de l'amour et de la justice. L'amour ne se conçoit pas dans la contrainte. L'amour ne se conçoit pas dans la dictature, comme l'a dit Bruno. L'amour se conçoit avec de la liberté. D'accord?
0: Mais
2: Dieu va créer.
0: Naïs, Dieu a vu ce que la liberté a donné comme résultat au ciel. Pourquoi redonner aux hommes la liberté, sachant que si avec la liberté dans le ciel le conflit a éclaté, ben, il y a de fortes chances qu'il éclate encore sur la terre.
1: Comme Naïs disait, on est dans la logique humaine. Mais Dieu dit, mes pensées ne sont pas vos pensées. Et en réalité, pourquoi Dieu le fait, c'est encore par amour. Encore par amour, parce que Dieu nous montre qu'effectivement, qu'il est Dieu, qu'il sait ce qu'il dit, qu'il sait qu'il a raison, mais il nous montre par amour pour ses créatures, ok, vous pensez qu'effectivement, peut-être que je fais mal. Peut-être. Ben, va dans ton plan. Va dans ton plan et je te suis. Et on verra à la fin qui a raison. Et c'est pour ça que quand nous revenons dans Genèse 3, où le serpent, le diable, Satan dit, Dieu a-t-il réellement dit? Nous voyons qu'en réalité, que l'ennemi, dès dans le ciel, il a mis Dieu, il a mis en doute, il a fait la création douter de Dieu, en fait. Donc finalement, ce qui s'est passé au ciel, c'est que la foi s'est perdue en Dieu. La confiance, ce que nous appelons la foi souvent, mais qui est en réalité la confiance en Dieu, c'est ça, en fait. Ça a été perdu au ciel. Et nous voyons que dans le jardin d'Éden, cette foi a été perdue aussi. Parce que finalement, Ève a perdu confiance, elle a perdu foi en Dieu, et elle a plutôt préféré faire confiance à Satan. Et Dieu dit, ok, d'accord, je vous aime. Vous pensez que j'ai tort. Nous allons laisser. Moi, j'ai tout le temps.
0: Donc, si je suis le raisonnement, on a un conflit qui naît au ciel parce que les hommes avaient la possibilité de choisir, enfin, les créatures avaient la
1: Tout à
0: possibilité de
1: fait.
0: choisir, elles étaient libres. Ce conflit s'est répercuté sur la Terre, où l'homme est encore libre. Mais Naïs, quel est l'enjeu de ce conflit? Qu'est-ce qu'il y a au centre de ce conflit?
2: Alors, juste pour qu'on revienne juste un petit peu, dans le livre d'Ézéchiel, chapitre 28, va bien expliquer comment ça va démarrer. Et même la Bible va dire, va juste nous dire, voilà comment ça a démarré, sans explication. Dieu, en général, le souverain, ne explique pas. Il s'attend à ce que nous puissions croire par la foi et comprendre ce qu'il dit par la foi. Et l'Esprit Saint a été donné pour cela. Donc, quand Dominique, tu me poses cette question, je reviens à ton verset de base, qui est Genèse 3, verset 15. Il dit, et je mettrai inimitié, de la haine entre la femme. La femme étant la représentation de l'humanité, puisque c'est la femme qui accouche, on est d'accord,
1: Tout à fait.
2: entre sa postérité et ta postérité. Donc, Dieu dit, je sais qu'un jour, je vais arrêter ça.
0: Oui, mais moi, c'est le ça, Naïs, le ça. Mm-hmm. C'est quoi l'enjeu de ce conflit entre, a priori, d'après ce que vous expliquez, Dieu et Satan, le diable, enfin, l'appel comme vous voulez. C'est quoi l'enjeu? Puisqu'il va mettre une séparation, mais c'est pour quel enjeu?
2: Il va mettre une séparation, ben justement. Alors, quand il dit qu'il mettra une séparation entre les deux parties, c'est parce qu'il sait que dans une guerre, il faut des règles, il faut des personnes, des combattants, des vaillants qui soient là, et chacun, chaque capitaine devra choisir. Le serpent doit choisir, Dieu va choisir.
0: Pour gagner quoi, en fait ?
2: Pour gagner, pour rester dans le thème de l'amour, du choix et de la liberté.
0: Alors, attends. Donc, Bruno, Naïs est en train de me dire qu'il y a un conflit pour de l'amour. Enfin, je suis bien, il faut m'éclairer. Parce
1: oui,
0: que...
1: non, c'est bien. Je comprends ta question. En réalité, effectivement, l'enjeu, c'est l'honneur de Dieu. L'enjeu, c'est le caractère de Dieu. C'est ce qui a été sali. Et l'ennemi, Satan, se sert des créatures de Dieu, que ce soit les anges, que ce soit nous, les humains, pour faire du mal à Dieu, pour détruire Dieu. Alors que Dieu, lui, il ne se sert pas de nous, mais il essaie justement de nous sauver parce qu'il est amour, en fait. Et contrairement à Lucifer, qui lui se sert de nous pour faire du mal aux autres, aux uns et aux autres, Dieu, lui, il veut nous sauver et il veut nous permettre de comprendre en se servant de Satan, en se servant de Satan, qu'il est un Dieu d'amour.
0: Donc, l'enjeu, tu dis, c'est restaurer l'honneur de Dieu. Comment moi, qui suis un simple humain sur terre, qui ne vois pas Dieu, qui peut-être l'entend pour certains, ou voilà, enfin, comment je peux concrètement restaurer l'honneur de Dieu? Est-ce à moi de restaurer l'honneur de Dieu? Enfin, ça me paraît quand même un peu présomptueux.
1: Oui.
0: Comment puis-je... Enfin, pour bien préciser ma question, quelle est la place ou le rôle de l'homme, ma place et mon rôle dans ce conflit-là aujourd'hui? Parce que sinon, je sais restaurer l'honneur, à quoi je sers en fait dans le conflit?
2: Alors, quand il dit restaurer l'honneur, c'est vraiment révéler ce caractère d'amour, le caractère qui a été sali et bafoué. Vous faites ceci parce que vous avez peur de Dieu. Dieu va dire, mais voilà, on va faire cette expérience qui est magnifique et grandiose, je vais donner de la liberté à ces hommes que je vais créer et à eux maintenant de faire des choix. Là, ils sont libres de les faire, bon ou pas bon, comme ils le désirent. Mais Dieu dit, voilà, je sais que sur terre, il y aura toujours une catégorie d'hommes qui, en m'approchant, vont pouvoir dire que je suis réellement amour et je suis réellement bon. Donc Dominique, quand tu viens au monde, tu ne viens pas là par hasard. Tu viens parce que...
0: Mon papa et ma maman voulaient que je sois là.
2: Oui, mais tu viens...
1: Non, ils ne voulaient pas que tu sois là.
0: Ah, ils voulaient pas.
1: Non, ils voulaient un enfant. Mais ils ne savaient pas que ce serait toi.
0: Ça, c'est vrai. Là, tu vois comme Bruno.
2: Que tu viennes et que avec... comme tu as été créé à l'image de Dieu, avec les sentiments, les émotions, même si pervertis par le péché, Dieu dit, je vais te donner assez d'intelligence, assez de repères dans ce conflit pour que tu comprennes qui je suis. Et quand tu comprendras qui je suis réellement, tu vas faire fi de tout ce qui se passe autour de toi et tu vas t'attacher à mes pas. Ainsi, mon honneur, mon gouvernement, mes règles, mon fonctionnement sera validé. Mais je ne vais pas, comme je suis le patron, je suis le maître, j'aurais pu venir et fracasser la tête des gens. Mais quand on est réellement maître, même dans le monde séculier dans lequel on vit, on ne vient pas dicter ses lois. On donne des conseils et on dit à l'autre, choisis. Et quand tu choisiras, je t'accompagnerai. Donc tu deviens très très important pour Dieu. Bruno devient aussi très important et tout homme sur terre devient très important, bien que n'ayant pas choisi ce conflit, bien que se disant que c'est peut-être injuste que ce soit sur terre, que ce soit nous qui soyons au milieu de ce combat. C'est vrai. On peut penser que d'injustice. Non. Dieu dit, je sais, j'ai assez confiance en vous.
0: Donc ça veut dire que l'homme, j'ai presque envie de dire d'après ce que vous dites, est aussi un peu un enjeu dans cette
1: histoire. Non, tout à fait.
0: Il y a restaurer l'honneur, mais apparemment l'homme aussi est un enjeu.
1: Non, tout à fait, parce qu'en réalité, on dit que l'enjeu, c'est qu'on a bafoué le caractère de Dieu qui est amour. Mais nous sommes le produit de l'amour de Dieu.
0: Okay.
1: Donc forcément, Dieu, contrairement à Satan, qui lui se sert de nous, veut nous détruire, peu importe, Dieu, lui, il veut nous sauver et il veut sauver ce qui est cher à lui, en fait. Et c'est pour ça que Dieu, dans ce conflit, a été jusqu'à venir sur la croix, mourir pour nous.
2: Et le verset là, le chapitre, le verset 15, je l'aime beaucoup. Et quand on le décortique bien, il dit en trois versets 15, je mettrai inimitié entre
0: toi et la femme,
2: entre ta postérité et sa postérité, la semence. Donc la semence, c'est vraiment quelqu'un de particulier. Quand on parle de cette semence-là, quelqu'un de particulier qui va venir et qui va vaincre.
1: Oui.
2: Mais ce que j'aime et qui continue, celle-ci t'écrasera la tête et tu lui blesseras le talon. Tu sais qu'en hébreu, là, les deux verbes blesser et écraser, c'est la même chose. Sauf qu'un va tenir au pied et l'autre va écraser la tête. Sans tête, on ne vit plus. Dieu dit, je suis encore au contrôle des événements. Et par cet acte-là, mettre l'inimitié, la séparation entre tout ça, je suis vainqueur, fais-moi confiance.
0: Alors, merci Naïs pour ces éléments en lien avec ce texte. Merci Bruno de nous avoir apporté des éléments, profonds, tirés de la parole de Dieu. Nous allons maintenant essayer de voir comment mettre à profit ces éléments dans notre vie avec des clés pour aujourd'hui. Nous avons donc vu à travers le texte biblique des éléments nous permettant de comprendre l'origine du conflit, les protagonistes et l'enjeu également. Aujourd'hui, Bruno, comment faire pour me positionner par rapport à ce conflit de façon concrète? Est-ce que toi, aujourd'hui, tu te sens concerné par le conflit? Est-ce que tu as un positionnement par rapport à ce conflit dans ta vie au quotidien?
1: Oui, justement, et je l'ai révélé au début, effectivement, ce qui fait que je sois aujourd'hui assis là avec vous, c'est que j'ai pris conscience qu'il y avait ce conflit. Et j'ai compris que les choix que je faisais dans la vie me positionnaient dans ce conflit. Comme pour Ève, les choix qu'elle a fait l'a positionné. Le choix qu'elle a fait en désobéissant à Dieu a montré à qui elle donnait raison. Et quand j'ai compris que les choix que je fais montrent à qui je donne raison dans ce conflit, j'ai décidé, c'est mon témoignage que je vous donne, hein, j'ai décidé par rapport à ça, à dire non, je veux aller du côté de Dieu. Et j'ai commencé à rechercher Dieu, à savoir quelle est la volonté de Dieu, à me rapprocher de Dieu. Parce que sincèrement, comme je vous le disais en début, pour moi, cette vie n'avait pas de sens. Le fait de naître, on parlait de naître tout à l'heure, tu disais que tes parents, je trouvais que le fait de naître et de mourir en Naïs, ça n'a pas de sens, Naïs.
2: Et de souffrir au milieu.
0: Mais du coup, par rapport à ce que nous sommes en train de dire,
1: oui,
0: l'homme est-il acteur ou spectateur du conflit? Naïs, tu te sens actrice dans ce conflit ou spectatrice?
2: Alors, je me sens les deux, en fait. Je vais dire les deux, en fait, parce qu'il y a un verset de Ézéchiel 28, verset 15, qui m'a fortement interrogé pour la vie pratique d'aujourd'hui. On dit au chérubin, donc celui qui était né parfait, tu as été intègre dans toutes tes voies. Intègre, ça veut dire quoi? Tu as été complet, entier dans toutes tes voies. Et plus je regarde mes voies, plus je sens que je suis divisé. Tantôt c'est oui, tantôt c'est non. Je suis en ballottage à l'intérieur de moi-même. Donc il y a ce conflit, il n'est pas seulement dans l'air. Il est à l'intérieur de moi. Donc des fois, j'ai beau dire oui, je veux ça, tout. Non, non, il fait trop chaud, il fait trop froid. Donc on voit que ce conflit règne à l'intérieur de moi et que je ne suis plus entière dans mes choix et dans mes décisions. Mais pour comprendre cela aujourd'hui, c'est pas qu'en regardant, parce que pour avoir le choix, il faut que le bien et le mal se positionnent. Dieu dit, je ne me suis jamais tue depuis l'Éden. Je ne me suis jamais tue. J'ai mis ma parole, j'ai mis mon esprit. Mon fils est venu afin de vous révéler qui je suis réellement, afin que vous arrêtiez de pratiquer ce que tu disais, constamment le mal. Mmh. Il va même dire à ses disciples, hein, vous avez pour père le diable. Vous êtes en train de me parler, vous êtes mes disciples, vous êtes collés à moi toute la journée. Et Jésus lui-même dit, parce que nous, vos œuvres ressemblent à cela. Et la Bible va continuer en disant que quand moi, je ne suis plus divisé, la révélation, Dieu va se révéler à moi.
0: Bruno, quelqu'un qui aujourd'hui te dit, il n'y a pas de conflit, je ne me sens pas concerné, je vis ma petite vie tranquille, je me lève le matin, enfin, vos histoires de conflits cosmiques, etc. Comment répondre à quelqu'un qui peut-être qui nous regarde, ouais, qui s'interroge en disant, mais bon, c'est bien beau tout ce qu'il raconte. Comment faire prendre conscience à ceux qui aujourd'hui vivent leur vie tranquille, qu'il y a quand même un conflit, qui sont peut-être l'enjeu d'un conflit, et qu'ils ont à se positionner par rapport à ça, peut-être?
1: Et en réalité, et ta question est très belle, parce que dans Matthieu 6, verset 24, il y a un texte qui nous...

0: à la créature, à moi, c'est mon idole, c'est telle personne. Mon idole, c'est. Et nous voyons que l'ennemi fait tout justement pour que nous puissions nous détourner de la source de la vie et que nous puissions adorer ce qui nous emmène à notre perdition, en fait. Et c'est là qu'on se rend compte, en fait, que la personne qui dit, oh, oui, je vis ma petite vie, oui, mais finalement, ta petite vie, elle t'emmène où si tu n'es pas accroché à la mort? Il faut que nous puissions nous rendre compte, et je termine là-dessus, que quel que soit ce que nous allons faire sur cette terre, si nous ne sommes pas attachés à Dieu, ça ne va servir à rien, en fait.
1: Donc Naïs, par rapport à ce que vous êtes en train de dire, a priori, il y aura une issue à ce conflit et l'issue sera favorable ou pas en fonction de mon positionnement aujourd'hui. Mais face à toutes ces séductions, face à tous ces faux-semblants, comment avoir la garantie de trouver le bon positionnement dans ce conflit cosmique?
2: Alors, tu parles de garantie. Alors, j'aime beaucoup un texte Job qui dit, Dieu, tu seras, Job dit à Dieu, tu seras toi-même mon garant auprès de toi. Tellement il n'a pas confiance en lui, tellement le truc est chaud. Et il sait qu'il ne peut pas s'en sortir. Effectivement, quand Bruno dit, effectivement, les gens ont leur vie tranquille. Il y a des gens qui gagnent bien leur vie et qui n'ont pas spécialement de problème. Ils ont du concret en main. Or, Dieu est esprit. Or, le royaume des cieux, c'est d'entrer en adoration en esprit avec Dieu. Parce que c'est cette séparation qu'il y a eu entre ce qui est physique. Parce que Ève va voir le fruit et prendre. Donc, entre ce qui est visible et que je tiens, un tien mieux, vaut mieux que deux, tu l'auras, tu es d'accord? Donc, ils vont s'appuyer dessus, d'accord? Et c'est où je reviens à cette notion de révélation, des fois dans le silence, dans les difficultés, où on n'en peut plus et on crie. Et j'aime Dieu parce qu'il va se révéler à nous personnellement dans l'endroit où nous nous trouvons et dire ne t'inquiète pas, je suis là. Les choses sont dures, c'est pas grave, c'est pas à cause de moi que les choses sont dures. Voilà ce qui s'est passé dans le ciel. Voilà comment j'ai dû agir. Voilà comment j'ai dû mettre un truc pour que ma justice soit révélée et que mon caractère soit révélé. Donc aujourd'hui, mathématiquement, moi aujourd'hui quand je le dis, c'est parce que nous avons déjà de la bouteille ici, d'accord? On a un certain vécu, un certain parcours de vie. Celle qui rentre ne peut que s'approcher de Dieu par la foi et dire, je veux expérimenter quelque chose avec toi. Parce que sinon, il ne peut pas démontrer. On ne peut pas le démontrer physique. Ça se passe au niveau de l'esprit. Dieu est esprit, le texte que tu citais. Et il faut que ceux qui l'adorent, l'adorent en esprit. Jésus au baptême est tenté dans le désert.
1: Tout à fait. Mais Naïs, il ne faut pas qu'on aille trop loin. En tout cas, déjà avec ces éléments, je vous remercie, Naïs et Bruno, parce qu'on a en tout cas touché un peu du doigt la notion de ce conflit. Et comme tu disais, Naïs, qui est un conflit spirituel, qui va concerner tout homme, et chacun devra se positionner. Alors, j'espère que vous qui nous regardez, vous allez pouvoir continuer dans cette réflexion à comprendre que l'honneur de Dieu, la personne humaine, toi qui nous regardes, tu es aussi concerné par ce conflit, que tu le penses ou pas, et qu'il y a une issue à ce conflit. Alors, nous vous invitons à tous faire le bon choix afin que ce conflit soit l'occasion pour nous de prendre de bonnes décisions. Merci d'avoir suivi cette émission. Ça a été un plaisir de la partager avec vous. Nous vous invitons à la partager avec ceux que vous connaissez afin qu'elle puisse leur faire du bien aussi. Et nous vous donnons rendez-vous pour une prochaine émission d'Autrement dit.

0: à tous et bienvenue dans votre émission Femmes vertueuses, femmes de valeur, une émission qui met en lumière l'expérience de vie de femmes tout aussi inspirantes les unes que les autres. Aujourd'hui, nous recevons pour vous Paul Defoy Membrun. Paul, bienvenue et merci d'avoir accepté cette invitation.
1: Merci déjà de m'avoir invité. Bienvenue, bonjour à tous.
0: Avec grand
1: plaisir. Je me présente, je suis Paul Defoy Membrun, Membrun pour mon nom d'épouse. J'ai deux enfants, je suis mariée, deux enfants. Pour la partie professionnelle, je suis une retraitée du CHU de Fort-de-France comme sage.